0: Bon, mercredi soir, tout le monde, pour la 495e fois, Éloi et Alex commencent ton mercredi avec le cours de maths. Salut Alex!
1: Ben oui, salut Éloi, comment ça va?
0: Ça va bien, et toi?
1: Ça va splendidement bien.
0: On a commencé ça au Montana ce soir, Rangers, les vétérans du post-rock, qui ont sorti un nouveau simple tout récemment, tout beau, tout chaud, Yours is the Earth and Everything That's in It. Donc,
1: un titre très poétique,
0: puisque c'est du post-rock, il n'y a pas de parole, donc on peut donner le titre qu'on veut. Donc, aucune annonce d'album de cette pouce, c'est vraiment une pièce qui est sortie comme ça. Il y a des groupes qui aiment ça, des fois, sortir une pièce, puis là, deux mois après, ils sortent l'album avec la pièce, puis un autre single. Donc, on verra si c'est ça. Ils sont quand même assez réguliers dans les parutions d'albums. Ça ne m'étonnerait pas qu'un album s'en vienne éventuellement. Beaucoup de gros noms dans l'émission, honnêtement. Je regarde je regardais la feuille de route. Des gros noms, disons, pour les fans du cours de maths, là, oui. On s'entend. Mais quand même, assez intéressant. Ça va quand même rentrer au poste avec de la grosse guitare aussi, un peu tout au long de l'émission. Donc, bien hâte qu'on regarde ça, tout le monde ensemble. On devrait avoir pas mal de fun.
1: Ouais, puis ça, t'as bien raison. Je regarde beaucoup de post-rock, post-metal. Et du métal aussi, fait qu'on fidèle à nous, on va dans différents styles. Ça me tente de faire jouer du The Ocean, aussi connu sous The Ocean Collective. Et depuis, je dirais 2008-2009, c'était vraiment un line-up un peu plus stable. Donc, il avait un peu arrêté d'utiliser le Collective. Et End of an Era, il avait annoncé l'année passée là, que ça allait être un peu la fin. Là, les spectacles étaient les derniers avec Loïc Rosetti, le chanteur qui est là depuis 2009. Aussi le dernier avec le batteur qui a quitté, je pense, la dernière tournée, c'était 2024. Donc, vraiment un gros changement. Et c'était du monde qui était impliqué aussi dans la composition. Là, le batteur Paul Seidel était dans la composition des derniers albums. Donc là, un gros changement. Maintenant, deux chanteurs font partie du line-up officiel. Donc, Enrico Tiberi, une voix qui ressemble beaucoup à celle de Loïc, donc va reprendre un peu le flambeau. Et aussi la chanteuse Lane Shi, qui a une voix très gutturale, et ça donne une autre texture, tu sais, d'avoir, je dirais, vocal masculin-féminin qui s'entrecroise. Et la seule personne qui reste du line-up, depuis le début, c'est Robin Stapp, le guitariste et leader du band. Et quasiment tous des nouveaux musiciens, sauf le bassiste là, qui est là depuis 2015. Fait que vraiment, ils ont tourné la page, ils font autre chose. Et à date, ça me plaît beaucoup. Ils ont fait paraître l'album Solaris, c'était semaine passée, si je me trompe pas. Avec vraiment, il y a des pièces plus instrumentales, électro, il y a des pièces vraiment plus guitare, dont celle qu'on va faire jouer, Simulacra Part 3. Et ensuite, un projet que je viens tout juste de découvrir, et merci à mes amis, entre autres avec Yoani, on le salue au passage, qui a dit « Faut que t'écoutes ça, Gila Band ». Je savais pas c'était quoi. Nouvel album pour Gila Band qui s'appelle Pugnello, qui vient de paraître le 25 septembre. Et c'est du, je dirais, du post-punk, et c'est très irlandais. Différents groupes qu'on écoute dans ce style-là, est-ce que c'est très loin de ce que Viagra Boys peut faire? Oui, ça danse moins que ça, c'est beaucoup plus expérimental. Mais je suis en train de découvrir ça encore, sûrement qu'on aura la chance d'en faire jouer encore. On va écouter la pièce de Megazord de Gila Band. Et avant ça, The Ocean pour un petit doublé assez heavy sur les ondes de CISM 89.3 FM.

0: Vous êtes au cours de maths, vous êtes à CISM, et c'était Guy Labenne qui vient de terminer. Et tu avais des nouveautés à nous présenter, Loi.
1: Oui, nouveau single, l'album apparaît de deux visages, c'est sur Pure Noise. On est dans un espèce de shoegaze. Encore une fois, Pure Noise qui se mettent quand même dans le shoegaze. C'est peut-être pas le shoegaze très 100% traditionnel, mais il reste qu'on est dans cette famille-là. Toujours des trucs vraiment intéressants. Donc, deux visages, l'album Always You qui va paraître, des belles mélodies, très low, très texturées, beaucoup de couches. C'est vaporeux, ça respire, c'est super bien. Le simple, c'est Call It Goodbye. Donc, vous aurez écouté ça, vraiment très, très, très bon. Puis avec ça, on va aller dans le Matrock, un retour 9 ans plus tard, You Break, You Buy. Dernière partition datée de 2017, et ils ont juste sorti aujourd'hui même, Salut, 3 tunes, ça c'est classique, un groupe, un peu comme TTNG il y a quelques mois d'ailleurs, qui ont fait ça, dropper 3 tunes d'un coup, sans préavis. Bon, You Break, You Buy, qui sont moins connus, mais quand même, on en a déjà fait jouer, groupe britannique vraiment intéressant. De ce que je comprends, ça a l'air d'être un peu, on est allé enregistrer des idées, puis des trucs qu'on n'avait pas enregistrés, fait que tu sais, c'est un, je sais pas si c'est un retour ou c'est comme boucler une boucle. Ça aussi, TTNG, ça faisait peut-être un petit peu ça aussi. D'ailleurs, on savait pas exactement c'était quoi. Là. Fait que, c'est peut-être juste... On a trois tunes qu'on n'a pas enregistrées. On s'est dit qu'on allait le faire, on allait avoir du fun et on les sortait. Bref, ça s'appelle Final Thought, point d'interrogation. Ça aussi, ce qui nous dit que peut-être, justement, c'était un point final à suivre. Puis on va entendre la pièce Honestly Darling, qui est la pièce médiane de ce trois pièces. Donc voilà, sorti aujourd'hui même, après 9 ans, You Break, You Buy, et juste avant... Maintenant, soit on va écouter deux visages sur les ondes du 89.3 FM à CISM.

0: On vient d'entendre. Bon, you oui. Break, you buy sur les ondes du 89.3 FM.
1: Tu brises, t'achètes. T'sais.
0: Oui, monsieur, pour encore 26 minutes, on va briser et acheter plein de belles choses.
1: Ben oui.
0: On va continuer aussi. Je parlais tantôt qu'on avait des gros noms qui s'en venaient.
1: Ben oui.
0: Ben, effectivement, j'ai appelé You Bono. Ça a été un gros nom. Mais on en a d'autres pour vous. Deux autres drettes là. Un premier que moi, j'aime pas. Puis un deuxième que j'aime.
1: C'est vendeur quand même de ce côté-là, mais c'est dit, je sais que c'est un des groupes que tu me dis souvent que t'aimes pas. On va parler de Def Heaven et de Mastodon, dans le fond, spectacle qui a eu lieu dimanche passé et que je me suis décidé un peu dernière minute. Je disais un peu en exclusivité primeur semaine passée que Mastodon, c'était un des pires shows que j'avais vu de ma vie. Et pour ça que j'étais peu excité d'aller les voir. Par contre, j'adore Def Heaven. Je les ai vus en show. Je pense que c'était la 4e ou 5e fois que j'y voyais. Et il y avait aussi en première partie Alceste, que c'était la deuxième fois que je voyais. Et à chaque fois, je me dis, crime, c'est bon, je devrais en écouter. Puis à chaque fois, j'ai essayé d'écouter un album, on dirait.

0: ça, je m'attends un petit peu, mais live, pour vrai, très très bon. Deux guitares, eux, ils vont chanter. Bon, le leader, guitariste et chanteur, avec batteur, bassiste, fait que ça l'a bien ouvert la soirée.
1: Ils font-tu plus de stock de leur première période très black heavy?
0: Non.
1: Parce que c'est rendu très post-rock, là, c'est plus trop heavy. Là.
0: C'est, ils ont fait beaucoup du stock post-rock là-dessus. Très plaisant. Oui, quelques, tu sais, ils ont quand même fait une toune qui était plus black là-dessus. Puis il y a quand même des moments black dans leur post-rock. Mais très, très bon. Super agréable à voir. Et ensuite, Def Haven, qui était le deuxième band de la soirée. Et qui ont fait, dans le fond, ils font tourner pour leur nouvel album qui est paru plus tôt cette année. Lonely People with Power. Et ils ont joué, sauf une chanson, exclusivement des pièces de cet album-là. Fait que quand même, souvent, tu te dis, bon, en première partie d'un groupe, tu sais, tu vas essayer de jouer certaines affaires pour faire découvrir, tu sais, bon, tes hits, entre guillemets. Mais, par contre, quand cet album-là est paru, là, Lonely People with Power, je disais, c'est un bon album pour découvrir le band parce que c'est vraiment un amalgame de tout ce qu'ils font bien. On se rappelle groupe black metal avec beaucoup de post-rock, post-metal dans leur son. Cet album-là, c'est pour ça, c'est réussi. Et vraiment, en show, ils ont pris une bonne coche au-dessus, on dirait, parce que là, ils ouvraient pour Mastodon, puis peut-être ils sont habitués de faire des shows un peu plus gros. Le frontman, qui a toujours été un peu space tout en étant très intense. Là, entre les tunes, ça y est, va te faire des calls très rock de genre « How everybody doing? » Puis des genre « Raise your hand! » Fait que tu sais, c'était quand même, il y avait beaucoup d'énergie. Puis j'ai capoté, là. Ça faisait longtemps que j'avais été dans un pit, mais j'ai dit « Go, j'y vais! » Et c'était très, très bon. Guitariste Shiv était pas présent. C'était un guitariste de tournée qui était là. Très belle énergie, ça blendait bien. Le reste, c'est le même line-up depuis plusieurs années. Donc, pour se rappeler ça, on va écouter la pièce Revelator du nouvel album. Comme j'avais dit, Lonely People with Power. Et ensuite, Mastodon, on va parler de l'éléphant dans la pièce, Mastodon, en tout cas. Mais c'était un peu mieux. Mais bon, une des affaires qui m'avait convaincu d'aller voir en show, outre Def Haven, c'est que ça avait été annoncé que John Baisley, le chanteur et guitariste de Baroness, allait faire la tournée avec Mastodon, donc la deuxième partie du show. Il était présent pour jouer des pièces, surtout chantées par le défunt guitariste et chanteur de Mastodon. Et comme de fait, cette deuxième partie-là du concert, c'est celle que j'ai préférée parce que John, c'est vraiment un frontman incroyable. Chaque note qu'il va jouer à guitare, tu la sens. Et il y a vraiment une énergie positive, contagieuse. Et le reste du band, c'est tellement pas ça. Mastodon, encore une fois, des bons musiciens. Le batteur a du charisme, le reste des musiciens, c'est... Pour moi, je trouve ça, encore une fois, très dole à voir en show. Pitchez-moi des tomates, écrivez-nous sur Facebook si vous voulez. J'assume ce que je dis. Par contre, ça me tentait de faire jouer une pièce. On va écouter la pièce Curl of the Burl, originalement sur The Hunter, je pense que c'est 2013, et chantée justement par le défunt guitariste et chanteur. C'était une des chansons qui chante tout le long. Et maintenant, on va écouter une version live, donc la qualité, vous allez voir, c'est un enregistrement live, mais avec John Baisley, justement, donc ça va nous rappeler vraiment le show qu'on a pu voir dimanche. On va écouter ça, Curl of the Burl de Mastodon, avant ça, Def Haven avec Revelator, puis on se reparle après. Mm-hmm.

0: Yes, version live de Mastodon qui joue Curl of the Barrel avec John de Baroness au vocal, donc très différent de l'original. C'est bientôt la fin pour le cours de maths. Merci d'avoir été là. Éloi, je te remercie.
1: Merci à toi, mon cher Alex.
0: Et tout de suite après, feu, métal, chaos va embarquer.
1: Oui. Et pas métal, chaos, feu comme s'il était disparu.
0: C'est non, c'est ça. T'as raison. C'est quand on le dit de même, on dirait que c'est la fin du métal chaos. Mais non. C'est le show tout de suite après. Et des gros groupes que tu veux nous faire jouer pour finir le show aussi.
1: Ouais, puis je t'endrai en lisant mes notes, je vois qu'il y a un concept dans la séquence qui n'était pas prévu. Mogwai ont annoncé aujourd'hui Happy Tears, une compilation qui va paraître le 5 janvier. Je me souviens plus exactement, mais c'est plus de 30 pièces. Et comme je te disais, en regardant, on est comme, OK, c'est un ramassis de alternate version, puis de side, puis de niaisage. Mais il y a aussi des nouvelles pièces, puis des trucs qui sortent un peu. Et il y a aussi la pièce qu'on va entendre qui est Underground, le premier simple, et qui est avec nul autre Kiggy Pop au vocal. C'est quand même intéressant comme mashup. J'ai écouté ça aujourd'hui. C'est très bien. Donc, vous allez écouter ça. Vous irez écouter ça. Ça paraît. La pièce est disponible maintenant. Happy Tears, la compilation paraît en janvier. Et je disais qu'il y a un lien. Donc, on va s'en aller en Écosse. Bon, on va pas s'en aller. On va rester là.
0: Oh yeah.
1: Et Cold Speaker, donc l'album Scavenger du gros post-metal qui est paru en 2024. On va entendre la pièce Verte ou Verte, pour le dire en français. Et c'est ce qui va clore l'émission du Gros Métal bien graisseux pour dire allô à Feu Métal Chaos. Et on se revoit la semaine prochaine.
0: Ciao!
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1: Salut tout le monde et bienvenue à une nouvelle émission de Feu Metal Chaos sur les ondes de CISM 89.3 FM, La Marge. Gabriel Bouvier au micro et c'est comme d'habitude, mais vous le savez probablement, quand on commence une émission avec un micro et non 15 minutes de métal, c'est parce qu'il y a quelque chose qui se passe. Puis ben aujourd'hui, j'ai un petit peu le rhume de la rentrée, fait que je me suis dit qu'on allait pré-enregistrer un petit quelque chose. J'ai dit à Pascal, je suis malade, prends congé, je m'occupe du reste. C'est un petit peu weird ultimement, mais on va quand même essayer d'avoir des choses fraîches dans vos oreilles, malgré que j'ai la voix un petit peu maganée, puis le nez un petit peu bloqué. Donc, pour construire une émission, je suis allé éplucher ou piocher dans notre inbox pour trouver des affaires qu'on n'avait juste pas eu le temps d'évaluer ou d'écouter, des choses qui sont passées un petit peu en dessous de notre radar. Il y a des choses là-dedans qui sont des petites découvertes quand même, qu'on savait pas que ça existait. On a une première heure qui va être plus, tu sais, un petit peu thrashy, un petit peu death, un petit peu aussi sludgy. Puis une deuxième heure avec un petit peu plus de metalcore puis de deathcore, parce que le metalcore revient, un petit bloc de 20 minutes de metal slash deathcore, avec après ça un peu de heavy metal et une grosse toune prog d'une quinzaine de minutes, puis on va finir l'émission avec un genre de truc roumain de... c'est pas exactement metal, mais c'est pas loin, folk-ish. T'imagines si Iluveti chantait en roumain, genre. C'est les parties plus folk de Iluveti. Donc, première heure, on va commencer avec du Rankin et la chanson There Will Be Blood, pièce-titre de l'album. Après ça, ça va être Corpse Hunters avec Carnal Delirium. On va entendre après ça Eternal Drac, le groupe d'un immigrant colombien qui fait comme maintenant son Black and Trash à Montréal, la chanson The Blasphemy of Time de leur album Heresies Against the Flow of Time, quelque chose de même. Ensuite, Narcotic Wasteland avec Fentanyl Zombie Apocalypse, Vile Maker, une nouvelle toune de Truant. Puis après ça, une grosse toune de 12 minutes, la toune titre de l'album Wilt du groupe Destroy My Brains, un genre de death sludge quand même assez c'est potent, avec un titre comme Destroy My Brains, je m'attendais à avoir un petit peu plus de old school death metal, mais c'est vraiment plus dans le côté sludgy de la chose que ça se passe, c'est quand même pas mal bon. Ensuite, pour finir la dernière heure, deux pièces, une pièce de Metal Adian, qui est comme un genre de mot-valise, j'imagine, entre Metal et Canadian. Pas un nom de groupe que je trouve particulièrement bon, un petit peu goofy quand même, surtout pour le type de métal qu'ils jouent. Je me serais dit avec un nom comme Metal Adian, ça aurait été comme du trash, un peu funny, ou t'es du heavy metal, un petit peu nono. Mais non, Metal Adian joue un genre de death metal progressif assez noisy, pas nécessairement ultra agressif, quand même un peu par moment, mais surtout très aliénant. C'est une expérience quand même particulière. On a mis une toune de presque 10 minutes de ce groupe-là. Il y a beaucoup de tounes sur cet album-là qui sont quand même assez longues. Deditation, qui est un genre de jeu de mots sur dedication, puis dead, j'imagine. Ils ont l'air fort là-dessus. Et on va finir la première heure avec une toune de Mourir, qu'on a déjà passé ce groupe-là à l'émission. La toune de titre de leur album, Nous le Venin. Une bonne dose de sludge. T'es la France, on a fait une émission sur le sludge de la Belgique, et la France a aussi comme certains liens à faire comme stylistiquement avec ce type de sludge-là. Quand même bien, aussi un petit peu aliénant, là. C'est pas de la musique qui est nécessairement le fun à écouter, mais c'est quand même le fun à écouter, je vous mentirai pas. Je vais vous parler un petit peu de la deuxième heure maintenant, parce que ben, est quand même pas mal rempli. Je vais revenir là-dessus dans une heure, mais j'aurai pas beaucoup de temps. Fait que je vais vous le dire tout de suite. On a une exclusivité du groupe Terror Symphony qui sont sur la grosse liste. On a passé voilà une couple de semaines. Ils nous ont envoyé une toune, puis on leur a demandé, hey, est-ce qu'on peut la passer même si c'est pas encore sorti? Donc, Face of the Prey sort ce vendredi officiellement, mais nous autres, on l'a en exclusivité. Un groupe de metalcore qui rappelle quand même, tu sais, les bonnes années du genre dans les années à peu près, comme tu sais, 2005-2008, autour de ça. Un groupe qui aussi ajoute quelques petits twists à ça. J'ai quand même hâte de voir où est-ce qu'ils vont aller avec leur style musical, quand ils vont se développer encore plus comme band. Après ça, Descape avec la chanson It's Time. Descape qui sont des amis du groupe Les Chatons qu'on a reçu en entrevue. Ils ont sorti une couple de chansons. It's Time, c'est pas la plus récente qu'ils ont sorti parce que les deux dernières sont quand même assez pop. Je suis retourné un petit peu dans le temps pour vous piocher une toune qui est un petit peu plus heavy. Après ça, Frontière avec le cycle et Accursed Sever the Horizon. Puis on va finir ce bloc-là, Metalcore, Deadcore avec As Oceans Divide et la chanson One of the Herd. Ensuite, Wooden, un groupe que je connaissais pas, t'es boisé. que je trouve drôle un petit peu comme titre, avec la chanson Veil of Mankind. Puis honnêtement, quand je l'écoutais, j'étais comme, voyons, t'sais, je l'ai réécouté en faisant le montage, c'est comme, me semble que je m'attendais à quelque chose d'un petit peu plus heavy. C'est du heavy metal, avec un petit peu de vocaux distorsionnés. Ben le fun, mais j'avais oublié en faisant le truc que ça sonnait de même. Après ça, Pythonic avec Set You Free, Maléfique avec Echoes of Silence, et pour finir cette deuxième heure-là, deux longues chansons, Entropist avec la chanson Revelation de leur album The Vision, une chanson de presque 15 minutes, et une chanson de Dirty Shirt de leur album 3030, un groupe roumain qui fait un genre de folk un petit peu... comme j'ai dit tantôt, ça ressemble un peu comme Eluveti s'il faisait un genre de... s'il chantait en roumain à certains égards, comme les albums un peu plus folk et un petit peu moins blackened Eluveti. Là-dessus, ça va être tout pour l'instant. Je vous laisse avec une bonne grosseur de musique. Je vais revenir tantôt pour jaser un tout petit peu. La playlist, toute la feuille de route va être disponible sur le site web tantôt après l'émission si vous avez besoin de vous rappeler tout ce que je viens de dire ou s'il y a des choses qui ont titillé votre oreille. CSM893.ca. Vous pouvez aussi suivre notre page sur Facebook si ça vous tente. On a des posts à chaque semaine avec des liens pour tous ces groupes-là qu'on passe la plupart du temps. Il y en a qui sont pas toutes sur Facebook, puis honnêtement, je les comprends. Là. Mais là-dessus, ça va être tout pour moi pour l'instant. Bonne écoute, puis on se revient, on se reparle dans une heure après la pause publicitaire. 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
2: Vous écoutez encore Feu Métal Chaos sur les ondes de CISM 89.3 FM, La Marge, Gabriel Bouvier au micro, un peu malade, qui vous sert un mix que j'ai pioché dans notre inbox. J'ai moins le temps d'en parler présentement que pendant la première heure, mais fait que je vais déblatérer tout ça tout de suite. Une exclusivité de Terror Symphony, Face of the Prey, qui sort officiellement vendredi. On la passe avant que tout le restant du monde l'aille. Quand même pas mal cool. Descape, des amis, des chatons avec It's Time. Frontières avec la chanson Le Cycle. Accursed et Sever the Horizon. As Oceans Divide et la chanson One of the Herd. Wooden, Veil of Mankind, du heavy metal. Pythonic avec Set You Free, Malefic, Echoes of Silence et deux grosses tunes quand même, Entropist et Revelation, tunes de 15 minutes de prog, quand même, c'est du death metal progressif avec des chants clean quand même. J'ai pas eu le temps d'écouter tout l'album, mais c'est quand même pas mal bon. Puis ben, Dirty Shirt est là, une chanson que je veux pas comme nécessairement nommer, je suis pas capable de parler roumain. Mais Dirty 30, un album qui célèbre les 30 ans d'existence ou d'un album qui ont sorti. Je suis pas exactement sûr, honnêtement, mais ça, j'ai trouvé la chanson que je vais passer quand même assez intéressante. Peut-être plus dans le folk, comme je disais, Eluveti-ish, quand ils sont un petit peu plus soft. Ça reste une bonne manière, je pense, de terminer l'émission. Donc, après ça, vous le savez, hein, on va avoir une rediffusion de Effet Sonore, l'émission de Jean Arouzi et Eliane Twain, qui épluche les nouveautés généralement. C'est entre le pop, le rock et un paquet d'autres musiques. Jean, qui est un ami de l'émission, Eliane aussi, mais le métal, ça y fait peur. Fait qu'on l'aura probablement jamais en onde, mais Jean, il va venir nous jaser ça probablement en novembre. Puis ben après ça, à minuit, Jeunesse Cosmique qui va nous passer son meilleur de la musique, un petit peu, justement, le cosmique, là, drone, ish, électro, etc., dans mon émission préférée de musique pour s'endormir. Après ça, ben si vous voulez entendre plus de Feu Métal Chaos, vous pouvez le faire sur le site web au csm893.ca. Toutes les chansons qu'on a passées, parce que j'en ai nommé quand même pas mal, là, puis j'ai pas vraiment le temps d'en parler plus qu'il faut, mais il va y avoir toute la playlist disponible, la feuille de route sur le site web. Vous pouvez aussi y réécouter les autres émissions des 12 dernières semaines. On est aussi sur Facebook, où est-ce qu'on a des liens sur les bandes pour leur page Facebook. Il y en a qui le sont pas sur Facebook, je les comprends, médium mourant, honnêtement, mais on fait ce qu'on peut au minimum pour rendre honneur à ces groupes-là qui sont disponibles. Peut-être qu'on va faire une page Instagram à un moment donné, je sais pas, faudrait peut-être. Là-dessus, c'est quand même une autre grosse heure de musique. Écoutez, bonne écoute, puis à la semaine prochaine pour éplucher les nouveautés du mois de septembre. Vous écoutez Feu Métal Chaos sur les ondes de La

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0: Salut à tous, bienvenue à Effet Sonore, l'émission musicale du dimanche qui que tout est permis, où tout est permis, tant que ça nous fait de l'effet. Et boy, on dirait que c'est la première fois que je l'anime, puis je suis toujours pas capable d'introduire l'émission. Jean Arrosi avec vous, et cette semaine, nous avons Stéphanie Larivière avec nous. Allô, Steph.
1: Salut, Jean, ça va?
0: Ça va, toi?
1: Yes.
0: Yes. Alors, Eliane n'est pas là aujourd'hui. On a Stéphanie, mais c'est encore... C'est la parfaite personne pour être là cette semaine, parce que on va parler... On va faire un petit recap, en fait, un gros recap de Pop Montréal qui se termine ce soir.
1: Exact.
0: Puis toi, Steph, t'en as vu des shows, puis c'est pour ça que t'es là aujourd'hui.
1: Hey, en effet,
0: tout un festival, hein, en fait.
1: Hey, vraiment, ouais. Très belle édition cette année, 25 ans pour Pop Montréal. Ça se poursuit aujourd'hui, mais moi, je pense que je vais prendre une petite pause.
0: Oui.
1: J'ai fait 4 jours très intenses.
0: Ouais, t'as été une warrior là-dessus, parce que on s'est croisés hier pour le seul show que moi j'ai été voir Lucrecia Dalt au ministère, et là, je t'ai vu arriver comme 30 secondes avant la fin de la dernière partie qui allait terminer avant pour laisser place à Lucrecia Dalt. T'étais arrivé au bon moment avec une belle gang de personnes aussi.
1: Exact.
0: Une belle bande d'amis qui sont pointés à temps pour Lucrecia Dalt. Mais toi, tu revenais d'avoir vu d'autres shows. Fait que, tu sais, je sais que t'as fait un pèlerinage. En fait, t'es allé un peu partout à Pop Montréal. Puis c'est ça qui est fantastique de ce festival-là. Tout est, en fait, fantastique et en même temps, oui puis non, parce que tout est en même temps quasiment. Il faut se diviser quasiment en deux pour aller voir partout. Mais t'as quand même réussi à faire je dirais pas combien de nombres, c'est toi peut-être qui va décider, mais t'en as vu pas mal des shows.
1: Exact. Puis c'est ça la beauté de Pop Montréal. Ben, c'est un couteau à double tranchant, parce que effectivement, il y a des choix à faire, parce que tu sais, quand tu regardes l'horaire, il y a à peu près pas mal tout le temps entre 6 et 7 shows en même temps.
0: Ouais.
1: Dans différentes salles de spectacle. Fait qu'il y a des choix à faire, mais c'est la...
0: Le micro.
1: Le micro. Je suis en train de perdre mon micro.
0: Ouais.
1: Mais c'est la beauté de ce festival-là. Puis tu peux vraiment explorer tous les styles. Moi, je suis passée du dance hall au hardcore, au folk, à la musique expérimentale. Fait que c'est génial. Puis, ouais, moi, j'ai fait 4 jours. Donc, mercredi, jeudi, vendredi et samedi, pour un total de 24 shows. Que
0: 24
1: j'ai
0: shows.
1: Oui, exactement. Ben, 24 bands.
0: Oui. OK.
1: Fait que
0: c'est
1: des fois, il y avait plusieurs bands dans le même show,
0: ouais.
1: Mais 24 groupes.
0: Tantôt,
1: différents.
0: On s'en parlait, puis je te demandais si c'était ton nouveau record à battre. Puis ça l'est-tu ou t'as déjà vu plus que ça dans un festival?
1: Bonne
0: sais
1: question.
0: Pas.
1: J'avoue
0: ça,
1: que j'ai.
0: Ouais.
1: Mettons, au FME aussi, là,
0: oui.
1: Tu peux quand même te faire un méchant beau marathon avec les petits shows pop-up, mais.
0: C'est pas pire, 24.
1: C'est pas pire.
0: Oui,
1: pas
0: oui,
1: pire.
0: Oui. Oui, c'est très fort. Puis toi, quand tu fais, mettons, quand tu te mets, mettons, le Pop Montréal s'en vient, comment tu te prépares à ça? Tu t'attaques comment? Est-ce que tu visites la page du festival puis tu commences à faire, bon, il y a ça qui m'intéresse, ça qui m'intéresse, ou tu y vas plus avec des noms que tu connais déjà? Puis tu dis, OK, ça, je peux pas le manquer, puis ça, je peux pas le manquer.
1: Oui, c'est un mix des deux, je dirais. Tu sais, je regarde tout le temps comme la prog, un premier coup d'œil, je spot quelques bands que je veux vraiment voir. Puis après ça, ben c'est le fun, il y a l'application.
0: C'est ça.
1: Elle est quand même bien faite, parce que tu peux vraiment avoir les horaires, puis tu peux écouter un petit extrait de chacune, parce que les descriptions, ça donne pas toujours une bonne idée de ce que c'est, vraiment. Ils sont allés très poétiques dans les descriptions des bands, mais au moins, tu peux écouter un petit bout, puis voir si ça te parle.
0: Ouais.
1: Exact. Puis, ben, tu sais, souvent, j'y vais aussi avec des découvertes. Tu sais, j'en profite pour... Là, justement, j'avais une passe, fait que c'est vraiment génial. T'as accès à tout. Fait que, tu sais, souvent, je mets de côté un peu les bands que j'ai déjà vus ou des bands qui sont d'ici que je sais que je vais pouvoir revoir, pour justement pouvoir découvrir des bands qui peut-être ne reviendront pas ou faire une nouvelle découverte. Ouais.
0: OK. Puis c'est pas comme des fois tu vois un band que t'as déjà vu sur la prog, mais tu dis, ah, mais là, ça se passe sur le toit, ou bien là, ça se passe dans tel endroit.
1: Exact. Ben
0: là,
1: oui.
0: Ça te donne plus peut-être l'envie d'aller voir ça, parce que ça va être un peu différent, tu sais.
1: Oui, comme, tu sais, je suis allée à la soirée sur Secret City Records. Ils faisaient 2 soirs pour les 20e anniversaire de C1 Label.
0: De ce label, là.
1: Exact. Puis tu sais, le premier soir qu'on est allé à la Sala Rossa, c'était toutes des bands que j'avais déjà vues, mais là, tu sais, Jeremy Dutcher à la Sala Rossa, tu sais, c'est comme, là, tu sais, Oui, je pouvais pas penser à côté de ça.
0: Oui, un gars qui a gagné deux fois le Polaris. Hein.
1: Exact.
0: Quand même. C'est le seul.
1: Et qui nous a fait une magnifique reprise d'une chanson d'Elton John. C'était incroyable.
0: OK, bon. Puis, si tu veux, on peut déjà commencer par... si tu as les deux premiers choix musicaux que tu as fait, ça doit être des coups de cœur ou des découvertes que tu as faites.
1: Exact.
0: Si tu veux y aller avec ça, on peut continuer de jaser de d'autres aspects du festival, mais sinon, on peut y aller avec ça.
1: Oui, mais les chansons que je t'ai envoyées, en fait, je suis allée en ordre que je les ai vues dans le festival. Donc, mercredi, il y avait une soirée à l'ESCO. Il y avait quatre bands ce soir-là. J'en ai vu trois sur quatre. Je voulais absolument pas manquer Birds of Prey. Je les ai déjà vus, mais ces filles-là m'impressionnent tellement. Elles sont incroyables. C'est un des albums que j'ai le plus écouté cette année jusqu'à présent.
0: C'est un album de cette année, ça?
1: Oui.
0: Ça s'appelle Peace, Love, Homicide.
1: Ouais.
0: Puis Birds of Prey, c'est... local.
1: C'est local. Okay. Donc, c'est trois filles de Montréal. Il y a vraiment un son très 90s, très grunge, mais ça m'impressionne parce que, tu sais, clairement, elles étaient pas nées dans les années 90. Mais elles ont vraiment l'essence de, tu sais, c'est raw, c'est brut, elles sont vraiment belles à voir jouer aussi. La chimie qu'elles ont, les trois ensemble, c'est, donc, même si je les avais déjà vues et qu'elles sont d'ici, je voulais pas les manquer. J'ai cassé les oreilles à tout le monde avec Birds of Prey. Oui, j'étais comme, vous voulez pas manquer ça, c'est trop bon. Donc ça, c'est la première
0: chanson.
1: Ouais, donc j'ai choisi Moving Day, qui est sur le nouvel album qui est sorti, et leur premier album, en fait.
0: Okay.
1: Puis l'autre, c'est une belle découverte qu'on a fait complètement par hasard. Ça a été au ministère. Ça, c'était jeudi.
0: Chichi. S-H-I en un mot.
1: Exact.
0: Ça, tu me fais découvrir, je connaissais pas.
1: C'est un band de Lituanie.
0: Bon, c'est ça. Je suis pas allé là encore. Mais c'est cool.
1: Ah, vraiment?
0: Je pense pas que je peux nommer plus que ce band-là de la Lituanie. Sûrement que ça existe, puis on s'en rend pas compte que c'est eux. Mais vite de même, j'en ai pas d'autres.
1: Il y a des... moi, c'était ma première expérience de rock lituanien.
0: Ah, c'est rock? OK.
1: Ouais. C'est un trio, trois filles... vraiment très, très drôle. Elles nous parlaient en anglais avec leurs très forts accents.
0: Okay.
1: Puis elles étaient hilarantes et elles étaient impressionnées par le nombre de vélos qu'il y avait à Montréal.
0: Ah ouais.
1: On était comme, c'est un contexte un peu particulier la course.
0: Si vous écoutez en direct, vous savez qu'il y a un tournoi mondial, un championnat mondial de vélo en
1: ce moment. Exact. Ouais, elles étaient très impressionnées par ça.
0: Ah oui, c'est pas tout le temps comme ça, effectivement.
1: Non, c'est ça. Exact. Ouais. Mais, elles sont vraiment bonnes. Un peu dans la mouvance Riot Girl, mais pas autant, tu sais, c'est pas punk du tout. Ça reste quand même assez rock. Il y a des tunes un petit peu plus pop.
0: Ça s'est passé où? T'as dit au ministère?
1: Au ministère, jeudi.
0: C'était-tu les headliners, eux autres?
1: Non, pas du tout. C'était les premiers de cette soirée-là on est passé dans le fond du Quai des Brumes. On est allé voir Taupe. Après ça, Chichi au ministère. Puis je revenais pour Charlotte Cornfield, que j'ai beaucoup aimé à la Soterena.
0: OK. Fait que t'as varié des fois ta soirée de 5-4 styles différents l'un après l'autre.
1: Ah oui.
0: Puis ça t'allait, ça? C'est pas parce que tu voulais absolument une soirée rock dans le même ton tout le long, là. Toi, t'allais. Il n'y avait pas de disco, mais je voulais te dire que changer de style d'une salle à l'autre, c'est parfait.
1: Absolument. Puis le meilleur exemple, c'est ma journée du vendredi, puis on pourra en parler peu plus loin. Là,
0: d'accord.
1: Toutes les ruptures de ton auxquelles on a assisté.
0: C'est bon.
1: Mais on peut peut-être lancer...
0: OK, allons-y. Ouais. Lançons les deux tunes que tu nous proposes. Donc, Moving Day de Birds of Prey, suivi de Conspiracy du groupe lituanien Chichi à CISM.

0: Si vous avez aimé ça comme moi, je vous rappelle le nom. Ça, c'est le band qui s'appelle Chichi. Et la tune s'appelle Conspiracy. C'est un band de filles qui viennent de la Lituanie. C'est Stéphanie qui m'a présenté ça. C'est très bon.
1: T'aimes ça, Jean?
0: Ben, j'étais un peu déçu de savoir.
1: Je pense que c'est ton genre, là.
0: Ouais, j'étais un peu déçu de savoir qu'il était là, puis j'étais pas là. Mais je les connaissais pas. Je les apprends, je les découvre là. Puis juste avant, c'était Birds of Prey, un band montréalais qui présentait la tune Moving Day, un album qui est sorti cette année.
1: Exact. Birds of Prey. Sur Motland.
0: Ben, c'est parfait, on va checker ça. Puis moi, je vous parle du spectacle que moi j'ai vu, mais que toi aussi t'as vu dans le fond, Steph,
1: exact,
0: c'était là.
1: Ouais.
0: Puis c'est Lucrecia Dalt. J'en ai parlé la semaine passée rapidement à l'émission en disant que j'allais la voir. Et là, je vous en parle pour dire que je l'ai vue. Puis c'est une artiste colombienne qui joue un peu dans le pop avant-garde, mais tu sais, un peu de trip-hop aussi, puis de l'électro. Et j'ai remarqué que live, elle s'amusait beaucoup avec la distorsion, puis avec sa console.
1: Elle avait toutes ses bidules.
0: Ah ouais, c'était vraiment hot. Puis le drummer, toi aussi, tu l'as remarqué.
1: Ah ouais.
0: Ouais, le drummer.
1: Quel setup.
0: Oui, il y avait des toms sur le côté, debout. Tu sais, allongé verticalement.
1: Qui tournait.
0: Ouais, les tournait comme si c'était des volants de voiture.
1: Exact.
0: Il les tourne, après
1: ça,
0: il retape
1: dessus. C'était la tonalité.
0: Ah, je sais pas, j'aurais dû demander. Parce qu'ils sont restés à la fin, puis j'ai pas demandé ça. On dirait que je suis pas du genre, comment tu fais ça?
1: Ouais,
0: c'est quoi ça? Comment tu fais pour drummer? Je voulais pas faire ça.
1: Et il y avait un violoncelle aussi. C'était magnifique.
0: Oui, on avait beaucoup d'attentes, moi et Martine, parce qu'on l'adore. Martine, c'est ma copine. Puis on avait très hâte de la voir et ça répondait à nos attentes. Et j'aurais aimé ça qu'elle reste plus, mais... C'est ça, une heure de show. Ouais, j'espère. Mais elle a dit qu'elle a de la famille à Montréal.
1: Oui,
0: ça, j'étais surpris.
1: C'est vrai.
0: C'est une Colombienne qui dit qu'elle a de la famille à Montréal. Elle va peut-être revenir plus souvent.
1: J'ai même offert un mouchoir à, je pense, quelqu'un de sa famille qui était à côté de moi.
0: Ah oui?
1: Parce qu'elle quand elle a pris sa guitare acoustique, elle s'est mise à pleurer. Puis j'étais comme, oh non, la pauvre.
0: Mais je pense que oui, parce qu'à la fin du show, Lucrecia est allée parler aux gens qui étaient devant nous. Fait que c'était sûrement dans sa famille.
1: Voilà.
0: Ah bon, c'est cute. OK. Ben, Lucrecia Dalt, je vous en ai parlé, mais ça vaut la peine énorme. Son album.
1: Belle découverte. Toi, tu la
0: connaissais
1: pas. Moi, je la connaissais pas du tout. Oui. Je savais que tu allais voir ce show-là. On hésitait en d'autres shows. Fait qu'on est.
0: Ah oui.
1: Voilà.
0: Ben, je sais.
1: Il y a tellement de.
0: Ben, moi, il y avait Automatic le même soir.
1: Ouais,
0: que j'adore, mais
1: j'ai
0: il était au Ritz.
1: J'ai des amis qui sont allés aussi au Ritz. Ouais, le Ritz, c'était la seule salle qui était comme.
0: Hors de la zone.
1: Ouais, exact. Sinon, le reste, donc, on pouvait naviguer facilement entre les salles. Mais pas déçu du tout d'être allé à Lucrecia.
0: Je suis content que tu aies aimé ça.
1: Belle découverte, très bon. Ouais.
0: Fait que je vais vous présenter la chanson de Common Reader de Lucrecia Dalt qui est sortie sur l'album A Danger to Ourselves. C'est le vinyle que j'ai acheté après le spectacle. Puis juste avant elle, il y avait le groupe Perma, que je ne connaissais pas, que j'ai découvert live. C'est un band local aussi, qui font un peu dans le shoegaze, puis il y a un peu d'électro aussi, mais surtout shoegaze.
1: Ouais.
0: Puis c'est ça, c'était une belle découverte. C'est un trio avec la chanson Trop froid, c'est ça la tune que je vais vous présenter. Toi, tu les connaissais déjà, tu les avais déjà vus.
1: Je les ai découverts au FME l'année passée.
0: OK.
1: Ils font des petits showcases en formule 5 à 7. Puis j'étais allée complètement par hasard. Puis je les ai vus, puis j'ai fait « Ah, wow, c'est bon ça! »
0: Ouais, moi, ben c'est ça, je me suis dit aussi.
1: Ben voilà!
0: Mais je vous présente, je vous présente la soirée que moi j'ai vue, mais que Steph aussi. Dans le fond, toutes les tunes ce soir, tu les as toutes déjà vues.
1: Voilà.
0: Au spectacle durant le Pop Montréal. Alors, moi, je vous présente Lucrecia Dalt, suivi de Perma à

0: Trop froid de Perma. Et juste avant, c'était The Common Reader de Lucrecia Dalt. Vous êtes à Effet Sonore à CISM avec Stéphanie qui nous continue son compte-rendu du Festival Pop Montréal qui se termine ce soir, dimanche. Puis, t'as eu bien du fun, right?
1: Oh, ouais.
0: C'est quoi que t'as vu à part tout ce que t'as déjà nommé? T'as vu encore d'autres affaires? Tu m'as dit que t'as une belle découverte.
1: Ben, ouais.
0: T'en as une autre qui s'en vient comme belle découverte.
1: Exact.
0: Ben, c'était-tu une découverte, ce qui s'en vient?
1: Là, tu veux que je parle de Haha Laughing?
0: C'est Haha Laughing, effectivement.
1: Yes.
0: T'es connaissais-tu avant?
1: Je les ai vus, je les ai découverts au FME cette année, dans un petit show pop-up, dans un garage. Puis j'ai fait, oh my God, mais qu'est-ce que c'est que cette chose?
0: Ah ouais, à ce point-là?
1: Ils sont incroyables. Ils sont deux. Ils viennent du Texas.
0: OK.
1: Puis c'est comme un mélange de punk, hip-hop, électro. Il y a pas de drum, fait que c'est vraiment des beats à leur

0: fini notre journée du jeudi à la Casa.
1: Ça, c'était à la Casa del Popolo?
0: Oui, Casa del Popolo.
1: OK.
0: C'était vraiment plein. On a failli pas rentrer. On
1: mais c'est
0: a
1: tout petit aussi, hein?
0: Oui, in extremis, ils nous ont dit « OK, c'est bon ». Ils nous ont fait des petites étampes, puis on a pu rentrer.
1: OK.
0: C'était à la hauteur de ce que j'avais vu. Ouais, c'est toute qu'une bébite, vraiment.
1: OK, parfait. Tu veux qu'on y aille tout de suite ou tu veux qu'on fasse un bloc de deux tounes?
0: Allons-y donc, voir.
1: OK, on va y aller tout de suite parce que c'est quand même intriguant.
0: Ouais.
1: Voici Haha Laughing avec la toune Death Spiral 3. T'as-tu écouté les deux autres? Y a-tu la troisième partie de... Tu sais pas. Okay.
0: Who knows?
1: OK, donc ça s'appelle Death Spiral 3, la toune, et le groupe s'appelle Haha Laughing. On est à CISM.

0: Ça, c'est Death Spiral 3 du groupe Haha Laughing. Et ouais, quand t'as dit abrasif, j'ai compris pourquoi. Là. Parce que au début, Haha Laughing, on dirait que la manière que tu me décrivais ça, avec le nom du band, je me dis, OK, ça va être léger puis funny, mais c'est hardcore. C'est quand même.
1: Yes.
0: C'est quand même popé le virage que ça a pris.
1: Fait qu'on est passé de Charlotte Cornfield à ceci.
0: Ça? Ah, c'est pas pire. Je suis très content. Ben, je fais des belles découvertes aujourd'hui, c'est très le fun.
1: Yes.
0: Ensuite, qu'est-ce que tu as?
1: Ouais, ben ensuite c'est dans ma journée du vendredi, je disais que je suis allée à la soirée Secret City, puis okay. Après on a bougé au Quai des Brumes et c'était une fille qui s'appelle Camille Léon qui était accompagnée de son Ben, donc je sais pas si Camille Léon, parce qu'elle vient de Toronto.
0: Okay,
1: donc,
0: oui.
1: Camille Léon.
0: C'est bon, ça.
1: Donc, je sais pas si c'est le nom de son projet ou c'est vraiment elle et elle a ses musiciens avec elle. Mais ce qu'elle nous disait, en fait, c'est que durant la pandémie, elle s'emmerdait. Puis okay. Elle a fait, OK, moi, j'apprends de tous les instruments. Fait que ça fait juste comme 5-6 ans qu'elle, oui. qu'elle joue... Elle joue de la guitare, elle joue de la basse, puis super intéressant.

0: pense, tu sais, c'est pas révolutionnaire, là. Ça reste dans le rock. Mais sa voix, il y a vraiment une profondeur dans sa voix. C'est, elle va chercher des tonalités vraiment très, très basses. Elle a un beau range. Malheureusement, il y avait beaucoup de petits pépins techniques au quai. Fait qu'on dirait que, tu sais, ça a coupé un peu l'ambiance, mais malgré tout, elle a fait une belle perfo. J'ai regardé sur les plateformes, elle semble avoir rien lancé depuis 2022. Elle a lancé un micro-album.
1: OK.
0: Puis rien d'autre depuis. Donc, je sais pas si elle prépare quelque chose ou...
1: Ouais, peut-être, si elle a fait le festival.
0: Ouais,
1: peut-être
0: exact.
1: Pour dire qu'elle est encore dans le...
0: Exact. Dans le, donc, dans ouais, une découverte très intéressante.
1: OK.
0: Donc, c'est la chanson Hopeless Romantic qui est ouais, sur le micro-album qui est sorti en 2022.
1: OK, voici donc Camille Leon avec Hopeless Romantic.

0: C'était Camille Léon avec Hopeless Romantic. Vous êtes à CISM dans notre retour sur Pop Montréal.
1: J'ai bien aimé, Jean, que tu as dit qu'il y en a qui faisaient du pain durant la pandémie. Puis et Camille faisait du rock.
0: Faisait du rock. La pandémie. C'est quand même très hot. J'ai beaucoup aimé sa voix, comme tu as dit. Une belle voix grave, là, vraiment
1: ouais,
0: présente.
1: Belle,
0: puis
1: ouais.
0: C'est hot. Puis tu m'as montré des photos de sa perfo. Puis c'est vrai qu'elle a tout un look. Hein.
1: Ah,
0: elle apparaît bien sur scène.
1: Elle est ultra élégante. Elle est vraiment hypnotisante. Là. Tu la regardes, puis tu peux pas détourner le regard.
0: Fait qu'on retient le nom de Camille Léon. Puis j'espère, en fait, si elle a fait une tournée avec Pop, ça veut dire qu'elle a sûrement des projets
1: en vue.
0: Elle
1: doit avoir du nouveau matériel qui s'en vient.
0: C'est cool. Donc voilà, ça c'était Camille Léon. Et là, on va aller... Tu sais, là, on a parlé des shows qu'on a vus. J'ai envie de parler des shows qu'on n'a pas vus, parce qu'on n'a pas pu. Puis toi, par contre, t'as vu le bingo de la sécurité. Toi,
1: exact. T'étais
0: là. Ouais,
1: oui.
0: Parce que la sécurité, c'est drôle. Ils ont fait un bingo parce que l'album s'appelle Bingo.
1: Ouais.
0: C'est-tu l'album qui s'appelle Bingo?
1: Oui,
0: ouais, c'est
1: l'album
0: ça, l'album.
1: Bingo.
0: Fait que ils ont fait, pourquoi pas, carrément un bingo. Et toi, t'es allé.
1: Absolument.
0: Comment c'était?
1: C'était super le fun.
0: Ouais.
1: C'est la deuxième fois qu'il le faisait, en fait. Il l'avait fait une fois au Quai des Brumes, je pense. Puis
0: oui,
1: là, ils l'ont refait au Rialto. Puis on s'est dit, let's go, allons-y.
0: Okay.
1: J'avais amené mes
0: ton
1: tampons.
0: Ouais.
1: J'étais prête et j'ai gagné.
0: T'as gagné. T'as
1: une
0: eu un bingo.
1: Carte pleine. Ouais, donc ouais, c'était très chouette.
0: Okay.
1: Il faisait tirer des vinyles, des sacs de Motland, l'étiquette de disque.
0: Oui.
1: Mais oui, c'est très sympathique.
0: T'es partie avec quoi? Qu'est-ce que t'as gagné?
1: Je suis partie avec un tote bag.
0: Oui.
1: Puis un Iliane, la chanteuse, disait qu'elle faisait du van art. Donc, elle fait des espèces de petits bracelets, bijoux, quand ils font de la route pour se promener d'une salle à l'autre.
0: Fait que
1: elle a fait ça dans la
0: van.
1: Fait qu'on en avait plein.
0: Oh,
1: fait que je suis repartie avec un petit bracelet qui dit Cool Story, bro.
0: Ah, c'est bon. C'est bon, ça. Puis là, je disais qu'on n'a pas vu le show parce que ça, c'était pas le show. Bingo, là, c'était pas leur show. C'est leur show.
1: C'était au Fairmont le lendemain.
0: Oui.
1: Oui.
0: Puis mon amie Maëva, qu'on connaît, elle a essayé de rentrer, puis ça n'a pas marché, c'est ça?
1: Ouais, moi, j'ai des amis qui sont allés, puis ont dit que c'était tout un show.
0: C'est
1: mais
0: sûr.
1: Pour vrai, ils donnent. Je les ai vus quelques fois, là, puis c'est toujours. Ben, tu sais, c'est tous des musiciens
0: ça
1: incroyables.
0: Ça commence à pogner ailleurs aussi. J'ai vu que la sécurité se promène un peu partout, là. Genre, j'ai vu des noms, des dates aux États.
1: Aux États-Unis, exact. Oui, mais ça marche, là.
0: Ouais.
1: Si tu peux pas rester impassible devant la sécurité. Iliane, elle est vraiment hypnotisante. Elle a un charisme de fou. Il y a Félix Bellil de Chose Sauvage qui est à la basse. Laurent Sane aussi qui est de. Fait que tu sais, c'est vraiment comme un super
0: un bon
1: band.
0: Collectif, ouais.
1: Ouais.
0: Puis l'autre band qu'on n'a pas pu voir, c'est Hush, parce qu'ils étaient au Divan Orange et ça, c'était quasiment sold out, je sais pas, des jours d'avance. Puis,
1: tu te rappelles, on en avait fait jouer à lui.
0: Oui.
1: On avait fait une émission de super group.
0: De super band,
1: Ouais. Fait que la sécurité, c'en est un.
0: Oui.
1: Et Hush aussi.
0: Exact. T'as raison. Ah oui, t'as une bonne mémoire. On avait fait un épisode de. On avait reçu un appel aussi.
1: Oui.
0: Oui.
1: Quelqu'un
0: nous avait appelé pour nous recommander d'autres super bands. Oui, c'est ça. Si vous voulez nous appeler, vous pouvez tout le temps. Donc, ça, c'est le petit segment des shows qu'on n'a pas pu voir. Donc, il y a Hush avec Phasing. Et juste avant, on va entendre La Sécurité avec Bingo sur les ondes de CISM.

0: On vient d'entendre Hush avec Phasing. Et juste avant, c'était La Sécurité avec Bingo.
1: Bingo.
0: Sur les ondes de... Oui, Bingo. C'est ça que tu as crié,
1: c'est
0: right?
1: C'est ce que j'ai crié, oui.
0: Ouais. Pour avoir ton bracelet.
1: Mon petit prix.
0: Cool Story Bro.
1: Exact.
0: Et voilà. Puis là, ça, c'était le segment des shows qu'on n'a pas pu voir, mais qu'on aurait aimé voir. Puis là, on va terminer l'émission qui portait sur Pop Montréal avec le segment découverte et nouveauté. Mais en fait, c'est des nouveautés, puis c'est des découvertes en même temps. Moi, je vous fais entendre... c'est une artiste que j'ai découvert qui s'appelle Noem. Noem, elle a une toune ici qui s'appelle « Sans toi ». Puis Noem, j'ai vu qu'elle faisait partie de la banque CISM. Je croyais que j'allais vous faire découvrir quelque chose, mais elle est déjà dans la banque CISM.
1: Fait que, moi, je la connais pas.
0: Oui,
1: tu vas me la faire découvrir.
0: C'est cool. C'est un peu comme du R&B, bossa nova en même temps.
1: Ah ouais?
0: Ça rappelle un peu un petit côté de Billie Eilish, mais pas nécessairement carrément juste ça. Mais si j'ai à comparer, ce serait un peu ça. Mais c'est une nouveauté. C'est une artiste qui a fait les Francouvertes récemment.
1: Okay.
0: Puis c'est pas elle qui a gagné, mais elle faisait partie de ça. Puis Noem avec la toune Sans toi, je trouve que c'est une artiste à suivre parce que j'aime beaucoup la couleur de sa musique qu'elle nous présente ici. Puis parmi les artistes québécois, je trouve que ça détonne aussi. Ça fait du bien d'entendre ça. Fait que en gros, R&B, bossa nova-ish. Et j'imagine qu'elle a un album prévu. Je pense que j'ai lu qu'elle avait un album prévu pour début 2027. Donc, c'est à suivre. Je vous fais entendre Noem, Sans toi. Mais il y a aussi une suggestion de Steph qui va suivre. C'est...
1: Oui, exact. C'est un groupe de New York qui s'appelle Slow Fiction. Ils ont sorti un album cette année qui s'appelle oui. Dollhouse. Puis je suis en train de valider, puis c'est leur premier album.
0: Okay.
1: Ils ont l'air d'avoir sorti des trucs depuis 2022, mais c'était surtout des EP singles. Ouais. Donc, premier album complet qui est sorti en août cette année. Bon, sans grande surprise, on reste dans mes mêmes tales.
0: C'est quoi tes cordes?
1: Ouais. Ben, pas mal de post-punk, ouais. Rock.
0: Ouais.
1: C'est une femme qui chante, okay. Évidemment, parce que comme je disais, le rock est féminin ces temps-ci.
0: Mais si je regarde notre liste aujourd'hui, c'est toutes des femmes qui chantent, non?
1: Yeah!
0: Ben oui! Hey. Je ne me suis même pas rendu compte. Ben, tu vois? Hey. Et voilà.
1: Et voilà. C'est comme ça qu'il faut
0: le
1: faire.
0: Le rock appartient aux femmes, comme tu dis.
1: Yes. Donc, ben, je suis tombée sur ce groupe-là complètement par hasard. Puis, j'ai tout de suite accroché. Puis, tu sais, le sentiment de comme tu découvres un band, tu te dis, ah, ils font-tu un show bientôt? Puis là, tu regardes, puis ils étaient là il y a une semaine.
0: Oui.
1: C'est ce qui m'est arrivé avec Slow Fiction.
0: Ça m'est arrivé souvent. Une fois que ça jouait la veille, en fait, ça se peut pas, là.
1: Je sais. C'est vraiment
0: fâchant. Ouais.
1: Donc, je vais devoir prendre mon mal en patience, espérer qu'il revienne prochainement à New York.
0: C'est New York, pas si loin,
1: ça
0: va arriver.
1: Donc, j'ai choisi la chanson 99 sur l'album Dollhouse qui est sorti au mois d'août cette année.
0: Donc, c'est parfait. On va écouter Noem avec Sans toi, suivi de 99 de Slow Fiction. Si on a le temps, on va revenir vous dire bye, mais sinon, on va vous dire à la semaine prochaine. Mais Steph, toi, t'es pas là.
1: Non.
0: T'es là des fois.
1: Des fois.
0: C'est ça.
1: Quand tu veux.
0: Oui, quand tu veux aussi, hein. Fait que tu viens quand t'as des trucs à présenter, quand t'as des découvertes en tête, c'est sûr que t'en as plein. Donc, on s'en va, on se laisse sur Noem et Slow Fiction. Toute la liste des tunes sont sur cism893.ca si vous voulez revoir les titres et les interprètes des tunes qu'on a jouées. Sinon, merci de nous suivre. On se donne rendez-vous dimanche prochain pour un autre effet sonore. Merci Steph pour le compte-rendu.
1: Merci à toi. Bye bye.
0: Bye.

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Bonjour tout le monde, j'espère que vous allez bien. Mon nom est Elsa et j'aurai le grand plaisir de discuter avec vous. J'aime ça, je fais comme si déjà vous êtes en studio avec moi. J'aurai le grand plaisir d'animer ces deux prochaines heures où est-ce qu'on va parler d'élections. Pour les personnes qui reconnaissent peut-être ma douce voix, j'étais absente du studio dans le dernier mois, mais j'ai eu l'honneur d'animer Câlin Collectif sur les ondes de CISM. Pendant l'été, j'ai pu avoir cette émission où est-ce qu'on a parlé de comment avoir de l'espoir dans un monde en crise. On a discuté de comment vraiment on peut résister aux crises, résister aux changements, puis comment on peut garder espoir. Je l'ai fait à la barre de l'émission Câlin Collectif, comme je l'ai dit. Et là, je suis de retour pour une émission spéciale élection provinciale. Donc, tout le monde a vraiment ce mot sur les lèvres. Il y a des personnes qui m'entendent qui sont comme « Ah, encore! » J'écoutais de la bonne musique, là, elle me revient avec les élections. Il me semble que tout le monde en parle tout le temps, littéralement. Il y en a qui sont tannés, mais il y en a qui en veulent plus aussi puis qui ont soif d'en apprendre plus. Puis mon objectif, mon cri du cœur, comme je me suis noté là, c'est qu'il faut absolument se mobiliser. Donc, mon émission, elle est pour les passionnés, elle est pour les gens qui se disent « Ben, les élections... moi, matin, midi, soir, c'est le moment, mon moment préféré de l'année. » Mais elle est aussi, cette émission-là, aujourd'hui, particulièrement pour les personnes qui se posent des questions, qui se disent à quoi ça sert, qui n'ont pas envie d'aller voter ou qui se disent « je ne connais rien ». Mais cette émission-là, elle est vraiment faite pour vous aujourd'hui. Il est clair qu'on s'enligne dans un monde qui est en polycrise puis qui va continuer de l'être après le 5 octobre, qui est le jour officiel du vote. Donc, mon défi, ben, c'est de charmer les cyniques, de les faire rêver aujourd'hui. Je comprends que c'est très difficile de dire que notre voix, ben, elle est importante, mais je pense qu'on a le luxe, on n'a pas le luxe plutôt, on n'a pas le luxe de rester indifférent face à la montée d'une intolérance décomplexée pour la vie humaine. Tout simplement, ça va mal. Et c'est parce que ça va mal qu'on doit se lever. L'autre questionnement, les gens qui se disent souvent, ben, à quoi ça sert? Ça sert à rien, la politique. Genre, je veux juste vivre ma vie, Elsa. Mets-moi un beau morceau, je veux passer à autre chose. Mais la politique, même si on n'a pas envie qu'elle se mêle de nos vies, ben, elle dicte littéralement nos vies. J'ai eu une discussion vraiment touchante avec une membre de ma famille autour d'un beau repas la semaine dernière. Puis elle me disait, tu sais, moi, j'ai passé beaucoup de temps dans ma vie à me dire que le gouvernement avait pas d'impact dans ma vie. C'est-à-dire que si je travaille fort, si je fais de mon mieux, je vais y arriver. J'ai pas besoin du gouvernement. Puis j'ai envie de remettre ça en question. Puis pendant nos conversations aussi, puis même avant ça, elle a dit, tu sais, à travers les années et tout ça, elle a réalisé que le gouvernement a tellement de place dans nos vies, puis que même si elle travaille le plus fort qu'elle peut, même si elle fait tout parfaitement, s'il n'y a pas des alignements au niveau des politiques publiques, s'il n'y a pas des alignements au niveau des décideurs, décideuses, ben, c'est comme un coup d'épée dans l'eau. Donc, le gouvernement, c'est lui qui va dicter au niveau de l'économie, c'est lui qui va dans la santé, les services sociaux, dans le logement, dans nos transports, dans toutes les sphères de nos vies, qu'elles soient publiques ou privées, le gouvernement s'en mêle. Donc, c'est vraiment important que nous aussi, on puisse s'en mêler. Donc, après cette belle tirade pour vous dire comment moi j'aime la politique, puis je pense que c'est important de le faire, c'est quoi le plan pour aujourd'hui? Donc, pour les deux prochaines heures, ben, moi, mon vœu, puis mon plan, ma programmation, mon menu, mais c'est de se dire que on va parler avec des invités qui, je crois, sont très inspirants. Je vous dis toujours que moi, ben, je choisis mes invités parce que je les trouve inspirants. Je nous invite, moi, je me mets là-dedans aussi, ben, à garder les oreilles bien ouvertes. On saute déjà dans cette aventure électorale, puis on va commencer par avoir un regard jeune
sur les élections. Moi, je pense que c'est super important. Fait que on va aller en pause musicale, puis après la pause, j'ai mon invité qui est en studio. On va pouvoir discuter de ce regard jeune, de l'importance de voter. Puis ensuite de ça, on va glisser aussi avec d'autres acteurs. T'sais, on va parler quand même de droits humains. On va parler de la crise du logement. On va parler du milieu communautaire de manière plus générale. Je pense qu'il va y avoir de belles opportunités pour vous d'approfondir votre réflexion si c'est pas encore déjà fait. Puis je souhaite vraiment que ça puisse même si on va pas s'orienter directement sur chaque parti et leur plateforme, mais puisse peut-être vous insuffler un vent puis vous aider à prendre une décision vraiment qui est alignée avec vos valeurs et avec votre cœur. Donc, ça c'était pour le plan de match. Tout de suite, on plonge, on s'en va en musique. On avait commencé en beauté avec la chanson « Goddamn » et « Les louanges », une chanson que j'aime beaucoup. Et on poursuit avec la chanson « Rêve un peu » de Raccoon. On se retrouve dans quelques instants.

0: Vous êtes de retour sur les ondes de CISM au 89,3 FM avec Elsa au micro. Où est-ce que cette semaine, mais aujourd'hui particulièrement, on a une émission spéciale et on parle élection provinciale. Puis on se lance, comme je vous ai dit tout de suite, avec la question de la voix des jeunes dans ces élections-là. C'est toujours important pour moi d'en parler. Donc j'ai un invité de marque pour commencer puis lancer le bal, qui est Kumaran Sadkunanathan, qui est avec nous en studio. Donc, allô Kumaran.
1: Allô Elsa.
0: Comment ça va?
1: Ça va très bien et toi?
0: Ça va super bien. Merci d'être là, premièrement.
1: Ça me fait extrêmement plaisir. Merci de m'avoir accueilli ici.
0: Ouais, donc quand je faisais ma chasse aux jeunes engagés, je suis tombée sur Kumaran par l'entremise d'amis, etc. Donc, mais pour que les gens sachent à qui je parle, est-ce que tu peux te présenter en quelques mots, s'il te plaît?
1: Bien sûr. Salut tout le monde. Je m'appelle Kumaran Sadkunanathan. Je suis un étudiant à l'Université de Concordia en sciences politiques. Et je suis pas mal impliqué dans plusieurs projets communautaires et je suis aussi un créateur de vidéos, cinéaste. Et je me suis lancé avec l'INM, l'Institut du Nouveau Monde, en tant qu'ambassadeur du vote. Et je trouve que c'est une occasion pour moi de m'impliquer à représenter les jeunes, de pouvoir mobiliser, sensibiliser les jeunes dans cette mission.
0: Très intéressant. Je sais que quand j'ai voulu te stalker, c'était pas dur de trouver beaucoup de choses que t'as fait. Je sais que t'es très engagée. Tu t'impliques beaucoup. Et justement, l'Institut du Nouveau Monde, comme on a nommé, ben, c'est un organisme quand même qui a plusieurs missions, mais qui travaille entre autres beaucoup avec les jeunes, beaucoup dans toute l'idée de, donner des clés, donner des outils aux jeunes pour continuer à s'engager. Puis là, tu as parlé de ton rôle, puis c'est vraiment pour ça que j'aimerais ça qu'on discute aujourd'hui d'ambassadeur du vote. Donc, je sais qu'il y a plusieurs jeunes qui sont ambassadeurs en ce moment. Puis, est-ce que tu peux nous parler, justement, tu sais, là, tu as dit un peu pourquoi tu voulais jouer ce rôle-là, mais ça consiste en quoi concrètement? Tu sais, qu'est-ce que vous avez fait? Qu'est-ce que vous avez accompli? Qu'est-ce que vous allez accomplir?
1: Ambassadeur du vote, c'est vraiment des jeunes. Nous sommes environ 10 jeunes qui sont impliqués à vraiment sensibiliser et mobiliser les jeunes dans différents secteurs, et moi notamment à Montréal et surtout dans ma circonscription. Mais vu ma préférence, vu que je suis un étudiant à l'Université Concordia, je suis un créateur, je suis dans la ville de Saint-Laurent, alors j'ai comme des secteurs différents et j'ai décidé de vraiment rejoindre les jeunes parce qu'on a vu que dans les dernières élections récemment, on a pu voir qu'il y a un déclin en termes de vote chez les jeunes. Les jeunes sont moins en moins intéressés à aller voter. Ils
0: se sentent moins concernés.
1: Exact. Et on a pu voir que c'est important de vraiment rapporter la voix jeunesse parce que, comme tu as pu mentionner, la voix jeunesse est importante dans la politique et c'est nécessaire que les jeunes se prononcent. Et vraiment, les élections, c'est un bon moment pour que les jeunes se prononcer à aller voter.
0: Puis est-ce que, parce que là tu dis que t'es créateur de contenu, donc est-ce que t'as eu à faire comme des vidéos, t'as produit des choses pour dans le cadre de ton rôle en tant qu'ambassadeur, tu sais, comment est-ce que t'as concrètement sensibilisé les gens autour de toi à voter? C'est quoi les actions que t'as posées?
1: Moi honnêtement, j'ai vu que c'est la chance pour moi de vraiment utiliser ça pour aller rejoindre le plus de jeunes possible. Alors j'ai commencé un mouvement dans les réseaux sociaux qui s'appelle Allons voter.
0: Okay.
1: Et j'ai commencé à produire quelques vidéos où je présente vraiment la nécessité d'aller voter, de rejoindre les jeunes de mon entourage, quels que soient les membres de ma famille ou mon entourage, ou des jeunes, qui que ce soit, qui sont mes abonnés, qui suivent ma page. Je voulais vraiment qu'ils sachent qu'il y a une élection qui s'en vient et que c'est le bon moment de connaître l'importance d'aller voter, pourquoi il faut voter et il faut aller voter. Et les jeunes, je pense aussi qu'ils ont le pouvoir d'influencer d'autres jeunes, leur entourage, leur famille pour aller voter. Alors, j'ai pensé que c'est un bon moment. En voyant un jeune comme moi-même, ils vont se sentir
0: comme
1: vraiment
0: inspirés, tu sais, de voir que d'autres aussi le font aussi, puis c'est intéressant.
1: Exact.
0: Puis je pense qu'il y a une perspective, tu sais, d'âge, il y a une perspective aussi de genre, d'origine. Il y a tellement de choses aussi qu'il faut pas sous-estimer dans l'influence qu'on peut avoir sur les autres. Là, tu sais, ce que tu dis, ça me touche parce que souvent, tu sais, des fois, je me mets en doute, par exemple, quand je veux parler du vote, tu sais, quand je veux encourager les gens à voter, je me mets en doute, je me dis, ah, c'est déjà tout a été dit là, tu sais pourquoi moi, mais il y a des gens qui sont déjà venus me voir pour dire j'ai voté parce que tu m'en as parlé, puis je trouvais que comme tu comprenais d'où je venais en tant que femme, t'as nommé des choses, fait que je pense qu'il faut tellement pas sous-estimer que il y a une pluralité des voix aussi qui encourage à voter pour que les gens se retrouvent. Puis j'aimerais ça aussi savoir parce que moi, je suis quand même heureuse de parler de vote, mais il y a des gens qui m'ont dit, mon Dieu, c'est vraiment pas comme ça que je passerai ma soirée un mercredi ou ma fin d'après-midi. Mais ça a été quoi le déclic pour toi qui t'a donné le goût de t'engager? Puis c'est quoi les enjeux, tu sais, au-delà de la participation, de la démocratie qui te touche puis qui t'intéresse?
1: Moi, le déclic, je dirais vraiment, c'est une influence qui vient de mes parents, parce que mes parents, depuis qu'ils sont littéralement ici, ils votent à chaque élection. Ils trouvent que c'est pas juste un droit, c'est un devoir.
0: Ouais.
1: Et ils valorisent ça, et ça m'a inspiré, ça m'a dit, OK, c'est intéressant parce que c'est comme donner notre part dans la démocratie, faire notre part et contribuer à un meilleur avenir. Parce que c'est une façon de participer directement, même si on n'est pas vraiment impliqué dans la politique.
0: Ouais, mais j'aime ce que tu dis, faire notre part. Tu sais, il y a comme quelque chose qu'on redonne aussi à la démocratie en votant.
1: Exact.
0: Là.
1: Et je pense que on est dans un pays, dans une province démocratique, et c'est important que chacun d'entre nous prend la responsabilité d'aller voter, d'aller savoir qui vient pour nous comme chef, comme députés qui nous représentent, parce qu'ils ouais. sont là pour nous représenter. Et pour moi, les...
0: Parce qu'on oublie aussi que c'est ça leur devoir, c'est de servir.
1: Exact, c'est ça.
0: Avant
1: ils
0: de
1: servent
0: diriger.
1: Nous, alors nous, on doit faire en sorte qu'on choisit...
0: Les bons serviteurs.
1: Exact. Et pour moi, les enjeux, il y en a plusieurs, mais moi, je trouve que récemment, le but principal d'être en ambassadeur, c'est même d'apporter la voix jeunesse, parce que je trouve que la voix jeunesse n'est pas vraiment représentée dans les médias ou quoi que ce soit, les enjeux que les jeunes ont, en réalité, n'est pas vraiment représenté. Et je pense que c'est important que les jeunes, de plus en plus, commencent à s'impliquer. Oui, les réseaux sociaux sont là, mais il faudrait qu'ils s'impliquent d'avant en se prononçant. Moi, je prends la responsabilité avec les réseaux sociaux de mettre des contenus, de s'assurer qu'il y a un côté sensibilisation pour que les jeunes sachent ce qui se passe et qu'ils puissent aussi se prononcer, à mettre leur partager leurs opinions, parce que ça fait partie de la démocratie même.
0: Ouais, absolument. Puis qu'est-ce que tu dirais, parce que c'est vraiment bien de partager son opinion, c'est vraiment bien de voter, mais il y en a qui aussi me disent, qui pourraient dire, je sens pas que ça a un impact, c'est-à-dire que je peux voter, mais tu sais, je vois pas comme l'impact concret. Fait, qu'est-ce que tu dirais à un jeune qui te dirait, ça ne sert à rien? Je suis sûre qu'il y a déjà des gens qui t'ont dit ça, peut-être aussi.
1: Ah ouais.
0: Comment tu réponds à ça?
1: Il y en a plusieurs, mais moi, je dis, chaque vote, ça s'accumule et c'est ça qui fait en sorte que à la fin, il y a une personne qui est élue. Et on a pu voir dans les dernières élections, même dans les élections fédérales l'année passée, à Terrebonne, on a pu voir que juste avec une
0: c'est un bel
1: vote,
0: exemple.
1: On a pu voir qu'un candidat a été élu. Alors, je pense que chaque vote compte et un vote, ça équivaut à une voix. Puis cette voix, il y a beaucoup de valeur et c'est important que ça soit compté et que les jeunes prennent l'initiative d'aller voter. Parce que les jeunes, ils savent pas, mais c'est eux l'avenir. C'est eux qui vont être le monde de demain.
0: Mm-hmm. Moi, je dis toujours le monde d'aujourd'hui aussi.
1: Ouais, le monde d'aujourd'hui en tant que jeune. On est là pour ça, mais c'est... On est des étudiants aujourd'hui, mais demain, on va être dans les positions pour former la démocratie,
0: absolument,
1: pour former ce pays même.
0: OK. Ouais, je trouve ça super intéressant ce que tu me dis sur cette question-là de l'importance de voter, de l'importance de notre voix. Puis moi, je vais renchérir en disant aussi que même les gens sont pas au courant, mais tu sais, chaque voix, c'est une forme de financement aussi. Tu sais, il y a de l'argent qui est remis aux partis. C'est important de donner le vrai visage des opinions, donc à ne pas sous-estimer d'aller voter. Puis dans le même ordre d'idées, j'aimerais ça que tu me dises qu'est-ce qui, toi, te donne le courage de continuer ton engagement, tu sais, malgré le climat politique actuel. Parce que, on le sait, ça va tellement pas bien. Des fois, ça peut être un découragement aussi que la tâche est tellement grande. Pourquoi Kumaran seul? Comment il va faire pour faire face à tout ça? Fait que c'est quoi qui te donne le courage de continuer à t'engager puis à persévérer malgré tout?
1: Moi, sincèrement, c'est mon entourage, les personnes qui me suivent, les personnes qui sont là pour me soutenir. Parce que j'ai mon entourage, ma famille, mes amis, des personnes qui me suivent dans mes réseaux sociaux, que je trouve que c'est eux qui qui me pousse à faire ce que je fais aujourd'hui. Et c'est pour cette raison que j'ai commencé à aller voter, même parce que je trouve que c'est pas un moment qui finit avec 2026, ça va continuer. Et je vais toujours en parler de l'importance d'aller voter et de vraiment mettre de l'avant la voix de la jeunesse. Mm-hmm.
0: Puis justement, parce que là, tu dis que tu vas poursuivre, puis j'étais curieuse de savoir, tu sais, là, on se concentre à cause qu'on est dans la conjoncture, dans la période électorale, mais comment est-ce que tu comptes poursuivre ton engagement après les élections, puis comment est-ce que tu vas encourager les autres aussi à continuer à s'engager? C'est sûr que là, on parle des élections provinciales, il va en avoir d'autres, mais on vient d'avoir les municipales, donc ça va prendre un petit temps, il va y avoir d'autres fédérales, etc. Mais au-delà du vote, tu sais, toi, comment tu continues à t'engager, puis qu'est-ce que tu pourrais donner comme conseil aux autres personnes qui nous écoutent?
1: Honnêtement, je pense que depuis le temps que je suis rentré dans le domaine de la création de contenu de vidéo, même la raison pour laquelle je suis rentré, c'est vraiment de produire des contenus, produire des courts-métrages ou quoi qu'il en soit, des médias qui peuvent influencer, parce que je trouve qu'on est dans une ère où les médias, c'est ça qui influence directement la population. Et je pense que je vais continuer à vraiment mettre de l'avant les problèmes sociaux qui sont pas souvent parlés dans les médias, dans les mainstream médias, comme on dit, de mettre de l'avant, de représenter ça, d'en parler, d'informer les jeunes, mm-hmm. ou qui que soit qui n'ont pas accès nécessairement ou qui n'écoutent pas nécessairement, de les attirer vers moi parce que moi je trouve qu'il y a beaucoup de choses qu'on entend pas souvent dans les médias. Et je pense que en ayant ce pouvoir, l'outil des médias, des réseaux sociaux, je pense que je peux en vraiment sensibiliser beaucoup plus de personnes.
0: Okay. Tu vas continuer à informer les gens, parce que c'est vrai que l'accès à l'information, c'est un enjeu, puis surtout sur les réseaux sociaux. On le sait, au Canada, ils n'ont pas accès aux grands médias. Puis, tu veux que les gens continuent à s'informer, mais je sais, là, je te crois, c'est ma dernière question, je te promets. C'est quoi les actions après s'être informé? Qu'est-ce que le jeune peut faire?
1: Après, les jeunes s'informer, honnêtement, les informations, ça compte beaucoup, parce que c'est les informations qui permettent à chaque personne à réfléchir, à prendre une action. Mm-hmm. Et c'est pour cette raison que je m'implique davantage dans des projets communautaires. Il y a toujours une suite et j'ai des plans que c'est sûr et certain qu'après les élections, avec ce qu'on va voir dans le futur, j'ai des initiatives que j'aimerais prendre et c'est vraiment avec le support de tout le monde. Mm-hmm. De s'assurer de pas juste informer, mais aussi prendre de l'action, mettre de l'avant les voix. Alors, c'est pour ça que je fais partie dans plusieurs groupes communautaires et
0: avec
1: je m'implique davantage.
0: Avec l'Institut du Nouveau Monde, notamment.
1: Exact.
0: Okay. Puis où est-ce que les gens peuvent te suivre par rapport à ce que tu partages et tout? Si les gens veulent te suivre sur les réseaux sociaux, est-ce que tu peux partager?
1: Bien sûr. Alors, j'ai une chaîne YouTube sous mon nom, c'est Kumaran Kulam. Puis m'abonner directement puis suivre. Je produis toutes sortes de vidéos et je compte poursuivre à mettre de l'avant des contenus plus de sensibilisation, de parler des causes. J'ai vu que la réception qui a été reçue pour Allons voter me permet de vraiment pousser de l'avant pour notre population québécoise. Alors, ils peuvent me suivre sur ça, puis aussi sur mes réseaux d'Instagram et Facebook. C'est aussi sur le même nom, Kumaran Kulam. Alors, oui, abonnez-vous, puis on va se tenir en contact.
0: Merci beaucoup. Merci d'avoir accepté de venir parler de ta perspective du vote, de ta perspective de l'engagement jeunesse. Moi, c'est important de commencer le bal de belles entrevues que je vais avoir pendant les prochains moments. Et c'était avec nous, pour les gens qui voudraient se rappeler, Kumaran Sadkunanathan, qui est avec nous, ambassadeur du vote avec l'Institut du Nouveau Monde, qui continuera son implication. Merci d'avoir été avec nous. Puis, on va tout de suite plonger dans une autre pause musicale. Cette fois-ci avec Calamine, Fracture du crâne. Vous êtes toujours sur les ondes de CISM au 89,3 FM et on va se retrouver pour parler cette fois-ci avec une représentante de la Ligue des droits et libertés des droits humains dans la démocratie. Bonne écoute!

0: droits et libertés. Donc, pour moi, c'était impossible d'avoir cette émission-là sans parler de la question des droits humains. J'ai été moi-même sensibilisée par cet engagement-là. Puis, je pense qu'il y a... C'est pas comme le premier réflexe de parler de droits humains quand on pense aux élections, quand on pense aux questions de la démocratie. Pourtant, je pense que c'est des privilèges qui sont excessivement menacés en ce moment. Donc, c'est pour ça que je voulais avoir cet échange-là avec la très chère Laurence. Puis, effectivement, j'ai été impliquée plutôt au sein de la Ligue. Ben, je commencerai par te demander, Laurence, si tu peux, en quelques mots, te présenter et présenter aussi la Ligue des droits et libertés pour les gens qui ne connaissent pas.
1: Oui, bien sûr. Donc, ben moi, c'est Laurence. Je suis à la coordination depuis maintenant un peu plus de 4 ans. Avant ça, j'ai été impliquée dans différents mouvements de défense pour les droits humains, à travers lesquels j'ai croisé Elsa à d'autres époques, notamment. Et la Ligue, en fait, c'est une organisation très particulière, en ce sens où elle est vouée à la défense et aussi à la promotion des droits humains depuis 1963. Ça veut dire que ça fait à peu près 64 ans là, au total que la Ligue a été créée. Et donc, cette mission, à la fois de défendre, comme par exemple en faisant des interventions publiques pour alerter sur des enjeux de droits humains, sur des projets de loi qui sont problématiques au niveau des droits humains, mais aussi faire la sensibilisation, donc éduquer le public à ce que sont les droits humains. Et l'un ne va pas sans l'autre quelque part. Donc, si on veut faire une mobilisation publique pour alerter sur quelque chose, il faut que les gens soient au courant des enjeux. Donc, on a un peu cette double vocation qui est particulière. Donc, c'est que c'est une organisation qui est assez vieille par rapport à l'histoire récente du Québec. Là. Donc, la Ligue a traversé toute l'époque de la Révolution tranquille et a vu plein d'époques. Peut-être il y a eu toujours des défis, mais jamais autant de recul que maintenant. Je me permettrais de dire, même si moi, j'ai pas été là pendant tout ce temps.
0: Ouais. Si je peux aussi renchérir sur le fait que ce que je trouve intéressant, puis moi, de mon expérience avec la Ligue, c'est que moi, j'aurais eu... parce que je m'adresse, comme je l'ai dit au début de l'émission, aussi aux personnes peut-être qui sont vraiment pas engagées ou qui connaissent pas trop ces milieux-là. Puis j'ai envie de dire que souvent, tu sais, quand on regarde ces organismes-là, on pense que c'est comme juste des avocats, des jurés. Mmh. C'est juste des personnes qui connaissent très bien les textes de loi, etc. Mais je pense que c'est beaucoup plus aussi la Ligue en termes de militance. Là, moi, j'ai beaucoup appris, puis c'est pas mon background, le droit, pas du tout. Mais je pense qu'on peut tous se saisir des injustices puis les analyser à même nous... avec notre propre bagage, là.
1: Oui, tout à fait. Puis c'est un peu au cœur de la vision de la Ligue aussi que les droits humains, en fait, ce n'est pas le droit. Donc, tu sais, les droits et libertés, c'est aussi une vision de société, c'est un projet de société. Puis les droits, ils ont une vie politique. Et ce n'est pas, donc, on n'est pas un organisme purement juridique ni judiciaire. On est vraiment dans la défense collective des droits, puis on fait des interventions publiques, médiatiques et politiques. Donc, on a autour de la table, là, on a une bonne 60aine de militants et militantes qui font avancer la Ligue, en plus de l'équipe de la permanence. Mais il y a des juristes là-dedans, puis il y a aussi plein d'autres disciplines et aussi d'autres personnes citoyennes avec toutes sortes de backgrounds. Donc, c'est vraiment pas une organisation purement juridique.
0: Oui, puis ben justement, je voulais te poser la question sur le rôle d'un organisme comme la Ligue dans une période électorale. Tu sais, c'est quoi ta compréhension plus la mission que la Ligue se donne en période électorale? Puis c'est sûr que je voudrais aussi qu'on voudrait avoir des exemples des actions qui ont été posées là par vous.
1: Oui, bien sûr. Ben c'est des discussions qu'on a. Je pense que c'est une discussion qui se répète en fait à chaque élection générale. Et c'est une discussion qu'on a commencé à avoir il y a plusieurs mois à la Ligue. Donc, bon, qu'est-ce qu'on fait dans le cadre des élections? Qu'est-ce que sera notre rôle, etc.? Évidemment, notre rôle est toujours de recadrer les débats qui ont lieu, mais dans des termes de droits et libertés, puis de rappeler aux candidats et candidates que le gouvernement du Québec a des responsabilités, des obligations. Tout ça n'est pas qu'une question de préférence personnelle avec notre démocratie qui est très imparfaite en plus, là. C'est pas juste une question de certains sont woke et d'autres non. Je veux dire, il y a des droits et des libertés, il y a un cheminement que le Québec a fait depuis 50 ans, depuis l'adoption de la Charte québécoise à l'Assemblée nationale, à l'unanimité, puis aussi à travers l'adhésion à plein d'instruments internationaux qui protègent les droits et libertés. Il y a tout ce cadre de référence.

0: entre-là, qui malheureusement est vraiment délaissé par les partis politiques et les candidats-candidates. On n'en parle jamais, en fait, des droits et libertés. Moi, j'ai écouté deux des débats des chefs qui ont eu lieu. J'avais mis un papier à côté de moi, puis je voulais compter le nombre de fois que le mot « droit » ou « liberté » serait prononcé. Puis même s'il était mal utilisé, je l'aurais compté comme un point. Là. Juste pour voir, mon papier est resté vide. Ok, ça n'a pas été prononcé une seule fois dans un débat de 2 heures au total.
1: Ouais, mais cependant, tu vois... oui, vas-y, excuse-moi, je te laisse.
0: Les thématiques qui ont occupé la campagne électorale, en fait, les droits sont sous-jacents. Quand on parle des conditions de vie des gens qui se détériorent, du coût de la vie, des gens qui ont de la misère à recevoir les soins, quand on parle de la crise du logement, de l'itinérance, en fait, c'est des enjeux de droits humains importants.
1: Oui, absolument.
0: Donc, nous, on est là aussi pour ramener ce cadre de référence des droits humains. Fait qu'on s'est dit, bon, c'est notre rôle d'essayer de faire parler aussi de certains enjeux de droits humains qui sont complètement occultés par la campagne. Et donc, tu sais, par rapport à ça, là, je vais donner des exemples de ce qu'on a fait, mais on a préparé une espèce d'exercice qu'on a appelé la vérif des droits humains. Donc, déjà à 10 reprises, là, depuis le 9 septembre dernier, à 10 reprises, on a publié des vérifs des droits humains. Donc, c'est comme une réaction à certains débats qui ont lieu dans l'espace public, des propos des élus, des propos des candidats et des partis politiques.
1: Ouais, c'est comme, mais c'est vraiment, c'est pas ce qui a été fait avant la période électorale. Fait que vous vous basez vraiment sur ce qui s'est dit, puis les propositions qui ont été faites en période électorale, c'est ça?
0: Oui, exact. Okay. On est resté très à l'affût de ce que les candidats-candidates disaient. Puis dès qu'ils disaient quelque chose, que t'es comme, ils ont oublié de mentionner, tu sais, que le Québec a des obligations, que ces gens-là ont des droits à différents types de populations qui étaient ciblés par différents propos. Puis on publiait une réaction d'éducation populaire, dans le fond, de se rappeler c'est quoi les enjeux de droit, là, qu'est-ce que le gouvernement du Québec doit faire pour aller vers un respect des droits de l'ensemble des Québécoises et Québécois. Fait que ça a été un peu notre mode d'action un peu plus particulier. Donc, on était vraiment comme connectés à l'actualité.
1: Ouais.
0: Par exemple, pour faire des vérifs qui nous rappellent les droits des peuples autochtones, les droits des demandeurs d'asile, réagir à certains propos qui concernent le droit à l'éducation ou l'austérité, ce genre de choses.
1: Puis j'aimerais peut-être pour que les gens comprennent, parce que j'aime ce que tu as mentionné dans la posture de la Ligue en période électorale, c'est-à-dire que c'est pas juste comme tel parti on l'aime pas, fait qu'on va juste comme trouver des moyens de défaire des arguments, c'est plutôt on va se concentrer sur le droit puis on va vraiment rester dans cette question-là de c'est quoi les violations, peu importe quel parti faire une proposition là, mais pour que les gens comprennent aussi, tu sais, ces outils-là qui sont créés, tu sais, là, la vérif et tout ce que je vois, ce que vous avez fait, tu sais, quand je regarde sur le site internet, tu sais, c'est quoi un peu la méthodologie, comment c'est travaillé, comment est-ce que vous travaillez justement à vous assurer aussi que le contenu est juste, puis c'est pas juste comme plein d'opinions de plein de gens qui sont un peu fâchés, parce que c'est bien plus que ça, tu sais, ce que la Ligue fait.
0: Oui, tout à fait. Mais d'abord, c'est intéressant de voir qu'on est un organisme non partisan. C'est très important pour nous de garder une neutralité par rapport à tous les partis politiques. Donc, si vous visitez le site web de liguedesdroits.ca, vous allez voir que toutes nos vérifs commencent par une citation, mais elle n'est jamais attribuée à un parti politique ou à une personne candidate. C'est même souvent des citations, mais en fait, c'est toutes des citations qu'on a inventées. Donc, on a paraphrasé des choses qui se disaient. Des fois, ça reflète le point de vue de plus qu'un parti politique.
1: Mais c'est des idées réelles.
0: Ce genre de choses.
1: C'est des idées réelles, c'est juste la tournure de phrase qui est inventée, c'est ça?
0: Oui, c'est ça. Ou des fois, ça va croiser deux types d'idées que deux partis politiques ont mis de l'avant. C'est vraiment, parce que c'est ça, notre but n'était pas de se prononcer sur les différents partis, mais d'offrir après ça l'information. Puis comme la Ligue est une organisation qui s'intéresse à beaucoup d'enjeux de droits humains, en termes de méthodologie, c'était d'aller rassembler toutes les informations qu'on a déjà sur les composantes d'un droit. Comme par exemple, quand on a entendu certains et certaines chefs se réjouir que ça va être correct, là, les Inuits vont être d'accord avec l'entente de Churchill Falls, ça va se placer, les discussions vont être positives, ils vont pouvoir continuer de développer sur les territoires non cédés des Premières Nations. Mm. Bon, on entend ça. Nous, on reprend ça, puis on dit, tu sais, faut replacer le fait qu'il y a comme une une approche très coloniale qui a encore cours au Québec par rapport au premier peuple. Il faut rappeler que le Québec a des obligations par rapport au peuple autochtone, en vertu du droit international notamment. Puis il faut rappeler que ces peuples-là, là, ils ont bien beau penser, c'est-à-dire que les partis politiques ont bien beau penser, « Ah oui, ça va bien aller les discussions. » Ben, le droit au consentement libre, préalable et éclairé des peuples autochtones, ça veut dire que les peuples ont le droit aussi de dire non, éventuellement. Non est une réponse valable. Donc, ce qu'on fait, on va comme rassembler ces éléments de compréhension-là qu'on a, parce que notre cadre de référence, c'est celui des droits et libertés. Oui. Puis on prépare une espèce de petite réaction rapide qu'on essaie de concocter là, entre les membres de l'équipe et certains militants là, en quelques heures maximum.
1: Oui, ben je trouve ça quand même très intéressant dans une perspective aussi pour les gens qui nous écoutent d'aller apprendre sur des enjeux, là, tu sais, dans le sens d'aller ouvrir vos horizons. Mais c'est aussi, moi, ce qui me vient à l'esprit quand tu parles, c'est l'importance de pas se fier juste à ce qui se dit dans les médias ou quoi que ce soit, mais de vraiment multiplier les sources quand on s'informe, là, parce que je crois que sinon on peut vraiment rester coincé dans des débats puis oublier vraiment les angles morts. Puis je suis d'accord avec toi, il y a beaucoup d'enjeux qui ont été écartés des débats télévisuels, qui ont été écartés même des débats dans les quartiers. Puis je suis contente de voir quand même que dans la vérif, là, quand je vois sur le site, il y a quand même deux interventions sur les peuples autochtones, qui ont vraiment pas été tant abordées, ces enjeux-là, les enjeux qui leur tiennent à cœur, ça n'a pas été vraiment discuté. Je suis contente de voir ça, puis ça me rappelle aussi l'importance du rôle des acteurs de la société civile dans cette idée-là de venir recadrer le débat, mais venir aussi faire avancer d'autres idées. Puis je trouve que c'est comme une implication souvent qui est comme sous-estimée de l'impact aussi de venir amener d'autres idées dans les débats plutôt.
0: Mm-hmm. Oui, c'est ça. Puis c'est certain qu'on le sent en faisant partie de la société civile du Québec avec plein d'autres organismes. On sent comment il y a un brouhaha médiatique. C'est très difficile de capter l'attention du public ces semaines-ci. Mais c'est important quand même d'essayer de faire ressortir ces voix-là qui parlent des différentes luttes sociales, qui parlent de justice sociale, qui parlent de droits humains, qui rappellent au gouvernement ses responsabilités. Donc, mais c'est très dur d'obtenir de l'attention médiatique, là.
1: Oui, mais je pense qu'il y a quand même... moi, j'entends cette idée-là de sensibiliser le public, j'entends de recadrer, j'entends de faire des rappels, mais cette... effervescence, comme je dis, sur les élections, malheureusement, elle ne va pas durer parce que je pense que les gens reviennent rapidement au train-train quotidien. Donc, post-élection, c'est quoi, selon toi, si tu avais un message à donner aux personnes qui nous écoutent, c'est quoi les enjeux sur lesquels rester vigilant, post-élection, puis aussi, là, justement, tu parlais de l'impact d'Alig, ben comment est-ce que, tu sais, vous souhaitez concrètement influencer nos gouvernements aussi?
0: Ouais. Il y a tellement d'enjeux différent en ce moment.
1: Absolument.
0: Que ça peut être comme éparpillant. Mais la bonne nouvelle, qui est en réalité une terrible mauvaise nouvelle en même temps, c'est que il y a comme un socle commun en fait à tous ces enjeux-là. Et c'est que on a besoin au Québec, avec le prochain gouvernement quel qu'il soit, on a besoin de faire assez de pression pour que les élus renouvellent un certain respect pour les droits et libertés, puis pour la démocratie, puis pour la séparation des pouvoirs. Donc, on a besoin d'être très attentif à ce que le gouvernement fera de la Charte québécoise des droits et libertés, comment le gouvernement parle des tribunaux. En fait, est-ce que un gouvernement comme celui qu'on a eu des dernières années, puis ça, aucun problème à le dire à voix haute, là, essayait d'affaiblir tous les types de contre-pouvoirs qui existent dans notre démocratie, donc qui sont des remparts contre les abus potentiels de n'importe quel gouvernement. Mmh. Et en ce moment, il y a certains de ces remparts qui ont été affaiblis. Il y en a d'autres qui demeurent, mais qu'il faut protéger. Donc, on a comme des remparts à protéger puis des remparts à rétablir, à mon avis. Mais c'est comme le socle commun qu'on doit exiger. Donc, un minimum de respect pour la séparation des pouvoirs, la démocratie, les droits humains, de façon générale. Et ça... à moyen et long terme, ça va avoir un impact majeur sur toutes les luttes, allant des droits de la communauté musulmane québécoise est affectée par les lois sur la laïcité, en passant par l'environnement et en passant par le droit à l'éducation, en passant par c'est ça sur la crise de l'itinérance. C'est comme le socle commun en fait qui nous permet de rester attentifs à l'ensemble de ces enjeux-là qui doivent absolument être abordés depuis une perspective de droits humains puis respectueuse de la démocratie. Sinon, vous avez vu, les dérives autoritaires se passent beaucoup plus rapidement que ce qu'on aurait pu imaginer il y a quelques années. On l'a vu aux États-Unis, on l'a vu aussi depuis un an ou deux au Québec, donc c'est très important de rester à l'affût de ces éléments plus comme parapluies, là.
1: Ouais, je suis vraiment d'accord, puis je trouve ça toujours comme ça, quand je l'écoute, ça me rappelle tellement le rôle précieux que la Ligue prend dans le paysage. Puis moi, tu sais, j'aimerais peut-être aussi partager le fait que dans la sensibilisation que j'ai eue, puis dans mon implication auprès de la Ligue, ben tu sais, un des moments marquants pour moi, ben ça a été toute la question du projet de charte là qu'il y a eu là. Il y a comme eu un projet qui était, comment dire... la Constitution, excuse-moi. Ouais. Le projet de Constitution qui a été fait, qui avait été proposé par Simon Genet Barrette, etc. Mm-hmm. Parce que la Ligue s'est vraiment ralliée là, avec beaucoup d'acteurs. Puis c'est quand même quelque chose qui est au final tombé, même si je pense que les idées restent debout. Là, mais le projet tel quel est tombé. Puis je pense que c'est un exemple concret de l'impact. Puis... l'influence que une organisation comme la Ligue peut avoir, mais je sais pas c'est quoi ta perspective, parce que je sais que toi vous impliquez sur tellement de chantiers. Fait que c'est comment toi t'as perçu aussi cette ce que moi je dirais une victoire, mais cette implication là de la Ligue dans ce dossier là par exemple.
0: Oui, ben je pense aussi que c'est une grande victoire collective. Puis là, certaines personnes diront ben tu sais, on a juste réussi à éviter quelque chose de terrible, c'est vraiment une victoire. Mais moi je trouve qu'en 2026 c'est quand même une victoire contre l'apathie, contre absolument. Le sentiment d'impuissance. Mm-hmm. Ça a été une victoire, c'est une mobilisation multisectorielle là. Il y avait des groupes de femmes, des groupes de personnes en situation de handicap, des groupes de personnes migrantes, il y avait des chercheurs universitaires, il y avait des syndicats, il y avait, écoute, c'était une mobilisation très large qui nous a montré donc que c'est possible en fait de créer des... En fait, ce qui est merveilleux, c'est qu'on sort de cette année, ça a été 9 mois hein, de lutte contre le projet de loi 1 sur la Constitution du Québec, et on sort de cette lutte avec non seulement un projet de loi qui est mort au feuilleton en juin, ça c'est vraiment une grande réjouissance, mais des liens qui se sont tissés. On est bien encore plus réseautés qu'on l'était avant, puis on n'est pas les seuls. On a tellement appris à connaître de gens d'organismes à travers le Québec, de tous les secteurs de défense des droits à travers cette lutte-là, que je pense qu'on est encore mieux équipé pour réagir éventuellement. Puis j'ai pas mentionné, mais les mouvements étudiants également, hein, on a pris des contacts à travers cette lutte-là. Ouais.
1: Ouais, mais je trouve ça magnifique. Moi, j'ai été vraiment inspirée. Des fois, je suis quand même dans un cynisme là. Je me dis à quoi ça sert, même si j'aime m'engager. Mais ça a été un exemple qui est vraiment marquant pour moi. Puis j'ai trouvé ça beau. Puis je trouve ça encore plus beau que tu dises que ben ça a quand même fait en sorte qu'il y ait des alliances, des solidarités qui se sont renforcées. Puis que même si peu importe le dénouement après le 5 octobre, il y a des remparts là. Il y a des garde-fous. Il y a des choses qui sont mises en place. Pour, peu importe les dérives, peu importe d'où elles viennent, quand même pouvoir se prononcer puis pouvoir défendre les droits humains. Fait que ça, je trouve ça quand même très beau.
0: Ouais. Merci, Simon-Jolin Barrette. Grâce à toi, on a un réseau, là, renforcé, motivé à fond à protéger l'état de droit, la démocratie, les droits humains, puis qui permet de placer en solidarité toutes sortes de luttes qui ont pu évoluer davantage en silo, là, dans les dernières décennies. Ouais.
1: J'aurais jamais osé finir une entrevue avec toi, Laurence, en disant merci, Simon Jolin Barrette. Mais ça a été fait. Mais peut-être pour les dernières minutes, là, une minute qui nous reste, si les gens ont envie de s'impliquer auprès de la Ligue, tu sais, comment retrouver la Ligue? Là, on a parlé de la vérif, etc. Comment s'impliquer si on veut faire la différence pour la suite, là?
0: En fait, on est sur plusieurs réseaux sociaux, donc c'est une bonne façon de nous suivre. Sinon, quand on visite notre site web liguedesdroits.ca, on peut trouver facilement un lien pour soit devenir membre ou encore s'inscrire à l'infolettre. Et puis, il va y avoir aussi, 2 fois par année, on fait un petit webinaire pour accueillir des nouveaux membres ou des personnes qui pensent devenir membres ou même des membres qui aimeraient peut-être s'impliquer. Donc, c'est comme un webinaire de une heure qui permet d'avoir une idée de ce qu'est la Ligue un peu plus en détail. Puis là, on en organise un qui va avoir lieu au mois de novembre. Donc, je vous dirais vraiment la première étape, si vous voulez nous suivre, c'est visiter le site web ou les réseaux sociaux, puis prenez le temps de relayer les choses de la Ligue dans vos propres réseaux si vous en avez envie.
1: Super, merci beaucoup. Donc, on avait avec nous Laurence Guénette, qui est coordonnatrice de la Ligue des droits et libertés. Merci pour ce bel échange, Laurence.
0: Merci beaucoup, Elsa.
1: On s'en va aller en pause musicale, puis on va se retrouver parce qu'on va continuer ces belles conversations-là. On a parlé droits humains, on a parlé enjeux jeunesse, puis on va continuer avec toute la question communautaire, droit au logement. Donc, bonne écoute et on se retrouve dans quelques instants.

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1: Rebonjour, après cette belle pause musicale, on est de retour sur les ondes de CISM encore une fois avec Elsa au micro encore pour la prochaine heure pour parler cette fois-ci d'élections provinciales et pour la première heure, pour faire un petit recap, j'aime toujours le faire. On a parlé d'enjeux jeunesse, de la place des jeunes dans les élections. On a parlé de vote. On a eu aussi un très bel échange avec une représentante de la Ligue des droits et libertés pour parler de nos droits, des droits humains dans les élections et du rôle. Et je suis très heureuse de poursuivre la conversation, cette fois-ci avec Canel Bolin, qui représente le RQAK, qui est le Réseau québécois de l'action communautaire autonome, pour cette fois-ci plonger dans des questions aussi plus large de la place du communautaire dans nos conversations. Donc, bonjour, Canel.
2: Bonjour, Elsa. Je suis vraiment contente d'être avec toi.
1: Moi aussi, je suis très heureuse d'être avec toi, de pouvoir échanger. J'aime dire les liens que j'ai avec les invités. Canel, on a collaboré brièvement. D'ailleurs, dans le rôle que j'avais sur le CA de la Ligue des droits et libertés, il y avait une collaboration pour parler un peu de tout ce qui est anti-oppression, etc., avec le RQAK. Fait que c'est là que j'ai croisé virtuellement le chemin de Canel. Donc, très heureuse de pouvoir te retrouver cette fois-ci à la radio.
2: Ravie également.
1: Mais écoute, on va déjà plonger. Puis, est-ce que tu pourrais, en quelques mots, te présenter ton rôle au RQAK et présenter aussi l'organisation pour que les gens comprennent bien, parce que c'est pas tout le monde qui s'y connaît dans les dynamiques, les nuances avec le milieu communautaire.
2: Mm-hmm. Donc, moi, c'est Canel Bolin. Je suis responsable des pratiques au Réseau québécois de l'action communautaire autonome. Ça peut paraître flou, mais l'idée, c'est que mon rôle, c'est vraiment de travailler à vulgariser le contenu qui est produit par le RQAK, puis de le remettre, le redistribuer à travers différents supports. Ça peut être des ateliers, des formations, des présentations ou des entrevues comme on est en train de le faire maintenant. Plus globalement, donc le Réseau québécois de l'action communautaire autonome, ça peut être un peu compliqué, mais c'est un regroupement de regroupements. Donc, en gros, le RQAK regroupe 83 regroupements communautaires. Puis, c'est qui ces regroupements-là? Il y en a plusieurs. Ça peut être les maisons de jeunes que les auditeurs connaissent probablement, les centres de femmes, etc. Donc, on va retrouver tous ces secteurs-là qui sont membres du RQAK. Et à travers ces 83 membres, on va rejoindre 4500 organismes d'action communautaire autonome à travers tout le Québec. Donc, dans le secteur de l'immigration, l'éducation et bien plus encore, en fait.
1: Puis, si je comprends
2: et donc,
1: bien.
2: Le travail du RQAK, c'est vraiment de défendre et de promouvoir les intérêts de l'action communautaire autonome. Et depuis 2001 notamment, on est l'interlocuteur privilégié du gouvernement en matière d'action communautaire autonome. Mmh. Et donc, pour accomplir ce rôle-là, on va faire plusieurs actions de mobilisation, de représentation, représentation politique, mais aussi d'éducation populaire, et puis aussi d'outiller nos membres et les groupes d'action communautaire autonome pour qu'on puisse faire mouvement et faire en sorte que nos revendications et nos intérêts soient défendus oui. Au sein du gouvernement.
1: Je sens déjà ta passion. J'étais comme, oh, je voulais poser une question, mais j'ai dit, mon Canel est parti dans sa passion, sur son milieu. Mais ça me fait toujours sourire parce qu'on voit quand les gens sont vraiment impliqués dans leur milieu, qu'ils connaissent, qu'ils
2: exactement,
1: ont envie d'en parler, qu'ils sont habitués de le faire. C'est ce que j'aime dans ce que tu viens de partager, puis ce que j'entends, c'est cette idée de fédérer les voix, tu sais, de se mettre ensemble. Tu sais, il y a quand même tellement de réalités. Là, tu as parlé de centres de femmes, de maisons de jeunes, etc. Je veux dire, les réalités ne sont pas les mêmes. Les ambitions, les intentions de ces organisations-là, les interventions, elles ne sont pas les mêmes. Mais c'est intéressant de voir que... parce que dans l'entrevue, juste avant, on parlait justement de solidarité, d'alliance. Puis on voit comment c'est crucial. Et ce que j'aime aussi, puis ce que je retiens dans ce que tu viens de dire, c'est que vous êtes quand même l'interlocuteur officiel avec le gouvernement quand on parle d'action communautaire autonome. Fait qu'il y a quelque chose aussi de très fort là-dedans. Puis justement... ma prochaine question, c'est que, sachant le rôle que vous avez à jouer, puis sachant que c'est parfois délicat, là, justement, d'être un interlocuteur avec des organismes qui sont aussi dans la revendication, c'est quoi le rôle d'un organisme comme le RQAK, le Réseau québécois d'action communautaire autonome, encore une fois, je le répète pour les gens qui ne connaissent pas, c'est quoi le rôle d'un organisme comme ça en période électorale?
2: Donc, On l'a dit, je pense que le premier rôle d'un organisme comme le nôtre, c'est avant tout faire ce travail de démocratie interne et de consultation. Donc, d'encourager nos membres à aller consulter leurs membres, puis ensemble, de construire les revendications pour le mouvement. Ça, c'est un travail qui se fait bien avant les élections. Par exemple, nous, nos revendications électorales, on a commencé à les travailler depuis l'année dernière avec un comité de membres et on a validé, en fait, par le biais de vote, par le biais d'instances, justement, ces revendications électorales qui sont autour de la thématique « Portons la flamme du communautaire » qui est la plateforme de revendication électorale du RQAK. Donc ça, c'est le premier rôle qu'on a, d'aller vraiment consulter le milieu. Le deuxième rôle, une fois qu'on est parti avec ces revendications-là, c'est vraiment d'aller faire ce travail de représentation politique. Donc de visibiliser la plateforme politique, mais aussi on a envoyé une liste de questions aux partis politiques et on va faire un peu ce travail de représentation. On a notamment, par exemple, c'est moins en lien avec le contexte électoral, mais on a enfin réussi à rencontrer Madame Fréchette par rapport à toutes les mobilisations qu'il y a en cours, notamment le communautaire à bout, une rencontre qui a été peu fortuite pour le communautaire parce qu'il n'y a pas de proposition structurante sur la table. Donc, c'est faire ce travail de représentation-là. Ensuite, on a aussi un travail de mobilisation et d'outillage. Par exemple, on a eu une après-midi d'éducation populaire autour des thématiques de la plateforme électorale.
1: Puis ça, c'est pour
2: les
1: membres.
2: On a pu intervenir différents acteurs communautaires pour justement expliquer c'est quoi un petit peu plus les enjeux, puis essayer de les décortiquer ensemble. Et cette journée d'éducation populaire-là a culminé, on parlait de convergence, par une mobilisation devant Radio-Canada pour le débat des chefs avec les acteurs du milieu communautaire, mais aussi avec les acteurs de la société progressiste de façon générale, parce que... Oui.
1: Mais c'est ça, quand tu parles des ateliers et tout ça, c'est vraiment pour les membres que vous faites ça. Donc, c'est les outiller pour aussi faire partager certaines revendications parce qu'ils ils peuvent porter leur propre voix aussi dans certains cas, etc. Donc, OK. Puis là, vous êtes allé aussi. Donc, je comprends que la conversation que vous avez eue avec Mme Fréchette, c'était quoi les enjeux, un peu les lignes que tu dis qui n'a pas été concluante, là, si tu pouvais peut-être nous ramener avec ça aussi, s'il te plaît.
2: Ben, la conversation qu'on a eue avec Madame Fréchette, elle est notamment autour du sous-financement du communautaire. Je pense que c'est un enjeu que les auditeurs connaissent bien, vous le savez. Le communautaire est à bout de souffle en termes de moyens. Puis les revendications qui étaient sur la table, c'est le soutien qu'on apporte notamment au mouvement communautaire à bout avec une demande d'un fonds d'urgence de 360 millions pour justement supporter les organismes d'action communautaire autonome. Malheureusement, la réponse de la première ministre, elle s'est pas avérée structurante et répondant aux besoins. Et donc, on a fait un communiqué justement pour expliquer tous ces éléments-là et à quel point le sous-financement du communautaire, c'est un enjeu particulièrement important et qui semble être peu considéré, par la première ministre actuelle, mais aussi par de nombreux autres partis pendant cette campagne électorale.
1: Mais ce que je comprends, c'est que parce que là, tu me parlais du rôle d'interlocuteur que vous avez, mais tu sais, peut-être pour les gens qui se posent la question, tu sais, comment vous naviguez cette tension-là en fait, entre le fait qu'il faut absolument tendre la main, mais il faut aussi critiquer, là, c'est-à-dire que là, vous avez eu le privilège d'avoir cette rencontre un peu plus, justement, comme plus privilégiée à cause de votre rôle, mais en même temps, ça ne veut pas dire que vous devez tout accepter, que vous devez dire oui à tout. Tu sais, comment vous naviguez cette tension-là entre garder le lien avec le gouvernement, mais aussi rester très critique des choses qui ne font pas bien?
2: Et c'est super intéressant ce que tu me poses comme question parce que ça me permet aussi d'aborder la question de l'autonomie des organismes d'action communautaire autonome. Parce que je pense que la plupart des auditeurs qui nous écoutent ont de la difficulté à comprendre c'est quoi. Mais l'autonomie d'un organisme communautaire autonome, ça lui permet notamment d'avoir ses propres positions politiques. Et donc oui, le RQAK reste en lien avec le gouvernement pour jouer ce rôle d'interlocuteur, mais nous avons l'autonomie de porter nos propres revendications politiques et nos propres positions qui doivent rester fermes parce que le RQAK, c'est pas de son chapeau qu'on sort nos revendications. Non, c'est à travers la consultation de notre milieu. Notre rôle, c'est vraiment un rôle de porte-voix et non pas de création un peu floue de nulle part de revendications. Mm-hmm. On essaye vraiment de rester en lien avec constamment ce que nos membres porte comme revendication, ce que le mouvement porte comme revendication, et d'essayer, bien qu'en maintenant le lien, d'avoir des positions fermes. Et ça, c'est grâce à l'autonomie dont jouissent les organismes d'action communautaire autonome, d'avoir cette capacité, d'avoir justement cette voix politique. Et elle va déranger et elle dérange, mais c'est aussi comme ça qu'on participe à jouer notre rôle d'acteur social et à participer à commencer à transformer la société, en fait.
1: Et je pense que c'est tellement des droits importants à continuer à défendre, ce droit-là, justement, oui, de pouvoir jouir de financement ou jouir de collaboration avec le gouvernement, mais tout en pouvant être vraiment critique. Je pense que ça, c'est une tension qui anime beaucoup d'organismes.
2: Exactement,
1: mais c'est tellement important aussi.
2: Oui,
1: c'est ça, c'est important de rester comme en solidarité avec ça aussi. On est déjà presque à la fin, c'était très rapide, Kanel.
2: Wow.
1: Je sais que t'as pas pu tout dire, mais je trouvais que c'était important de mettre un petit moment quand même pour pouvoir échanger. Mais j'avais envie peut-être, parce que, tu sais, là, on parle d'un point de vue très organiste. Et moi aussi, j'ai déjà travaillé, tu sais, en tant que gestionnaire. Fait que les gens qui travaillent dans les organismes communautaires vont être comme, OK, oui. Mais pour la personne citoyenne qui nous écoute, qui connaît pas trop le milieu, tu sais, pourquoi cette personne-là, elle doit se sentir concernée par les enjeux du communautaire, tu sais, par exemple, là, on a parlé de sous-financement, etc. Cette personne-là peut se dire, ben, moi, ça me concerne pas, là, le 10, 12 minutes que ça vient de faire avec Kanel, tu sais, en quoi ça me regarde, je travaille pas dans le milieu, etc. Tu sais, pourquoi ces gens-là doivent se sentir concernés?
2: Je dirais que la réponse facile, qui en fait est bien plus complexe que ça, c'est que oui, quand on sous-finance le milieu communautaire qui fait partie intégrante du filet social québécois, eh ben, ça a tout de suite un impact sur les services qui sont offerts à la population. Donc, moins de capacité pour les groupes à répondre aux besoins de la population. Mais en fait, ça, c'est qu'une partie du rôle que joue le communautaire. On n'en a pas l'impression, mais les groupes communautaires au Québec ont participé à des grandes avancées pour la société québécoise qu'aujourd'hui, tout le monde est très content d'avoir, notamment le modèle des CPE qui est inspiré des garderies populaires, les droits pour les couples de même sexe. Aujourd'hui, on a l'impression que ce sont des droits qui ont été un petit peu acquis dans la volée.
1: Ouais,
2: mais
1: c'est
2: non,
1: tombé du ciel.
2: C'est notamment grâce à la lutte du milieu communautaire.
1: Oui, absolument. Fait que je pense que c'est...
2: Exactement. Et donc, c'est se dire que, oui, d'un côté, il y aura moins de services, mais aussi, c'est aussi le fait d'entraver la capacité des organismes à améliorer la société québécoise. Et puis, l'autre élément que je voudrais dire, c'est que je crois pas complètement que la population soit imperméable aux enjeux du communautaire. Je sais que la population, et j'entends autour de moi à quel point ils sont conscients. D'ailleurs, on a fait un sondage et on s'est rendu compte grâce à ce sondage de l'Observateur que vous pouvez consulter sur nos médias sociaux, que 88% de la population serait favorable à une hausse du financement pour les organismes communautaires et 75% juste le financement actuel insuffisant. Je crois que le vrai nœud du problème, c'est que comme dans beaucoup de luttes, c'est vraiment ce sentiment d'être tout petit et de ne pas savoir comment faire pour participer à la lutte et donc de rester dans une forme d'inaction, en fait, parce qu'on ne sait pas par quel bout le prendre.
1: Oui, parce que
2: et
1: ça
2: parce
1: semble
2: que
1: plus
2: c'est
1: gros
2: trop
1: que nous.
2: Grand.
1: Ouais, exactement. Je trouve ça tellement intéressant ce que tu dis, puis je suis vraiment triste de déjà de voir parce que je pense que tu as donné tellement d'éléments de réflexion, mais qui sait, peut-être que Kanel reviendra en onde pour poursuivre cette conversation là parce que moi j'entends, puis c'est un nœud justement, on se sent comme un peu à le David devant Goliath, etc. On est tellement petit, mais on a eu des preuves, on a eu des discussions qui nous montrent que c'est dans les alliances, dans les solidarités qu'on peut vraiment faire
2: être
1: dans la résistance.
2: Allez vous impliquer dans vos organismes, dans vos quartiers, vers ceux qui vous appellent. Mm-hmm. C'est comme ça qu'on commence. On est dans un monde tellement dématérialisé, donc parfois on se sent seul. Mais d'aller vers les gens, d'aller vers les organismes, de s'investir, ça aide aussi à trouver sa place dans la lutte.
1: Merci. Tu me fais un super beau segue parce que notre dernière entrevue tout à l'heure sera avec un organisme de quartier dans le quartier Côte-des-Neiges.
2: Parfait.
1: Fait que tu me fais un très beau, une très belle phrase pour faire cette transition-là. Puis je vais prendre le temps de te remercier. Donc, on était avec Anel Belin qui est responsable des pratiques au RQAK. Merci d'avoir été avec nous.
2: Merci à vous pour votre écoute.
1: Oui, donc on va en pause musicale et on se retrouve, comme Canel l'a si bien dit, avec d'autres opportunités, d'autres réflexions cette fois-ci sur l'implication qu'on peut avoir dans les organismes de quartier. On se retrouve dans quelques instants. Bonne écoute.

0: Re-bienvenue sur les ondes de CISM 89,3. Vous êtes avec Elsa. J'aime ça, j'ai toujours re-bienvenue, mais vous étiez déjà là. Je le dis toujours. Très heureuse d'être avec vous. Donc, on est en train d'atterrir dans un 2 heures intense sur les élections municipales avec une belle sélection musicale. Là, ce qu'on a écouté avant, c'était la musique Sans toi de Noem, que je trouve vraiment magique. Et d'ailleurs, dans le palmarès de CISM, il y avait aussi Nuages avec Childhood Friend. Et j'aime ça ponctuer des conversations en profondeur de moments musicaux comme ça. Je pense que ça doit être une représentation de comment on doit vivre notre vie entre ces moments musicaux, mais ces conversations tellement importantes. Donc, Canel, notre invité juste avant, l'a très bien dit, l'important, c'est aussi de s'engager dans sa communauté, dans son quartier. Puis avec moi, pour terminer ce segment, ben j'ai 2 très chers invités. Donc, il y a Anissa Chérif et Prudencio Adomega qui sont avec moi en studio, qui travaillent au comité de logement de Côte-des-Neiges. Je pense que la question du logement, tu sais, j'aurais pu prendre tellement d'enjeux. Il y avait la question beaucoup des violences faites aux femmes, il y a la question d'environnement, les questions économiques, etc. Mais la question du logement me touchait aussi. Puis j'ai déjà eu la chance d'entendre Anissa s'exprimer là-dessus. Puis j'étais comme, mais je suis passionnée par ce qu'elle dit. Je veux en savoir plus. Et en plus, au lieu de venir seule, elle a dit, regarde, je vais venir avec un autre passionné, Elsa. Puis on va discuter donc de cette question-là du logement dans les élections. Mais premièrement, je veux commencer par vous dire merci d'être là. Puis bonjour.
1: Bonjour.
2: Bonjour.
0: Pas trop gênée, ça va?
1: Ça va aller.
0: OK, super. Est-ce qu'en quelques mots, vous pouvez vous présenter ce que vous faites? Puis, tu sais, je pense que notre rapport au comité de logement, il est très différent, dépendamment de ceux qui ont eu à avoir des services et tout. Mais pour quelqu'un, peut-être, qui ne sait pas qu'est-ce que ça mange en hiver, un comité de logement, qui voit peut-être un logo dans son quartier, votre rôle, puis qu'est-ce que l'organisme fait?
1: Est-ce que tu veux commencer?
2: Oui, donc, moi, c'est Prudencio Adomega. Je suis organisateur communautaire à l'œil. Je suis impliqué dans la défense des droits des locataires dans l'organisme, ça fait quoi, bientôt 6 ans. Et qu'est-ce que ça fait? Ben, c'est une association de locataires. Il y a vraiment un seul critère, être locataire, dans le fond, et avoir ce souci de justice sociale et essayer de se solidariser avec ses voisins, les résidents du quartier, puis les autres enjeux, pour pouvoir améliorer ses conditions de vie, de logement évidemment. Mais ça va plus que là parce qu'on tisse des liens. On se veut aussi un espace de solidarité où vous rencontrez d'autres personnes aussi. Puis ça crée une petite communauté.
0: Mm-hmm. Puis Anissa?
1: Donc moi, c'est Anissa Chérif. Je travaille au même comité logement que Prudencio. Moi, ça va faire 2 ans et demi. Et moi, je suis intervenante de terrain dans un projet spécifique du comité logement qui s'appelle les squats salubrité, qui a été créé en 2018. Puis qui focus spécifiquement sur les enjeux de salubrité dans les logements du quartier de Côte-des-Neiges. On fait plus d'interventions terrain et de outreach auprès des habitants du quartier, donc beaucoup de porte-à-porte, etc. Et ça va dans la continuité de ce que disait Prudencio, qui est de créer du lien social entre les gens du quartier, de la solidarité, de l'information et de la sensibilisation.
0: On fait un petit réajustement. est-ce que tu pourrais... excusez-moi, là, on a eu un petit ajustement au micro. Merci de ce partage-là. Je sais que Prudencio a dit qu'il a parlé de l'œil quand il a présenté. Moi, j'ai dit comité de logement. J'étais juste curieuse de savoir pourquoi on fait référence à l'œil aussi.
2: Oui, c'est le sigle, c'est l'organisation pour l'éducation et l'information sur le logement.
0: Okay.
2: Dans le fond, c'était une modification du nom primaire qui était l'association des locataires.
0: Okay.
2: Il fallait juste trouver un autre sigle qui était un peu plus accrocheur.
0: Okay.
2: Mais ça, comité logement, ça fonctionne.
0: J'aime ça, on veut aller chercher les gens de manière créative aussi.
2: Exactement.
1: Puis on a la chance à Côte-des-Neiges d'avoir 2 comités logement dans le quartier. Il y a Noué, il y a Projet Genèse qui font aussi de l'accompagnement à l'aide sociale, etc. Donc c'est aussi pour ça que nous on réfère aussi souvent à l'œil.
0: Okay.
1: Pour montrer.
0: Ok, super. Puis je suis curieuse aussi de, dans une perspective comme plus personnelle, ce qui a fait que vous avez fait le choix aussi de choisir le logement, de vous impliquer là-dedans, parce qu'on sait que, en tout cas, j'ai l'impression que ça doit être quand même difficile, surtout de ce temps-ci, là, dans la conjoncture actuelle. Ça doit être quand même lourd de travailler dans des enjeux comme ça puis de voir des injustices. Fait, qu'est-ce qui a fait que vous avez eu ce déclic-là de travailler dans les enjeux de logement?
1: Moi, je suis arrivée un peu par hasard, en fait, par cette porte-là. C'était une amie qui travaillait là, qui m'avait parlé de son emploi, puis j'étais arrivée là, mais j'étais déjà impliquée par mes études avant dans des syndicats étudiants, etc. Puis c'était une réalité que je connaissais pas mal. Et pour moi, travailler dans un comité logement, ça fait du sens avec le fait de s'impliquer dans l'endroit où on vit, justement, où on se bat et où on voit que les enjeux de gentrification, de spéculation immobilière, ça a un impact, en fait, sur nos vies, dans les lieux où on vit. Et c'est ça.
2: Oui, donc moi j'ai commencé en 2020, c'était en pleine Covid.
0: Wow, t'as choisi le meilleur moment.
2: Exactement, c'était un peu ça mon questionnement. J'étais déjà un peu impliqué dans d'autres enjeux, santé mentale, les enjeux d'immigration. Et à ce moment-là, c'était une période où je trouvais que la conjoncture politique niait un peu la crise du logement à l'époque. Et avec les problèmes qu'il y avait, surtout au niveau de... l'état des logements, il y avait de la réticence pour accueillir, pour que les locataires puissent exercer leur obligation, dans le sens que s'il y avait des réparations, il fallait les faire. Et en même temps, il y avait la quarantaine, donc il y avait comment est-ce qu'il y a le droit, comment on le fait et tout. Donc je trouvais que la meilleure façon d'être utile dans ce contexte, c'était vraiment de s'impliquer sur l'enjeu du logement, déjà pour le ramener au fait que il y a vraiment une crise du logement. Et il y a des solutions qu'on peut trouver.
0: OK, merci. Puis, cette question-là, je pense que moi, quand je pense au logement, je pense beaucoup à l'impuissance. Je ne sais pas, tu as l'impression que tout est plus grand que toi. Et dans un contexte d'élection, tu sais, oui, on en a parlé, mais je ne pense pas que c'est jamais la question qui est en haut. Tu sais, on va parler d'économie, d'autres choses, mais la vraie question des droits, du bien-être, même des locataires et tout, n'est pas toujours abordée. Fait que j'étais curieuse de savoir, tu sais, vous, avec votre organisation, comment vous voyez votre rôle en période électorale? Comment il se joue au-delà de ce que vous faites au quotidien?
1: Mais je pense que le rôle des comités logement, déjà, ça découle en fait d'une tradition syndicale. Les comités, c'était en fait des comités qui existaient dans les syndicats. Et c'est de là que sont nés les comités logement. Puis il y a vraiment cette idée-là d'empouvoirment. Donc, au plus on connaît ses droits, au moins, justement, on se sent petit et isolé face aux situations qu'on vit. Et au plus, justement, on crée, en fait, de l'organisation collective pour se défendre et se battre. Et je pense que dans des contextes électoraux, le rôle des comités logement et des organismes similaires, c'est vraiment d'être une organisation qui n'est pas partisane et qui va amener, en fait, ces questions-là politiques, qui va amener... qui va exposer ces enjeux-là qui sont réels, donner des espaces pour faire porter les voix de ceux qui les vivent et justement amener à faire des veillées aussi sur les lois qui sont votées, sur les programmes qui sont proposés et vraiment outiller. En tout cas, nous, on le voit quand on suit des locataires parce qu'on fait beaucoup de services aux locataires en même temps qu'on fait de la mobilisation.
0: C'est ce que je me dis, là, c'est ça.
1: Et on voit le changement entre... Et j'y amène autant moi personnellement en tant que personne qui travaille dans un comité logement entre le premier jour où je suis arrivée et maintenant, mon rapport à mes propriétaires change drastiquement parce que je sais mes droits et je sais comment me défendre. Puis on le voit aussi chez les gens qu'on suit. Le premier jour, tout nous paraît intense et démesuré. Et on se dit, mais à quoi bon, en fait, faire une demande au TAL? À quoi bon faire ces démarches-là? Puis quand une organisation se crée, que ce soit individuelle ou collective au sein d'un immeuble, il y a un shift qui se passe. Et où, en fait, ces choses-là font du sens et créent une implication. Je pense que c'est là que se situe le rôle des comités.
0: De redonner du pouvoir aux...
1: Exactement.
0: Redonner aux citoyens, la compréhension de la voix qu'elles et ils doivent porter un peu dans les espaces de pouvoir, etc.
1: C'est ça. Autant dans une idée très idéologique. Pardon, désolé pour le micro.
0: C'est bon. C'était avec passion qu'Anissa a accroché le micro, donc ça va.
1: Exactement. De donner de l'information, de la connaissance, mais aussi même en termes de moyens concrets.

0: sûr, parce que j'ai eu, c'est comme vous êtes mon troisième organisme, là, tu sais, j'ai eu la Ligue, j'ai eu le RQAK, puis quand je posais la question, je pensais vraiment beaucoup à comme qu'est-ce qu'on peut faire pour influencer les gouvernements. Tu sais, c'est vraiment comme ça que j'oriente ça, fait que c'est un peu ça le sous-texte. C'est pas bien là, mais j'ai toujours un sous-texte à mes questions, je veux orienter. Mais avec ce que tu dis, Anissa, j'entends qu'il y a un rôle aussi à, tu sais, redonner du pouvoir pendant une période électorale aux citoyens, puis il y a comme cette question-là aussi qu'on n'est pas juste aux dépendants de l'organisme pour agir, c'est-à-dire on doit attendre qu'ils se mobilisent, mais que l'organisme peut donner des outils pour que les gens se mobilisent aussi eux-mêmes et agissent. Et j'aimerais peut-être vous entendre là-dessus. Est-ce que vous avez des exemples aussi de choses qui se sont faites concrètement dans Côte-des-Neiges ou des choses que vous voudriez partager pour montrer cet exemple clair-là, que c'est pas juste comme l'organisme vers le gouvernement, mais il y a l'organisme qui donne des ailes aussi, qui donne une espèce de piédestal aussi aux citoyens autour de lui?
1: Oui, définitivement, c'est fondamental chez nous de ne pas tomber dans le sauveur.
0: Non, absolument.
1: Et par exemple, pendant cette période électorale, on organise des ateliers pour faire, comment dirais-je, un peu vulgariser c'est quoi le rôle, puis les pouvoirs des députés, des élus, qu'est-ce qu'ils peuvent faire. Par exemple, il y a des compétences qui relèvent plus du champ de Québec, il y a des choses qui reviennent plus au municipal. Puis, c'est des enjeux qui sont quand même complexes. Donc, les ateliers qu'on offre dans le quartier permettent un peu de démystifier ces technicités qui peuvent paraître, mais pas seulement paraître, qui sont quand même complexes, mais qui est capable d'être discutées. Donc, okay. En plus des ateliers, ben, on a aussi des actions de visibilité où on essaye de faire avec d'autres comités logement des autres quartiers. Des actions de visibilité pour amener toujours la question de logement et surtout sur ce qu'on réclame en fait, c'est-à-dire la construction des logements sociaux, parce que parfois ben, le débat ou les discours vont porter sur construire des logements, mais oui, mais l'enjeu, la crise, c'est sur l'abordabilité. Donc c'est aussi rejoindre d'autres comités logements pour essayer d'apporter dans le discours ambiant cette revendication. Donc vraiment ces deux pôles, autant outiller les locataires du quartier et aussi être solidaire avec les autres quartiers pour garder vraiment les enjeux primaires dans le discours, dans le débat électoral.
0: Oui, donc il y a une mise en commun des revendications entre quartiers. Comment les dynamiques se font pour justement avoir ce discours-là, puis qui porte cette voix-là concrètement?
1: Oui, on fait partie du regroupement qui s'appelle le RECLAC. Et puis le FRAPRU, qui sont des espaces où il y a plusieurs comités logements, où on se retrouve. Justement, les enjeux sont discutés. Par exemple, présentement, il y a des revendications qui portent sur, par exemple, la construction de 10 000 logements par an pour pouvoir répondre à la crise réelle. Le fait d'enchâsser le droit au logement dans la charte québécoise. Donc, il y a d'autres revendications de la sorte qu'on essaie d'aller chercher de l'engagement par concertation. Il n'y a pas vraiment de recette miracle, c'est vraiment chaque groupe, en fonction de sa base, qui apporte ses propositions, puis on vote là-dessus, puis on se mobilise, on essaie de se trouver des actions, que ce soit des manifestations ou présentement d'autres actions qui se font dans Pointe-Séchard. Ouais.
0: Oui, puis justement, cette action citoyenne-là, puis cette mobilisation, tu sais, la vois en deux temps. Il y a les outils que vous donnez aux citoyens pour qu'ils puissent agir. Il y a ce que vous faites entre vous pour monter cette voie-là au gouvernement. Tu sais, on entend, moi, j'étais vraiment touchée par ce qui se passe, tu sais, à Madrid en ce moment. Tu sais, il y a beaucoup de gens dans la rue qui disent, ben là, c'est comme, ça suffit, ça doit escalader, puis là, ça doit être comme plus que tout peut-être ce qui a jamais été fait, on va camper dans la rue. En ce moment, il y a des occupations aussi, il y a des logements qui sont disponibles, c'est-à-dire des logements inoccupés sur l'île de Montréal, puis il y a des gens qui ont décidé illégalement d'occuper ces logements-là pour démontrer justement qu'il y a des injustices qui se font. Est-ce que dans des actions citoyennes comme ça qui sont plus dissidentes, là, je dirais, comment on navigue avec ça en tant qu'organisme aussi? Je posais la question à Canel aussi, dans le sens qu'il dit qu'on parlait du fait que Canel, qui est du RQAK, il y a la tension qu'on veut garder un contact avec le gouvernement, mais aussi on est témoin d'injustices profondes, puis on veut aller dans la rue. Fait comment ça se navigue, votre rôle dans des manifestations comme ça, dans des actions comme ça citoyennes qui sont un peu plus dissidentes, qui est au-delà de juste la marche dans la rue, là?
1: Oui, y a déjà une posture, il y a une lecture à faire dans le sens qu'il y a plusieurs acteurs et chacun a son rôle.

0: En tant qu'un comité logement, on a un rôle plus ou moins différent, un peu plus, ça reste autonome définitivement, mais c'est nos membres qui déterminent un peu ce qu'on peut faire. À travers le plan d'action qui est voté, qui est présenté, qui est monté par les membres. Donc, notre marge de manœuvre est vraiment détectée par nos membres.
1: Mais si les membres vont dans une direction?
0: On va dans cette direction.
1: Ah, d'accord. C'est ce que je voulais savoir. C'est comme, est-ce que vous êtes comme, non, ça c'est trop, vous allez dans la direction dictée par les membres?
0: Exactement.
1: Peu importe c'est quoi cette direction. C'est très intéressant. Ça, je ne savais pas à quel point au niveau des comités de logement ça se faisait, là. Puis, ben, tu sais, tu as parlé justement des acteurs, puis chacun a son rôle, puis... pour les personnes qui sont en mode « oui, je travaille avec le comité de logement, on a fait des choses, c'est intéressant, ou j'ai eu besoin d'un service. » Puis, peut-être pour les personnes, ce que je veux dire, c'est qu'ils ont utilisé un service, qu'ils ont vu ce qui se faisait, mais que là, ils sont comme « j'ai envie de collaborer, j'ai envie d'aider, pas parce que j'ai un besoin particulier, mais j'ai envie aussi de faire la différence. » Est-ce que le comité de logement, c'est un bon endroit ou est-ce que c'est ailleurs? T'sais, qu'est-ce quoi les options de ces personnes-là dans leur engagement?
2: Absolument. Ben quand on parlait du membership justement dans les comités logements, c'est vraiment cette idée-là de tous les gens. Ben souvent les locataires qu'on a suivis qu'on rencontre via ça, mais pas que. De gens qui ont envie de se mobiliser, soit parce qu'ils ont vécu une expérience d'injustice vis-à-vis de leur logement, ou qui sont sensibles à ces enjeux-là, qui veulent se mobiliser quelque part. Les comités logements cherche continuellement des membres qui sont prêts à s'impliquer dans la communauté pour, c'est ça, genre, créer de la mobilisation, faire de la veillée sur les lois qui passent, aider de toutes les manières possibles et inimaginables. Mais, puis c'est ça, et comme disait Prudencio, les comités logements ont un rôle particulier parce que c'est des organismes communautaires qui existent via des subventions. C'est pas comme d'autres organismes forcément, mais après il y a aussi des comités logements qui, pas le nôtre du coup, mais d'autres qui n'ont même pas de subvention, puis où il n'y a même pas d'employés, c'est les membres eux-mêmes qui tiennent le bateau en fait. Puis là, je parle.
1: C'est quoi les exemples par exemple? Ce serait quel
2: Par exemple, des comités logements qui sont en région, où là on n'a même pas un comité logement par ville, c'est majoritairement du bénévolat. Et où ils sont trois pour un périmètre de centaines de kilomètres. Et où là, c'est là que l'implication originelle des communautés logements, elle vient. C'est vraiment l'idée que c'est le par et pour.
1: Oui.
2: Et c'est ce sur quoi nous, on se raccroche, le par et pour. Nous, on est des employés qui sommes au service, en fait, des membres de la communauté.
1: Ouais. OK. Je trouve ça très intéressant. Est-ce que tu voulais dire quelque chose?
0: Non, mais peut-être dire que c'est, ça n'a pas besoin d'être... Il n'y a pas un profil d'expert qui commence à s'engager dans le logement ou dans n'importe quel enjeu, dans le fond. Donc, c'est une porte ouverte. Il y a le membership. On peut être membre ou ne pas être membre et être impliqué. On a un comité de mobilisation qui se rencontre mensuellement et qui réfléchissent, qui montrent l'ordre du jour, puis qui décident des actions qu'ils veulent poser, en fait. Donc, toute personne qui a une idée créative, qui comprend un peu l'enjeu ou qui veut s'intéresser est la bienvenue. Puis, c'est vraiment un espace d'auto-formation, un peu, où chacun partage ses expériences, puis ensemble, vraiment, on est capable de faire des avancées. Nos membres, par exemple, donnent des ateliers sur l'estimation d'augmentation de loyer.
1: Donc, c'est pas juste les gens qui travaillent qui sont reconnus comme les experts. Les membres aussi
0: exactement.
1: Peuvent intervenir.
0: Exactement. C'est ça.
2: On a même un de nos membres qui a fait un portrait du quartier sur l'état des logements et de la salubrité et qui a un travail de recherche vraiment approfondi, puis qui est vraiment utile en termes de données, que ce soit pour nous ou pour d'autres organismes.
1: Qui est utilisé par l'équipe, là, mais ça a été fait par un membre.
2: C'est ça. Puis, c'est ça. Et on sait qu'il y a plein d'autres formes, en fait, de mobilisation, d'organisation pour le droit du logement qui sont grassroots, qui ne sont pas forcément des comités logements, mais dont on salue aussi les pratiques, qui s'organisent différemment. Donc, et là, tu mentionnais justement l'occupation, puis c'est une autre forme qui existe. Puis, en fait, tous les moyens sont bons pour parvenir au fait qu'on veut une régulation,
1: une justice,
2: une justice et une régulation du marché de l'immobilier.
1: Mm-hmm.
2: Et c'est ça, c'est comment dire. Pour reprendre les mots d'une des personnes qui avait interviewé, c'était oui, c'est dommage qu'on en arrive là, mais à un moment donné, quand on a fait les manifestations, quand on a fait tout ça, qu'est-ce qui nous reste en fait comme levier? Et parce que c'est très rare en fait qu'il y ait des occupations au Québec, il n'y a pas des lois qui protègent les squatteurs. Il y a une loi qui protège les propriétaires, il y a un droit à la propriété inscrit. Comme je sais pas si je me trompe, bien sûr, dans le droit canadien, mais il n'y a pas un droit au logement qui est forcément garanti. Donc,
1: c'est important de retrouver les pouvoirs et tout, puis de d'agir. Puis tu sais, peut-être, parce que là, je vois que le temps passe déjà, on est déjà en train d'atterrir. Peut-être une dernière question pour vous, dans ce même sens, justement, dans l'idée de toutes les actions. On doit être très créatif, c'est ça que j'entends dans cette lutte-là qui est profonde puis qui ne date pas d'hier. Mais pourquoi, selon vous, pour les gens qui nous écoutent, parce que là, on voit les députés qui vont être élus, puis certains pensent ben ça va se passer de leur côté, ils vont être élus, ils vont faire leur discussion, je me sens pas concernée ou quoi que ce soit, mais pourquoi vous pensez faire le choix de la route du communautaire ou de la rue pour s'impliquer versus ceux qui font le choix des institutions? Qu'est-ce qui nourrit le fait que vous avez fait ce choix-là communautaire versus plus politique, institutionnel, traditionnel? J'aimerais bien vous entendre peut-être pour encourager les gens qui nous écoutent aussi dans cette voie-là. En vraiment 30 secondes.
0: je dirais, comme je disais tout à l'heure, c'est comment dirais-je, il y a plusieurs acteurs dans la société, puis je pense que c'est des rôles complémentaires. Ça dépend de son centre d'intérêt, mais en tout cas, je parle pour moi, je trouve que dans un espace où je suis avec des camarades ou des locataires qui partagent les mêmes enjeux que moi, je me sens déjà plus supporté dans la revendication de ce que je veux faire. Puis c'est vraiment mon intérêt premier de pouvoir être dans cette collectivité, dans cette lutte avec des camarades. Ouais.
1: Mais je vois que quand on s'implique, on a des vrais des exemples concrets, il y a des vraies choses qui se passent devant nous aussi, puis qui se matérialisent, qui nous montrent qu'il y a un impact là, à nos actions. C'est ce que j'entends aussi quand tu disais, puis tu donnais tes exemples d'intervention, puis Anissa, pour le dernier vrai 30 secondes. En plus, j'ai volé du temps, je t'ai volé dans tes mots.
2: C'est correct. Mais moi, je vais rejoindre ce que dit Prudencio. Il y a cet aspect de la camaraderie et du fait de s'organiser collectivement. Puis je pense que dans la société dans laquelle on vit, qui sont ultra-libérales et qui incitent à de l'individualité, s'organiser collectivement pour lutter, c'est essentiel. Et pour moi, le communautaire reflète ça. Puis il reflète aussi une capacité d'être toujours politisé, d'évoluer dans des espaces politisés, tout en gardant aussi une forme d'horizontalité, d'une certaine manière. Donc, comme nous, on parlait de notre fonctionnement du par et pour.
1: Ouais, faire les choses différemment, sortir de la hiérarchie.
2: Exactement. Et de porter, en fait, les voix de ceux qui ne sont pas entendus, en fait.
1: Voilà. Merci. Énormément. Merci pour votre présence, pour votre temps. C'est toujours facile, puis c'est toujours... comme la voix peut-être de se dire c'est trop gros pour nous, c'est plus gros que nous ces enjeux-là, mais je pense que c'est tellement important qu'il y ait des gens chaque jour qui se lèvent pour dire même si c'est gros, mais on va prendre un enjeu à la fois. Fait que merci d'avoir pris le temps. Je vois Anissa qui s'est sentie interpellée.
2: Mais juste rappeler que la lutte paie toujours et que c'est le nombre qui fait la force et que peu importe les gens qu'on a en face de nous et l'argent qu'ils ont, c'est le nombre humain qui fait la différence à chaque fois dans toutes les histoires de lutte à travers les siècles.
1: Merci. Voilà. Des beaux mots de la fin. Merci beaucoup, Prudencio et Anissa, d'avoir été avec nous. Si les gens sont intéressés, vous êtes dans le quartier Côte-des-Neiges particulièrement, ben, c'était l'œil, comité de logement de Côte-des-Neiges, mais il y a aussi dans votre quartier, je suis très certaine, un comité de logement. Donc, allez vous informer, vous engager. Merci d'avoir été avec nous. On va tranquillement atterrir. Donc, on se retrouve dans une petite pause musicale avant les mots de la fin.
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Rebienvenue à cette émission spéciale qui déjà tire à sa fin sur les élections provinciales avec Elsa au micro. On a eu, je pense, une super belle opportunité de discuter, d'échanger avec des invités que je dis de marque. J'aime toujours les invités que j'ai. Donc, pour ces mots de la fin, moi, ce que je retiens des échanges, c'est sûr qu'on a parlé de pourquoi on doit voter, pourquoi c'est important. On a parlé de nos droits dans ces élections-là, on a parlé du rôle du communautaire de manière plus large, puis on vient de parler des implications dans des organismes locaux, là, avec un exemple du comité de logement de Côte-des-Neiges. Puis moi, le dernier message que j'aurais à vous donner, c'est vraiment engagez-vous, impliquez-vous, puis c'est tellement précieux le privilège qu'on a de pouvoir voter. Il y a plein de gens qui se battent, il y a plein de gens qui meurent aujourd'hui dans le monde parce qu'ils ne peuvent pas s'exprimer. Donc, je vous encourage à trouver dans votre cœur quelque chose pour nos communautés, pour aller vraiment changer les choses dans la société, à vous révolter contre les injustices, à résister, premièrement à travers le vote le 5 octobre, mais après à poursuivre aussi cet engagement-là qui est profondément nécessaire. Puis là, on va aller écouter une chanson. Déjà, je vais donner les mots de la fin. On va écouter un extrait d'une chanson qui me touche particulièrement parce qu'aujourd'hui, c'est la journée de la réconciliation et j'aime quelqu'un dit aussi de la réparation. Donc, dans ce cadre-là, j'aimerais vraiment vous inviter à entendre la chanson « Monsieur le Premier ministre » de Philémon Simon avec Canaan pour parler aussi de la question des peuples autochtones. C'est tellement important de leur donner une voix. Ils ont été effacés des discours vraiment des élections. Puis je pense que c'est une voix qui est cruciale. Même si elle n'a pas été entendue comme il se doit dans les élections, dans la période électorale, ben je crois qu'elle doit être entendue dans les 4 prochaines années. Puis je nous invite vraiment à écouter attentivement. Donc, avec vous, un petit extrait pour finir cette émission. Je vous dis à très bientôt. Merci d'avoir été à l'écoute et restez connectés sur les ondes de CISM.

0: Ils en parlent, mais ils disent racisme. Et non racisme systémique. Parce qu'ils savent que ça, c'est sur eux, genre, s'ils disent ça, puis il faut qu'ils fassent des changements, puis tout, puis c'est toujours la même affaire, genre, c'est des longues étapes, puis tout, là. Si on fait là, nos futurs enfants, si on fait là, nos futurs enfants ne vont plus vivre genre de racisme systémique. Ça va prendre du temps, genre, je sais que ça va, je pense que ça va prendre du temps. Comme ça va être fini, genre, quand c'est genre ces longues étapes-là, quand les futures générations vont être là. Ma génération le vit. Si on le fait là, ces longues étapes-là, les futurs enfants vont pas en vivre, vont pas en voir, puis ils vont pas en entendre, ils vont pas en vivre, genre. Je le dis deux fois, ils vont pas en vivre parce que j'ai peur qu'on oublie encore. Je veux pas qu'on oublie encore. Je suis épuisée. De voir des Chantal, des Colton, des Terry, puis des Joyce vivre ça, genre. Vivre du racisme systémique. Je suis...
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L'état urgence de vivre. Tu peux-tu mettre un peu plus d'équipe des acteurs? Ok, merci.

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Pendant ce temps, à quelques kilomètres de l'appartement de Carl Kuhl, un homme, dans une voiture, observe au loin une femme qui sort de sa bagnole. Cet homme, c'est le flic romantique. C'est en faisant du bénévolat à une exposition de trésors égyptiens que le flic romantique a fait la rencontre de Cindy Williams. Comme Cindy est la cousine de Michel, le flic romantique a trouvé très étrange qu'elle s'intéresse, elle aussi, au trésor de Toutankhamon. Le flic romantique aurait-il trouvé la suspecte idéale ?

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0: Au cœur de la jungle urbaine, le Canadien errant transcende les limites de son habitat naturel pour se plonger dans le tumulte dynamique de la métropole. Là où le temps lui-même s'emballe dans une cadence effrénée, les sons discordants des voitures et les éclats lumineux des néons forment une symphonie chaotique qui contraste vivement avec la quiétude de son environnement d'origine. L'oiseau, intrépide navigateur, fend l'air caniculaire, survolant les canyons de béton tout en explorant les multiples oasis vertes dispersées au cœur de la cité. Dans son envol, une danse s'engage entre le paysage citadin et la nature, réveillant les échos lointains de ses empreintes génétiques.
1: Allô, ici le bel Adam.

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0: Bonjour et bienvenue à la lecture Pitois. Vous êtes avec Marie-Josée Gontier sur les ondes de CISM 89.3. Notre invitée aujourd'hui, Sophie Gagnon-Roberge. Bonjour Sophie.
1: Bonjour Marie-Josée.
0: Merci d'avoir pris le temps d'être avec nous aujourd'hui. Sophie a un parcours tout en lecture qui est parfait pour qu'on en discute pendant la prochaine heure. L'émission, comme vous le savez ou vous la découvrez aujourd'hui, on parle de lecture parce que ça donne envie de prendre un livre quand on parle de lecture. Des fois, ça ravive des souvenirs et aussi ça nous permet de naviguer à travers des passages peut-être plus difficiles en lecture. Des fois, on a de la difficulté avec les années à mettre la lecture de l'avant dans notre horaire. Donc, Sophie Gagnon-Roberge, qui est une excellente ambassadrice, va vous parler. On va discuter. C'est ça qu'on fait dans la prochaine heure. J'aime ça. Elle sourit déjà, donc c'est très prometteur. On va débuter en musique avant de la présenter officiellement et de débuter cette belle aventure.

0: C'était Gab Bouchard avec la chanson « Pleure, bébé, pleure » de son album « Encore, encore » paru plus tôt cette année. Notre invitée, Sophie Gagnon-Roberge. T'es prête? C'est le moment que officiel biographique. Aussi, si t'as tout à jouer à faire aujourd'hui. Et en même temps, je profite de l'occasion pour saluer ta maman. Bonjour, Mimi. Qui est Sophie Gagnon-Roberge? Enseignante de français au secondaire de formation, Sophie est devenue autrice, formatrice, animatrice d'ateliers littéraires et créatrice de projets qui ont tous pour but de susciter le plaisir de lire, principalement chez les adolescents et adolescentes. Créatrice du site sophielit.ca, elle lit environ une bibliothèque par année, rien de moins, et décortique les romans et bandes dessinées pour les commenter et les conseiller aux jeunes lecteurs, ainsi qu'aux médiateurs, médiatrices, jeunes lecteurs, jeunes lectrices, bien sûr. Est-ce que ça t'arrive de ne pas avoir un livre dans les mains?
1: Ça m'arrive, mais généralement, à ce moment-là, il faut se poser des questions sur mon état mental.
0: Et quand même, lire environ une bibliothèque par année, ça peut équivaloir à combien de livres, tu crois?
1: Entre 250 et 300 par année.
0: Impressionnant.
1: 4 à 5 par semaine.
0: Ce qui est très cool, c'est vraiment le fait que tu travailles avec les ados à la base. Et en même temps, qui dit ado dit adultes qui sont habituellement indirectement, ils ont des rôles auprès de ce dit public. C'est quel public entre les deux que tu trouves le plus réticent à lire? Les ados ou les adultes?
1: Les ados vont le dire plus frontalement. Donc, ça paraît plus, on a l'impression. Les ados ont une pression aussi sociale. Les adultes, ben c'est plus secret. Des fois, je rencontre des profs, mais ils me parlent pas nécessairement de leurs habitudes de lecture. Puis, j'ai appris aussi avec le temps qu'il vaut mieux pas poser trop de questions parce que des fois, ça crée de la culpabilité chez l'autre. Mm-hmm. Donc, souvent, les adultes, je sais pas trop c'est quoi leur rapport à la lecture.
0: Leur fameux rapport à la lecture. Je dois avouer, j'aime tellement poser des questions et pour essayer de déconstruire cette fameuse culpabilité. Faut pas se sentir coupable.
1: Non,
0: il y a des moments que la lecture est plus présente, il y en a d'autres que c'est moins notre tasse de thé, moins facile à aller vers la lecture sous différentes formes.
1: Après, je pense que j'aime bien le sous différentes formes parce que je me rends compte que quand, par exemple, si on lit un certain type de livre, quand on est fatigué, on va essayer de rester dans ce type-là, alors que c'est peut-être justement d'autres choses qui vont faire du bien. Moi, je sais que quand je suis fatiguée de lire des romans, lire un essai, ça peut me redémarrer. Ou quand je suis fatiguée cognitivement, lire une BD, ça peut me plaire aussi. Faire une lecture audio à certains moments où je peux faire être en train de faire autre chose pour me reposer. Donc, varier les modes, varier les genres, ça peut des fois relancer aussi.
0: Si bien dit. C'est effectivement, si on est toujours dans le même style littéraire ou si le format est toujours constant, qu'on n'essaye pas des nouvelles approches à la lecture, c'est ça qui finit par nous user, je crois, avec la lecture. Qui dit parcours de lecture, faut commencer par l'enfance. Ça ressemblait à quoi la lecture, puis Sophie, à tes tout débuts, là, quand tu étais tout petite, comme les enfants qu'on a vus tantôt proches des radios, des studios de CISM?
1: Mais
0: c'était
1: moi,
0: comment?
1: Je suis un cliché sur pattes, là. C'est-à-dire que.
0: Raconte-nous ton cliché, on veut le savoir.
1: Mais j'ai très peu de souvenirs de ma très, très petite enfance. Mais je sais que dès le moment où j'ai appris à lire, je suis devenue une boulimique de livres, là. C'est-à-dire que j'en avais tout le temps partout. Caché. J'en cachais dans ma chambre, en dessous de mon lit. Puis quand mes parents venaient me coucher, le soir, j'avais une lampe de poche, puis je ressortais, puis je lisais des livres. La lumière de la lune, pour moi, était très importante pour apporter de la lumière dans ma chambre. Donc, il y avait vraiment un aspect où très, très vite, pour moi, les livres, ça a été un refuge, puis ça ne m'a jamais quitté. Donc, depuis l'apprentissage à lecture, j'ai toujours été très, très portée vers ça. Puis c'est ce qui m'a amenée aussi à vouloir être prof, je pense, parce que je voulais faire découvrir. Là, mon petit frère, on avait 5 ans et demi de différence, puis je lui ai montré à lire avant qu'il commence l'école, parce que j'avais hâte qu'il accède à cet univers magique des livres aussi.
0: Qu'il puisse entrer dans ton univers, tout ce que ça te procurait. Est-ce qu'il y a un rapport avec les autres enfants à ce moment-là? Comme tu dis, t'es tombée tout de suite dans la lecture en tant que, affamée, on pourrait dire, que t'en avais jamais assez. Est-ce que tu crois, par rapport aux autres enfants, ça jouait par rapport à tes liens?
1: J'ai vraiment très peu de souvenirs, mais je sais que j'ai toujours été entourée, que j'ai eu des amis quand j'étais plus petite, mais c'est sûr que j'étais la plus intense, je pense, dans mon truc là. Ma carte de bibliothèque, pour moi, la bibliothèque, c'est super important. Les madames de la bibliothèque me connaissaient mon nom, savaient quand je débarquais. J'ai rapidement eu accès à la section adulte de la bibliothèque parce que je trouve que maintenant, les jeunes ont accès à une littérature jeunesse extraordinaire et tellement riche et vraiment voilà foisonnante. Je commence à être vieille, donc à mon époque il y en avait moins. Puis au bout d'un moment, ben t'as l'impression d'avoir fait le tour de la bibliothèque là, mm-hmm. et tu veux lire d'autres choses. Donc je suis passée en adulte à ce moment-là pour avoir justement plus de nourriture à mettre sous la dent.
0: Mais tu dis que t'es vieille, mais en même temps, on catégorise, je suis pas du tout d'accord en passant, là. On catégorise beaucoup la littérature jeunesse, que c'est seulement pour les enfants, seulement pour les ados. En tant qu'adulte, pourquoi tu lirais ça? Pourquoi un adulte prendrait le temps de lire de la littérature jeunesse, à ton avis?
1: Oh mon Dieu, il y a plein de choses. D'abord, la littérature jeunesse, ça te prend pas pour acquis, ce que la littérature adulte peut faire. Donc, la littérature adulte peut t'ennuyer un long moment avant de t'offrir quelque chose d'extraordinaire, ce que la littérature jeunesse fait pas. Mm-hmm. Parce que la littérature jeunesse est consciente que si à la page 20, t'as pas accroché, il y a des bonnes chances que le livre ne se termine jamais. Donc, le but, c'est d'accrocher. Puis après, il y a une intensité en littérature jeunesse qui est très lié à l'enfance, à l'adolescence. Toutes les émotions sont poussées, il se passe plein de choses, il y a plein d'actions, d'aventures. Puis ben ça nous rattache à ça. Moi, je pense que lire la littérature ado me permet de garder vive l'adolescente en moi aussi, mm-hmm. puis de garder ce regard-là sur la vie aussi. Donc, je pense que c'est un bienfait aussi.
0: Et à devoir aller, j'ose dire que la littérature jeunesse fait qu'on on vieillit pas si vite que ça. Ça ralentit le processus. Je dis peut-être. Ça, je dis rien. À vous de tester si le cœur vous en dit. À l'adolescence, j'en déduis que tu lisais énormément.
1: Ouais.
0: Mais qu'est-ce qui se passait d'autre à cette période-là par rapport à la lecture? Est-ce que, par exemple, ça influençait tes autres activités en parallèle? Ou tu sais, je pense à ta vie scolaire pendant l'adolescence avec cette soif de lecture.
1: Mais je pense que j'ai beaucoup écrit à l'adolescence. Donc, je suis aussi passée du côté écriture. Mmh. J'écrivais énormément. Ma mère a des archives de mon adolescence. Voilà. Puis j'étais beaucoup dans les mondes imaginaires. Là, j'étais une adolescente gothique. J'ai joué à Donjons Dragons. J'étais vraiment dans des univers un peu imaginaires ailleurs aussi. Donc, moi, c'était à l'époque où je lisais beaucoup Dumas, par exemple, parce que c'était des briques qui me gardaient longtemps active. Fait que là, les Trois Mousquetaires, là, pour moi, ça a été vraiment un livre qui a marqué mon adolescence. Mon nom de plume à ce moment-là, c'était quand même Athos, là. C'était il y avait quelque chose qui était très lié à ça. Donc oui, la lecture faisait quand même partie de moi, mais ça faisait partie de ma personnalité. J'ai toujours été un peu la bibitte un peu bizarre aussi au secondaire. Puis ben c'était lié à ça aussi. Je pense que ça faisait partie, là. J'étais la bibitte bizarre, un peu gothique, mais qui avait un livre entre les mains. Donc c'est ça.
0: Je viens de découvrir ton amour pour Dumas et quand même la main sur le cœur, ça a été dit, ton nom de plume, Athos, c'est parfait. Et comme tu dis, tu sais, il y a un côté refuge dans la lecture, autant dans l'enfance que dans l'adolescence. Et est-ce que tu perçois avec les jeunes que tu rencontres que c'est quelque chose qui ont besoin quand ils te rencontrent, quand ils parlent de leur rapport à la littérature jeunesse? C'est quoi qui ressort habituellement ou qu'est-ce que tu as perçu au fil des années? Parce que ça fait quand même plusieurs années que tu fais des animations.
1: Oui, ben je pense que ceux qui l'ont trouvé justement le livre mm-hmm. livre qui les attire plus ont compris que c'est un refuge puis que c'est un endroit dans lequel ils sont bien. Je pense que ce qui marque beaucoup encore plus présentement, c'est que la lecture pour eux semble inaccessible parce que ça demande un effort cognitif. Puis ça demande une attention, puis ils ont l'impression qu'ils sont pas capables parce que ben si ton cerveau est habitué à scroller en lecture, il va se tanner vite. Parce qu'il va vouloir autre chose. Puis moi, je ramène souvent le fait que ben, c'est un muscle. Il faut travailler avec. C'est-à-dire que, oui, ça se peut que la première journée, quand tu commences à lire, là, tu lis une minute, deux minutes, puis tu fais comme, oh, faut que je fasse d'autres choses. Puis c'est correct. C'est vraiment correct. Si tu trouves un livre qui t'intéresse, tu vas revenir le lendemain. Puis c'est vraiment en lisant jour après jour que tu vas développer, puis tu vas te rendre compte que ton attention, oh, en fait, elle est revenue. Moi, je me suis rendu compte aussi que mon attention avait varié avec les années, mm-hmm. avec le rapport au téléphone. Puis des fois, oui. C'est bien de justement de se rappeler que la lecture peut amener ça, mais encore là, il faut tomber sur le bon livre parce que même en tant que grande lectrice, quand je lis quelque chose qui ne m'intéresse pas, mon cerveau a rapidement besoin de dopamine ailleurs.
0: Ce qui est complètement compréhensible. Et aussi, mine de rien, quand la lecture devient plus un plaisir, quand une lecture, vraiment un livre te tombe des mains où c'est tu dis, je vais persévérer ou tu sais, je continue, mais ça se passe pas pour toi, là. C'est la meilleure façon de ne pas avoir envie de lire un autre livre après. C'est juste, les gens ont l'impression, ah, oh, la personne m'a écrit ce livre-là, je devrais aller jusqu'à la fin. À quel point, des fois, c'est pas nécessaire? Puis il y a toujours l'état d'esprit dans lequel on prend le livre.
1: Oui, puis ça appartient plus à l'auteur, l'autrice, une fois que tu as pris le livre entre les mains, t'en fais bien ce que tu veux. Pour vrai.
0: Vraiment.
1: Tu lis le début, le milieu, la fin. Tu fais ça à ton rythme. Mmh. Puis tu prends ce que tu as besoin de prendre dans ce livre-là, puis c'est vraiment correct aussi.
0: J'adore le fait que tu rencontres tellement d'ados et que tu leur offres une telle approche à la lecture, et ça donne de l'espoir.
1: Merci.
0: On va aller en musique avec le groupe Command de bord, la pièce Virédou qui continue son ascension dans le palmarès CISM depuis maintenant 3 semaines, et on vous revient juste après.

0: Et c'était Comment de bord avec la chanson Viridou. On poursuit cette belle fin de matinée avec Sophie Gagnon-Roberge. Vous êtes sur les ondes de CISM 89.3, la lecture pis toi. T'es prête? On est rendu au moment de, à titre de jeune adulte, adulte en développement, t'étais tombée clairement dans la marmite de la lecture dès l'enfance. Puis là, comment ça continue? Tu sais, t'es allée en enseignement. Je te ramène à ça, puis comment la lecture à ce moment-là, si c'était aussi fort en même temps que tu étais aux études et par rapport à ta pratique d'écriture? Oui. Je t'en demande beaucoup. Là.
1: Oui, surtout que ma mémoire n'est pas là. Je me souviens vraiment très, très peu de mon passé. Mais je suis allée en création littéraire au cégep. Donc, l'écriture a pris une grande place quand même. La création littéraire m'a fait découvrir des œuvres, des styles vers lesquels je serais pas nécessairement allée. J'ai publié un premier livre au cégep, genre un petit opuscule livre de fait par le cégep lui-même. Donc c'était quand même c'est mes premiers pas dans ce genre-là. Puis après je suis tombée en enseignement. Puis j'ai vraiment l'impression d'être tombée en enseignement. C'est-à-dire que ça a pris toute la place. Puis rapidement j'ai commencé à travailler même pendant l'université. Donc là la lecture a été un peu plus par morceaux, là, c'était toujours là. Ça a toujours été là. Il y a toujours des livres sur ma table de chevet, il y a toujours de la lecture, mais c'est sûr qu'il y a des lectures obligatoires, il y a des travaux à rendre et il y a l'enseignement qui prend de la place. Mais quand j'ai commencé à enseigner, je me suis rendu compte que la lecture devait revenir en force parce que j'ai vécu un drame où je me rendais compte que mes élèves lisaient pas. Puis aimaient pas forcément les livres que je leur faisais lire. Puis tu sais, je suis arrivée dans une école où c'est pas moi qui décidais les livres obligatoires non plus. Donc moi, il fallait que je vive avec les choix qui avaient été faits avant, avec des classiques qu'on essaie de passer à des élèves de première secondaire qui souffrent un peu quand même. Puis il y a moyen de leur faire aimer, là, je sais, mais c'est difficile. En fait, je me rendais compte que je créais pas de lecteurs, ça me faisait vraiment de la peine. Puis je me suis mis à leur demander de me suggérer des livres, de me forcer moi à lire des livres. Et donc, j'ai lu énormément de livres de littérature jeunesse à ce moment-là parce que je voulais lire leurs suggestions pour ensuite leur revenir puis en parler en classe. C'était à l'époque Twilight, Percy Jackson et compagnie. Là. Puis tu sais, j'ai pas lu juste le tome 1. Je suis tombée dedans, j'ai lu tous les autres. Mais
0: tu t'es lancée complètement dans qu'est-ce qu'ils te proposaient. Puis en même temps, ça fait toute la différence pour ton rapport avec eux aussi.
1: Oui, mais en fait, moi, j'ai aimé ça d'abord. Parce que c'est sûr que si j'avais pas aimé ça, ça aurait été plus difficile. Il y a des livres, Percy Jackson, j'ai arrêté après le 1, mais ça a créé une espèce de tollé dans mes classes. Là. Il y avait des discussions super intéressantes sur mes 36 élèves. J'en avais 32 qui l'avaient lu à la fin de l'année parce que tout le monde voulait embarquer dans la discussion. C'était vraiment chouette. Puis ça faisait en sorte que à la fin de cette année-là, je me suis rendu compte que ça marchait, en fait. Mes élèves devenaient plus lecteurs.
0: Oui.
1: Parce qu'on lisait pour vrai, puis qu'on lisait pas juste ce qu'il fallait lire, puis on n'avait pas d'examen sur ces lectures-là. On faisait juste en parler, puis être vraiment créer une communauté de lecture. Je me suis rendu compte que c'était ça la clé. Puis là est né le site Internet Sophie Lissa, parce que je me disais, mon Dieu, si je lis beaucoup, il va falloir que je prenne des traces, parce que ça va être compliqué, sinon on m'a rappelé. Puis, mon copain de l'époque faisait des sites Internet, donc il m'a proposé de créer un site, puis c'est devenu un monstre depuis. Non, c'est vrai.
0: L'effet d'entraînement. Sophie Lee, ça existe depuis combien d'années? Là,
1: ça fait 15 ans.
0: 15 ans?
1: Ça fait 15 ans, puis wow. À ce jour, on est à 3400 critiques de livres sur le site. Donc, c'est quand même beaucoup.
0: Bien, vous dire, si vous cherchez votre prochaine lecture et vous avez envie de tremper l'orteil dans la littérature jeunesse, vous savez où aller maintenant. Quand tu as décidé, là, ça fait 15 ans, Sophie,
1: oui,
0: de changer enseignement pour des animations, comment a été la transition dans...
1: En fait, j'ai changé de vie. On est déménagé en Belgique avec le père de mes filles qui est belge. Mm-hmm. Et puis, mes enfants, on a décidé d'aller explorer le monde autrement. Puis, en arrivant en Belgique, j'ai voulu enseigner, mais j'avais un accent. Je me suis fait dire que j'avais un accent, c'était compliqué. Puis, c'est pas la même façon d'enseigner non plus en Belgique. Moi, je suis une personne qui est plus... mes élèves sont pas mes amis. Mais on essaie de créer un climat quand même plus doux, plus accueillant, moins magistral aussi. Là-bas, je me reconnaissais pas tant. J'avais un rapport difficile avec mon accent aussi. Donc, ça m'a amené à vivre d'autres choses. Puis, j'avais déjà commencé à donner des formations autour de la lecture parce que c'était mon cheval de bataille. Puis, ça devenait quelque chose qui était vraiment intéressant à partager aussi. Puis, c'est ça. J'ai eu des opportunités. J'ai décidé de lancer les premières animations. Puis... je pense qu'au début, j'étais pas super douée. Il fallait que je comprenne moi-même comment ça fonctionnait. Mais maintenant, en effet, ça fait longtemps que je fais ça, puis ça se passe bien.
0: Bravo.
1: Merci.
0: Bravo, parce que je sais que tu travailles très fort. Et là, en ce moment, la lecture, en tant, autant médiatrice littéraire qu'autrice, ça occupe quelle place?
1: Parce tout. Ben, en fait, c'est difficile parce que j'essaie de couvrir un maximum de la littérature ado. Mais la littérature ado, là, il sort comme 700 livres par année. Ça n'a aucun sens. Donc, je suis toujours, en fait, un peu engloutie dans la littérature ado. C'est-à-dire que j'ai toujours l'impression que je ne lis pas assez, je ne lis pas assez vite. Il faut que je fasse la part des choses avec ça. Mais donc, mm-hmm. Il y a tout le temps des piles de livres qui attendent d'être lus, peu importe où je suis. Et donc, c'est ça. Ça prend quand même beaucoup de place. Mais j'essaie de me faire... je prends des vacances à Noël maintenant. Je prends au moins une semaine. Puis à l'été, je prends aussi au moins une semaine où je lis pour moi. Mais je lis pour moi aussi en littérature ado parce que je peux lire ce que je veux, en fait. Là. Mm-hmm. Mais je vais lire des romans policiers souvent à Noël ou pendant les vacances parce que des romans policiers adultes là, avec des histoires vraiment compliquées. J'adore ça. Voilà.
0: Et en même temps, ça nourrit ta création, je pense, parce que si on parle de ta série Petit meurtre entre amis, que justement, tu as remporté un prix avec le premier tome, un prix avec le Club Biblio, que c'est les ados qui ont voté.
1: Oui.
0: C'est quoi la signification pour toi de cette reconnaissance-là?
1: Ah, c'est le plus important. Parce que j'écris pas pour les adultes, j'écris pour les ados. C'est mon public de cœur. C'est le public avec lequel je suis le plus souvent en communication. C'est eux que j'essaie de convaincre. Donc, de savoir que j'ai trouvé l'angle, puis j'ai trouvé le ton pour leur parler, puis que j'arrive à créer des histoires qu'ils ont envie de lire, pour moi, c'est le plus beau.
0: Félicitations. Merci. Et grande question. En période aussi qu'on est en campagne électorale, la lecture dans notre société en 2026, t'en penses quoi? Qu'est-ce qu'on pourrait faire pour l'encourager à ton avis?
1: Beaucoup de choses. Ça pourrait faire partie de l'espace public d'abord. C'est-à-dire que tous les médias coupent les critiques de livres, l'espace qu'on laisse aux livres. On en parle très peu. Il y a très peu de médias qui vont aller rejoindre les jeunes aussi, qui vont parler de livres, donc c'est compliqué. Après, je trouve qu'il y a certaines choses qui sont chouettes, par exemple sur TikTok, il y a quelques créateurs, créatrices de contenu qui vont aussi parler de leurs livres, puis des créatrices de contenu vraiment très connues qui vont dire « Ah, mais c'est moi aussi, j'ai lu ça, je vous en parle », et ça, je trouve que c'est un espace vraiment très, très bien, parce que, tu sais, on a envie souvent d'aller vers les livres parce qu'on les connaît, on les reconnaît. Donc, ils font partie de notre espace. Fait que plus on va entendre parler d'un livre, c'est aussi pour ça qu'il y a des modes de lecture. Là, parce qu'on a l'impression que tout à coup, tout le monde parle du même livre. Puis on est comme, mais pourquoi moi, je le connais pas? Puis là, on va aller vers ça. Fait que c'est une belle façon de l'attirer. Je pense qu'il faut qu'on laisse de la place dans la société aux livres. Il faut qu'on en parle si on veut pouvoir contaminer. Mais je pense que si les médias le font pas, on peut aller justement par les médias alternatifs puis les réseaux sociaux pour ça aussi, ce qui, pour moi, est la beauté de la chose.
0: Oui, et comme tu expliques, il y a l'effet d'entraînement. Je reviens avec cette notion-là parce que je trouve que ça rentre dans ta démarche traversée par la lecture. Mais il y a un côté, si on prend le temps d'échanger, si on autant dans l'espace public que créer des liens, puis aussi en étant autant en contact avec les ados, les adultes, je crois qu'ils ont un rôle à jouer et ça ressort dans qu'est-ce que tu dis aussi parce que en s'attardant à qu'est-ce qu'ils lisent, c'est leur donner aussi leur place. Donc, tu sais, on dit l'espace en général dans la société pour la lecture, mais les ados, entre autres, on leur donne pas nécessairement assez de place. Et comme tu essaies de faire dans tes actions, je trouve ça bien parce qu'ils se sentent valorisés. Puis c'est ça qui fait toute la différence aussi.
1: Mais puis c'est surtout que si eux vont valoriser des livres, vont dire qu'ils ont aimé ça et tout, ça... c'est super important pour les autres, encore là. La voix de l'adulte qui dit « ce livre-là est bon », c'est comme « oui, d'accord ». Mais si l'ado te dit « te valide »,« non, je l'ai lu, c'est vraiment bon, c'est extraordinaire ». Tu sais, j'ai encore vu ça hier avec des groupes où j'animais. Il y avait une fille qui faisait la médiation autour des tables pour ses amis. Elle était comme « ok, celui-là, je l'ai lu, c'est vraiment bon. Celui-là, je l'ai lu, c'est vraiment bien. Ah non, celui-là, ça vaut pas la peine ». Moi, j'étais mort de rire parce que ses amis l'écoutaient, mais comme vraiment. Là. Puis moi-même, si j'avais, tu sais, je pouvais dire « ah, mais ça se peut que vos goûts diffèrent ». Puis pour vrai, ça se peut que vos goûts diffèrent.
0: Vraiment.
1: Mais non, c'était fini. Là. Ils l'écoutaient. Elle, parce que c'était leur amie, puis qu'elle leur parlait de livres, puis je trouvais ça très beau. Moi, j'ai la chance d'avoir une grande ado à la maison qui fait ça avec ses amis. Elle trouve ça terrifiant que ses amis n'aient pas compris comment les livres, c'est extraordinaire. Puis elle essaie de leur en parler, elle les traîne à la librairie seconde main, elle leur prête des livres, on est vraiment là-dedans, puis je trouve ça super beau.
0: Autant les amitiés peuvent tellement faire une différence par rapport au rapport à la lecture, mais aussi fréquenter les lieux de lecture.
1: Ouais.
0: C'est autant que tu dis, hey, on va aller prendre un café dans la librairie. Je vais te montrer le dernier livre que j'ai vraiment adoré. Puis, ah. Donc, oui. Tisser des liens grâce à la lecture, puis faire de l'espace, comme tu dis si bien. On va aller en musique avec la chanson Pardonne-moi d'Ariel Soucy de son album Il n'y a rien que je ne suis pas, qui est sorti en 2023. Et on se retrouve tout de suite après pour poursuivre la lecture, puis toi, avec Sophie Gagnon-Roberge.

0: Vous êtes toujours sur les ondes de CISM 89.3. On continue la rencontre avec Sophie Gagnon-Roberge à la lecture. Puis toi, c'était Ariel Soucy avec la chanson « Pardonne-moi » qu'on vient tout juste d'écouter. La conversation se continue toujours, même quand les chansons jouent à la lecture. Puis toi, puis j'ai pas le choix d'ouvrir la porte à un commentaire que Sophie m'a fait pendant la chanson. Sophie, les adultes, qu'est-ce qu'ils devraient faire pour essayer de donner un coup de main à cette grande situation par rapport à la lecture et les ados?
1: Bien, les adultes devraient lire. Ça va aider les enfants et les ados. Mais les adultes devraient lire devant, devraient lire en famille, devraient se créer ce temps-là. C'est vraiment le modèle, en fait. Puis il y a une image qui circule sur Internet là, où on voit une mère avec un téléphone qui dit à une autre mère « Comment vous faites pour que votre enfant lise? » Puis ben, la deuxième mère, elle a un livre ouvert entre les mains. Comme, ben c'est ça.
0: Oui.
1: Je lis moi-même. Puis c'est pas nécessairement être des livres pour les enfants, mais juste avoir un propre temps de lecture à soi, puis inviter son enfant, son ado à en faire partie. C'est super riche. Là, c'est vraiment en lisant. Il y a Olivier Simard qui vient de démarrer le projet Lecture Jeunesse pour faire lire les enfants à travers tout le Québec. Là, les profs sont invités à s'inscrire à des activités. C'est vraiment un truc très tendance en ce moment. Puis à la conférence d'ouverture la semaine passée, il disait justement que lui, le matin, première chose qu'il fait, après être allé dans l'eau glacée de sa piscine, ce qui est un peu terrifiant pour moi, mais il sort un livre, puis il s'installe dans son salon pour lire une demi-heure, puis ses deux enfants se lèvent à tour de rôle, puis ce qu'ils font, c'est qu'ils attrapent un livre, puis ils viennent s'asseoir à côté de lui.
0: Mmh.
1: Puis c'est ça, c'est créer des espaces, créer des moments où l'enfant, l'ado, voit le parent lire, puis décide de s'inscrire là-dedans aussi, puis ça, je pense que c'est vraiment important puis riche.
0: Tout à fait. Vraiment. Et je pense que des exemples comme ce que tu dis en lien avec Olivier Simard, mais juste la simplicité de revenir à si ton enfant, ton ado, te voit lire en tant qu'adulte et que tu y trouves du plaisir, ben déjà là, il y a des chances que ton ado, ton entourage accroche à la lecture. Puis c'est aussi accueillir tout type de lecture. Je pense aussi, des fois, les adultes ont tendance à juger rapidement ce que l'enfant ou l'ado va prendre. Je te vois hocher de la tête, là. Et je trouve que ça, c'est un frein monumental et les adultes ne s'en rendent pas compte.
1: Oui. Mais en fait, au lieu de juger, il faut essayer de donner envie de lire autre chose, peut-être, si on a tendance à vouloir qu'il sorte de sa zone de confort, parce que après l'enfant a tendance à rester dans une zone de confort aussi, donc on peut vouloir le sortir, mais on peut pas juger. Puis parce que, si on juge, on le perd aussi, là. C'est ça. Si on juge, on oblige. La lecture devient quelque chose qui est désagréable. En plus d'être difficile cognitivement, là, on a tendance à l'oublier en tant qu'adulte. Mais moi, je dis toujours, si vous oubliez à quel point c'est difficile, allez lire un livre dans une langue qui n'est pas la vôtre. Rappelez-vous à quel point c'est compliqué. Parce que là, quand on lit dans une autre langue, si on n'est pas hyper fluide en anglais, par exemple, puis qu'on lit un livre en anglais, on se rend compte que, ben, on bloque, on comprend pas tout. Ça nous demande, faut comme insister longtemps, puis on est fatigué de la lecture, mais c'est ça pour les jeunes aussi. Fait qu'il faut se rappeler aussi que la lecture, pour eux, c'est aussi difficile cognitivement. Fait que c'est correct qu'à la maison, par exemple, ils lisent des choses qui sont plus légères, plus douces, puis qui, nous semblent pas être à la hauteur, mais bon, quand même, c'est pas. Puis tu sais, les BD, les mangas, ça monde, ça fait activer notre cerveau à mort. Il faut remplir les blancs. C'est cognitivement hyper riche. Puis hier, je lisais justement un manga qui vient de paraître au Québec, là, Les Murmureurs. Puis je me rendais compte que, mon Dieu, que je suis pas outillée.

0: Spy X Family, dans ces eaux-là, là. Les classiques.
1: Si vous voulez essayer de comprendre votre ado à la maison, prenez un manga.
2: Oui, ou pas, parce que justement, ça peut, c'est compliqué au départ pour se faire à l'univers.
1: C'est comme un voyage. C'est comme on part en voyage. Si la bande dessinée a déjà fait partie du parcours de la personne, il y a quand même certains points de repère, mais là, c'est on rebrasse les cartes et plonge-toi dans un manga.
0: Ah oui, oui, ça va être autre chose, là. Tout à fait.
1: C'est le moment de l'émission où on met de l'avant tes suggestions lecture. Oui. Et déjà, tu souris. Donc, j'ai vraiment hâte de découvrir. Tu nous amènes où cette semaine?
0: Mais en fait, je voulais t'amener « Je voudrais que la vraie vie soit comme dans mon rêve » de Sophie Jokens, qui est une nouveauté parue à la courte échelle pour les 9 ans et plus.
1: Oh, wow!
0: Puis c'est de la petite poésie à propos d'un enfant qui parle au jeu puis qui raconte comment ses rêves sont plus faciles puis que sa réalité est plus difficile. On comprend qu'il y a un 10, là, puis que dans sa vie, c'est un peu compliqué. Mais moi, quand je lis des livres et que j'aime des passages, je corne les pages. Et Marie-Josée, t'es un peu loin, mais mon livre est quasiment entièrement corné. Il se passe des choses dans ce livre-là.
1: Je te garantis que je le prends tantôt.
0: Et j'ai gardé justement un passage, ça dit « Chaque matin, je me lève, la vie tourne, mes pieds bégaient jusqu'à la salle de bain. » Et je trouve que cette image-là, c'est la plus forte, c'est ça. Ses pieds bégaient jusqu'à la salle de bain. Ils ont de la difficulté à se rendre. Puis il dit « Parfois, je ne suis plus sûre de savoir où s'arrête mon rêve et où commence la vraie vie. Pourquoi la vie de mon rêve serait fausse si je rêve pour vrai? » C'est ça.
1: Oh wow.
0: C'est beaucoup de doux. Puis c'est 9 ans et plus, mais moi, il y a plein de trucs là-dedans. Je trouve qu'ils parlent vraiment à un public plus âgé aussi, mm-hmm. dans lequel on peut se reconnaître. Je te lis un dernier passage.
1: N'importe quand, je t'écoute.
0: Dans ma classe, la lumière pince et le regard égratigne. Je sais par cœur toutes les tables de multiplication et la méthode pour diviser les nombres entiers, mais je ne trouve pas le plus petit dénominateur commun entre moi et les autres.
1: Mmh.
0: C'est ça. C'est ça tout le temps. Je l'ai lu deux fois de suite la semaine dernière. J'étais dans une classe, puis je l'ai lu sur l'heure du midi en me disant petite poésie, relax, justement, parce que j'ai besoin de faire une pause d'histoire plus longue. Je me suis dit, la poésie, c'est bien. Puis je l'ai relu deux fois parce que je me suis arrêtée à tellement de passages. Je trouvais ça magnifique. Donc voilà pour celui-là.
1: Oh, merci.
0: J'ai aussi amené Poudre à danser de Stéphane Lafleur.
1: Attends, je veux juste mentionner, tu as dit c'est à la courte échelle,
0: oui.
1: 9 ans et plus.
0: Oui.
1: Et il n'y a pas d'âge limite. Donc prenez le temps de la poésie qui est écrite pour les enfants, à la base les ados. Ça vous permet de reconnecter aussi avec cette époque-là que des fois on oublie facilement. Donc Poudre à danser!
0: Oui! C'est un récit adulte. Ça, c'est mon achat du 12 août cette année. Le 12 août, je vais m'acheter un livre québécois, mais adulte. Parce que les livres jeunesse, la plupart du temps, je les reçois. Donc, voilà. Puis, je me suis laissée porter. Puis, j'achète souvent de la poésie parce que, justement, ça fait que je peux le lire par morceaux.
1: Oui.
0: Puis, je trouve que ce récit-là, je pourrais pas te dire de quoi ça parle. Mais c'est le recueil. Je peux tourner les pages, je tombe sur une, puis... Ça me happe chaque fois. Tu vois, là, je l'ai fait. J'ai tourné les pages au hasard. Par où commencer? Même le courant hésite sur la ligne de partage des eaux.
1: C'est la force aussi des recueils de poésie. Quand on est capable, dans leur forme, il y en a certains qui s'y prêtent mieux que d'autres. Il y en a d'autres que c'est vraiment, on suit l'évolution de la pensée. Mais ça aussi, il se passe quelque chose de les laisser traîner et d'y revenir quand on a besoin d'un souffle, de reprendre.
0: Je suis retombée sur le même passage que sur lequel j'ai tombé ce matin. je l'adore. Ça dit, « Tes montagnes s'accumulent et s'empilent dans le désordre. Le brouillard sait très bien où tu habites. Tu ressembles de plus en plus à une disparition. » C'est ça.
1: Oh,
0: tout est là.
1: Merci.
0: Tout est là. Donc, deux recueils de poésie. Je trouvais que c'était doux. Moi, ça me fait vraiment du bien, en fait, de lire de la poésie comme ça. Je trouve que c'est hyper apaisant. C'est comme une espèce de petit souffle dans ma journée.
1: Mm-hmm.
0: Et puis, peu importe ton niveau de fatigue, juste lire un passage comme ça. Souvent, on a peur de la poésie parce qu'on nous dit qu'on ne va rien comprendre, mais ça parle au cœur. Tu n'as pas besoin de tout intellectualiser avec la poésie.
1: Si bien dit. Quelle est la réaction des ados quand tu leur parles de poésie?
0: Ah, ils ont peur.
1: Ils ont peur?
0: Mais parce que, en fait, souvent, la lecture à l'école, c'est être très intellectualisé et surtout on pose des questions. Il faut que tu aies compris la bonne chose parce qu'il faut que tu répondes à la bonne chose. Donc la poésie, c'est très compliqué. La poésie, c'est intéressant de le voir en débat interprétatif, de justement de faire comprendre qu'est-ce que toi t'as vu, qu'est-ce que d'autres ont vu.

0: montrer qu'il y a plusieurs interprétations possibles, c'est très bien. Mais s'ils ont été habitués de lire de la poésie pour qu'on se fasse poser des questions, c'est quoi exactement le thème? De quoi ça parle? C'est super compliqué. Donc, ils ont peur. Ils ont l'impression qu'ils vont pas comprendre. Puis si tu comprends pas, ben c'est ça aussi, c'est que tu sais, souvent le regard des jeunes, c'est « je suis supposée comprendre du premier coup ». Mais c'est pas vrai. Même moi encore, il y a des livres que je comprends pas du premier coup. Puis que je comprends pas, en tout cas, ce que les gens voudraient que je comprenne, mais j'ai compris autre chose, j'ai vu autre chose. Donc, il faut déconstruire ça. Je pense que la poésie, c'est avec les ados, c'est beaucoup un travail de déconstruction.
1: Oui, il y a un côté tellement personnel à accueillir le texte, puis on le perçoit pas de la même façon d'une personne à l'autre. Donc, non. Le fait d'être évalué sur qu'est-ce que tu as compris d'un poème,
0: c'est compliqué.
1: C'est compliqué, mais c'est un peu un non-sens aussi, oui. Je trouve.
0: Ah, mais la poésie, c'est ça. Pour moi, c'est la voix du cœur à l'adolescence, Athos, dont on parlait tout à l'heure. J'écrivais beaucoup, beaucoup de poésie. Ça a toujours été ça, mon modèle, en fait. C'était d'écrire de la poésie avant d'écrire des romans. D'abord, pour moi, une émotion forte se traduit en poésie.
1: Et dans ton bagage d'autrice, tu as recueil de poésie et aussi romans. Est-ce que, quel genre littéraire tu trouves... tu te plonges plus facilement quand tu es en mode rédaction?
0: Ça dépend. Ben là, maintenant, je pense que j'apprends le roman. J'y vais plus facilement parce que c'est beaucoup ça que j'écris en ce moment. Mais la poésie, c'est surtout que les livres de poésie vont être écrits par morceaux, sont en fragments dans mon téléphone. Parce que j'écris de la poésie en fragments dans mon téléphone. Puis au bout d'un moment, je fais « Ah, OK, là, il y a quelque chose qui se dessine, puis on peut les réutiliser. » Donc, c'est pas le même rapport, alors que le roman, je vais m'asseoir pour dire « OK, là, j'écris. » La poésie, elle va se glisser entre les failles du quotidien.
1: C'est si bien dit, mais c'est aussi comment ça joue sur ton processus créatif par rapport à quel genre littéraire t'abordes.
0: Oui.
1: On va aller en musique. Toutes les saisons de Louane Larobina de son album Casa, et on se retrouve tout de suite après pour les questions en rafale.

0: J'aime ça, les surprises pendant les chansons. Sophie m'a mentionné qu'elle a une autre suggestion pour nous, donc vous êtes toujours à la lecture, puis toi? Et Sophie va nous offrir une troisième suggestion.
1: Oui, après la poésie, tu sais, comme moi, j'aime quand même beaucoup les livres où il y a des gens qui meurent, puis c'est vraiment intense. Je me suis dit que j'allais t'apporter 21 jours en enfer.
0: Oh, yes.
1: En fait, j'ai choisi celui-là parce que c'est un thriller pour ados assez âgés, jeunes adultes.
0: OK.
1: Et c'est 21 lettres, en fait. Donc, chaque jour, tu ouvres une lettre. Le personnage principal reçoit une lettre. Sa sœur est disparue 10 ans auparavant. Là, il arrive en Angleterre pour se changer les idées. Mais il reçoit une lettre anonyme jour 1 qui dit « Tu te parles de ça à personne, mais là, il faut que tu fasses des recherches. Ta sœur est pas morte, mais elle va mourir dans 21 jours si t'as pas compris ce qui lui est arrivé. » Puis là, il retourne voir le gars à la réception de son auberge jeunesse en disant « Qu'est-ce qui se passe? Comment ça, j'ai une lettre et tout? » Le gars comprend rien. Pendant la nuit, le gars de la réception est tué. Il y a une deuxième lettre mise sous sa porte. Un, tu parles vraiment de ça à personne. Je pensais que tu avais compris. Deux, est-ce que tu comprends? Est-ce que tu connais vraiment tes parents? Est-ce que tu sais vraiment ce qui s'est passé? Et là, chaque jour, il reçoit une lettre anonyme. Le suspense monte. Puis c'est vraiment des lettres physiques dans le livre. Donc, chaque jour, nous, on ouvre une lettre.
0: Un peu comme
1: qui
0: un calendrier
1: contient...
0: de l'Avent, là.
1: C'est comme les livres calendrier de l'Avent, là, qui font aussi à Noël, puis qui font maintenant l'été. Mais là, celui-là, c'est vraiment un thriller où tu ouvres une lettre par jour. Puis je trouve ça chouette parce que ça crée justement cette notion-là. Après, bon, moi, j'ai incapable de tenir, là. J'ai peut-être tenu 5 jours où je lis juste une lettre par jour, puis après j'ai tout lu d'un coup, mais j'aime, ça peut créer un rituel par jour, justement. Ça fait en sorte, puis 21 jours, c'est la clé des rituels. Là. Si tu fais quelque chose 21
0: oui,
1: jours,
0: oui,
1: tous
0: oui.
1: les jours, c'est supposé s'ancrer dans ton quotidien. Donc après, peut-être que vous allez avoir envie de lire autre chose. Mais c'est vraiment un super thriller. La fin est hallucinante. Et c'est très violent. Sachez-le. Mais moi, ça vient chercher. Autant j'aime la petite poésie douce, autant j'aime ces livres-là. Donc, voilà.
0: Faut aller dans la variété, les
1: oui.
0: contrastes pour lire longtemps. C'est ça qu'il faut. Les questions en rafale.
1: Vas-y.
0: T'as-tu le goût? On y va. Première réponse qui vient en tête, casse-toi pas le basic. Tu préfères papier, numérique ou audio?
1: Numérique.
0: Lecture le matin ou le soir?
1: Le soir.
0: Un signet ou pas?
1: Ah non, je garde des pages.
0: Tu surlignes dans tes livres à l'occasion ou tu trouves ça scandaleux de le faire?
1: Je trouve ça scandaleux de se mettre des limites. Je le fais des fois.
0: J'adore ta formulation. Un seul livre ou plusieurs en même temps? Je me doute de la réponse.
1: Ben en fait, quand même souvent un seul que je vais lire vite. Mais si j'en ai plusieurs à la fois, c'est parce qu'il y en a un que je suis en train de décrocher.
0: C'est le signe que le livre principal va être remercié.
1: Ouais.
0: Tu lis quoi en ce moment?
1: Une histoire d'amour queer, royale, adolescente, nobody in particular, parce que c'est en anglais, parce que les Français trouvent ça vraiment cool de laisser les titres en anglais. Mais ouais, une histoire qui se passe dans une université anglaise entre deux filles qui vont se découvrir. Puis c'est quand même vraiment hyper addictif.
0: Yay! Première chose qui te vient en tête quand tu entends parler de BD?
1: Pourquoi pas?
0: Ton plus grand trauma lecture, pas besoin de t'étendre sur le sujet, juste le nommer.
1: Camus.
0: Ton plus grand bonheur lecture, pas besoin de t'étendre encore.
1: Et ça, je peux pas. C'est comme quand on me demande un livre préféré. Je suis comme, je sais pas, je peux pas. Mon plus grand bonheur lecture, c'est le bonheur que j'ai eu hier soir à lire, mais ça pourrait être aussi ce soir, ça peut être, c'est ça.
0: Ben ça, c'est la preuve que quand on lit souvent, ben ça multiplie les bonheurs et on renouvelle toujours notre envie. Ta librairie préférée partout, n'importe où dans le monde?
1: Le Renard Perché, c'est la librairie maison.
0: Une librairie qui a été nommée plus d'une fois, on les salue. Ton plus grand frein à la lecture?
1: L'ennui.
0: Ton plus grand coup de pied au derrière pour lire?
1: L'urgence.
0: L'urgence, le fait que tu as à monter des animations,
1: oui,
0: offrir
1: c'est
0: du
1: ça.
0: Contenu.
1: Ouais.
0: Quel livre a vraiment bien fonctionné dans les dernières semaines? On parle ado secondaire. Ben, je sais que tu es aussi au primaire.
1: Tu m'as pas préparée à cette question-là. Là,
0: oh
1: je suis genre bloquée.
0: Tu peux dire Ricochet.
1: Mais oui, non, en fait, La malédiction, La morsure du clown, pardon, qui est un roman d'horreur vraiment trash. Au début, il y a un clown qui arrache la joue d'un petit garçon en tombant sur lui. Puis là, c'est ça, c'est vraiment intense. Là, les ados, quand j'arrive, souvent, ils me disent « Ah non, j'aime pas lire », et ils sont comme un peu en mode recul. Puis là, quand je leur raconte cette première histoire-là, là, je vois les étincelles s'allumer dans leurs yeux. Et ça, c'est le plus beau.
0: Comment ils réagissent habituellement quand, tu sais, dans le contexte de tes animations, tu leur lis des extraits, tu leur présentes des livres qui vraiment ont un potentiel, des fois, plus fort que les fameuses lectures obligatoires pour attirer leur attention. Je t'ai pas partie sur ce sujet-là parce que je me doutais ton avis aussi.
1: Non, mais en fait, souvent, il y en a qui vont venir me voir à la fin de l'animation en disant « Je pensais que j'aimais pas lire. » Et moi, ça, c'est le plus beau. Après, c'est différent, ça fait raconter une histoire puis se retrouver face au livre puis devoir faire devoir être persévérant. C'est pour ça qu'il faut qu'il y ait d'autres choses qui soient mises en place pour accompagner l'enfant qui n'est pas habitué à lire, mais avoir réussi à susciter l'envie, pour moi, c'est le plus beau.
0: Ça rentre dans la paix indirecte, on peut dire.
1: Oui, tout à fait.
0: Oui, puis c'est comment aussi les rencontres autour de la lecture font une réelle différence. C'est chaque personne à date qui est venue au micro de la lecture, puis toi, c'est ce qui ressort aussi. Il y a un côté profondément humain avec la lecture. Ouais. Quand on lit habituellement par nous-mêmes, mais il y a quelque chose qui, si on veut lire longtemps, puis aussi les ados, souvent, il y a, j'allais dire le spotlight, qui est mis sur eux comme « ils lisent pas assez, ils sont pas assez motivés ». Mais tu sais, le fait que tu es en contact direct avec eux, je pense que ça dément aussi plusieurs clichés qu'on a envers eux, plusieurs jugements.
1: Ben déjà, on dit « eux », mais on a l'impression que c'est une espèce de grand magma unique, là, alors que c'est tellement différent. On peut pas parler d'un adolescent, d'une adolescence en particulier. C'est tellement différent qu'il faut prendre le temps de les rencontrer un par un, je pense.
0: Et c'est ce que tu fais de façon brillante. Et merci de le faire parce que ça fait vraiment une différence immense, je suis certaine, dans le parcours de tellement d'ados. Donc, continue.
1: Merci.
0: Continue tout en prenant soin de toi, s'il te plaît. Et un dernier conseil lecture avant que je te remercie pour cette belle rencontre que tu nous as offert cette semaine.
1: Oser quelque chose. Oser, qui est le thème du Salon du livre de Montréal cette année, d'ailleurs.
0: Oh!
1: Oui, tout à fait. Oui. Mais oser sortir de sa zone de confort. Oser donner une chance à un livre. Oser donner une deuxième chance à un livre. Parce que Camus, par exemple, c'est un traumatisme quand j'étais ado. Mais adulte, j'y ai vu autre chose. Des fois, les livres, c'est aussi une question de on l'a pas rencontré au bon moment. Comme il y a certaines personnes qu'on rencontre pas au bon moment dans notre vie aussi. Puis une deuxième rencontre peut ouvrir autre chose. Donc ça peut être ça aussi. Oser faire confiance à une libraire qui va nous proposer quelque chose. Oser aller vers un livre laid.
0: Oui, il y a le proverbe, faut pas se fier à la couverture.
1: Oui, on le fait pareil, on le fait tous pareil, puis c'est vraiment correct. Mais oui, ça pourrait être ça. Oser quelque chose.
0: Et j'aime comment tu as fait un beau lien avec effectivement le Salon du livre qui va avoir lieu à la fin du mois de novembre, sur lequel aussi tu aides à la programmation, tu travailles dessus. Donc, si vous voulez aller à la rencontre de Sophie, autant à titre d'autrice que personne qui fait vraiment beaucoup de choses magnifiques au Salon du livre, n'hésitez pas à être de la partie. Immense merci encore une fois, Sophie.
1: Ah, merci à toi.
0: C'était vraiment agréable. Tu savais pas du tout dans quoi tu t'embarquais ce matin. J'aimais le fait qu'elle est arrivée en studio en me disant « On est en direct? » Oui, on est en direct. Ça va bien se faire, je te le promets. Donc, on salue encore ta maman. Et reviens quand tu veux. Au micro la semaine prochaine, on a Marie Fortin qui vient nous parler de son rapport à la lecture. C'est une personne fantastique que j'ai rencontrée dans le cadre de mon programme d'études. Donc, j'avais envie de la mettre de l'avant. On va aller en musique pour terminer. Il y a la chanson Rivière du groupe Oui Merci. Le groupe Oui Merci qui rayonne au palmarès CISM depuis plusieurs semaines. Et le groupe sera entre autres en spectacle le 14 novembre prochain dans le cadre des Coups de cœur francophones 2026. Donc, on se laisse en chanson. Et merci encore, Sophie, d'avoir été avec nous aujourd'hui.
1: Merci à toi.

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0: Jeudi 31 octobre Dieu, 2024.
1: Confusion, studio.
0: Oui, effectivement, confusion. Bonjour. Vous êtes à l'écoute de Jimmy et Neutron à l'antenne de CISM. Bonjour, François.
1: Bonjour, Corinne. Comment ça va?
0: Ça va bien. Aujourd'hui, c'est l'Halloween.
1: Ben oui, c'est l'Halloween. Imaginez qu'est-ce qu'on va faire de vraiment original aujourd'hui.
0: Pas une émission thématique.
1: Ah, ben oui.
0: Et là, là, je te dis. En même temps, on n'a pas, c'est assez rare que notre émission tombe, genre, spécifiquement.
1: Un jour.
0: Sur un ouais. jour spécial. Quoique, c'est sûrement arrivé dans les 5 dernières années, là, mais. Puis c'est pas la première fois, je pense, qu'on fait une émission thématique Halloween.
1: Mais aussi, il faut pas oublier que l'émission a changé de case horaire au fil des années, donc.
0: Oui.
1: On s'est peut-être déplacé au travers de la semaine pour ne pas tomber le 31.
0: Effectivement.
1: Mais cette année, nous sommes le 31, c'est l'Halloween. Nous avons une émission spéciale Halloween. Et donc, d'ailleurs, je sais pas toi, Corinne, est-ce que tu as des grands projets d'Halloween ce soir?
0: Le 31, je vais travailler, en fait, ce soir au resto. Je sais pas, d'ailleurs, si on va être costumé. Ça se pourrait, connaissant le resto dans lequel je travaille. Mais non, ça fait quand même des années que le 31, je ne fais plus rien. Mm. Il y a un certain temps, j'ai passé Halloween avec mes cousins, qui étaient pas mal plus jeunes que moi.
1: Oui.
0: Donc, eux, apparemment, ça leur procurait énormément de joie de passer l'Halloween avec leur grande cousine.
1: Bon.
0: Donc, mais maintenant non. Mais les parties d'Halloween, cette fin de semaine, auront lieu, certainement.
1: En tout cas, moi, ça fait plusieurs années qu'on fait ça, moi et mon frère. On va distribuer des bonbons chez lui.
0: OK.
1: Et nous sommes glorieusement déguisés en requins.
0: Oui, je m'en rappelle parce qu'il me semble que tu en as déjà parlé à ce micro, mais aussi que tu nous avais montré. Ben, les auditeurs n'auront pas vu, évidemment.
1: Les photos du dédié costume de requin. Donc, si jamais vous passez sur la rue d'Iberville entre Saint-Zotique et Bélanger, vous allez peut-être voir ce soir.
0: Deux requins. Ils sont quelle couleur, les requins?
1: Gris et bleu.
0: Ouh, et toi, t'es lequel?
1: Je me souviens plus. Je pense qu'on échange chaque année. Je suis peut-être le bleu.
0: Est-ce que t'as un nom de requin?
1: Ah non, je vais penser à ça pour ce soir.
0: Parfait. C'est important.
1: Donc, émission thématique, liste de lecture thématique. Corinne, tu t'es surpassée encore?
0: Je me suis surpassée, mais je crois que l'Halloween et les choses épeurantes sont fastes en termes d'idées pour les artistes.
1: Oui, certainement plus que le thème des déchets, comme deux semaines. Bon, voilà.
0: Effectivement. Donc, on va tout de suite commencer avec Les vampires de fantômes. Ça, c'est un doublé.

0: Vous êtes toujours à l'écoute de Jimmy et Neutron et c'était Vampire par les fantômes?
1: Les vampires par fantômes, ah, t'étais pas trop loin.
0: Ouais, j'ai manqué mes conjugaisons.
1: Ouais, t'es déterminant.
0: En nombre. Donc, ça tombe bien que... Ça tombe bien que nous parlions de fantômes parce que je me suis dit qu'on ne peut pas faire une émission sur l'Halloween sans parler de la science derrière les fantômes.
1: Oh, déjà, la science derrière les fantômes, il y a des points d'interrogation dans mes yeux.
0: Oui, oui. Donc, j'ai trouvé un article de la BBC là, qui faisait référence à des gens qui étudient est-ce qu'il y a réellement des phénomènes qu'on peut associer aux fantômes. Dans le sens que... il y a énormément de gens qui vont avoir une expérience qui va être associée à soit des fantômes, des esprits ou un être de l'au-delà. Et l'expérience peut être vraie, mais sauf que est-ce que c'est vraiment un esprit ou un être de l'au-delà? Là, dans l'état actuel des recherches scientifiques, il n'y a rien qui démontre que c'est réellement un être de l'au-delà qui vient nous parler ou qui vient interagir avec nous. Mais ça veut pas dire que les gens n'ont pas vécu une expérience. Et donc, il y a des chercheurs et des chercheuses qui se penchent sur la question de pourquoi on vivrait ces expériences-là alors qu'on n'a pas d'explication pour le phénomène. Donc, ça, c'est comme il y a plusieurs axes de recherche là-dedans, puis il y en a deux qui ont attiré mon attention. Le premier est lié à notre sommeil.
1: Okay.
0: Donc, il existe une condition que je ne connaissais pas qui s'appelle la paralysie du sommeil. Et quand on souffre, est atteint de, je sais pas comment on pourrait dire ça, quand on est atteint de paralysie du sommeil, ça fait en sorte que notre corps est complètement paralysé comme s'il dormait encore, mais notre cerveau est conscient. Donc, c'est déjà un état un état un peu paniquant. Et généralement, nous sommes atteints de paralysie du sommeil quand nous sommes dans la phase du sommeil paradoxal, c'est-à-dire le moment où on fait des rêves. Et donc, ça fait dire à certains chercheurs que les hallucinations en lien avec le sommeil paradoxal pourraient être vécues de manière consciente tout en ayant son corps paralysé, ce qui contribuerait à certaines expériences paranormales de être ou de fantôme parce que on vit réellement une expérience dans notre cerveau, mais en plus de ça, c'est associé à un état de paralysie qu'on contrôle pas. Et donc, ça, c'est comme deux éléments ensemble qui deviennent vraiment inquiétants et qui alimentent les expériences dites de fantômes. Il y a un autre axe de recherche que je trouvais vraiment intéressant, puis ça touche un peu mon domaine de pratique.
1: Okay,
0: donc, c'est vraiment intriguant. Donc, c'est un chercheur à l'université Clarkson dans l'État de New York aux États-Unis qui s'appelle Shane Rogers. Et Monsieur Shane Rogers, lui, il étudie le potentiel hallucinogène des moisissures.
1: OK.
0: Et il dit que si une maison a beaucoup de moisissures, ça pourrait avoir un impact sur la perception

0: Il est comme, hey, les moisissures, ça fait-tu comme halluciner le monde?
1: Ouais.
0: Puis, est-ce que c'est pour ça que le monde a des expériences paranormales? On le sait pas.
1: On le sait pas. On le sait pas, effectivement. Mais on va y réfléchir en allant écouter la prochaine pièce. Donc, oui. On va aller écouter Pomme et Clopelgag sur la pièce Sorcière.
0: Ah, bon choix.

0: Vous êtes toujours à l'antenne de CISM et à l'écoute de Jimmy et Neutron, donc on est dans notre spécial Halloween.
1: Ouh.
0: Les chansons sont à thématique, mais elles ne sont pas épeurantes.
1: Ah, oui, j'avoue.
0: J'ai décidé d'aller faire ça dans ce choix. Ah, mais après ça veut dire, c'est quoi une chanson épeurante?
1: On va en parler plus tard. C'est quoi l'épeurant, ou ben à peu près, là, en tout cas.
0: Intéressant, intéressant. Moi, en fait, ma chronique, je ne vais pas vraiment parler de science.
1: Je vais faire
0: une petite chronique historique. Je trouvais que c'était quand même intéressant ici. Donc, je vais parler des origines de l'Halloween, qui, quand même, en ce qui me concerne, ça a longtemps été une de mes fêtes préférées.
1: Ouais.
0: Là, je la célèbre moins, mais quand j'étais enfant, mais j'aime beaucoup me déguiser.
1: Aha.
0: J'aime ça les parties thématiques. J'aimais ça. Tu sais, je pense, même à ce jour, étant adulte et ne célébrant plus l'Halloween le 31 octobre, je pense longtemps d'avance à mon costume. Puis avoir les bons éléments.
1: Comme cette année, je vais faire ça.
0: Exactement. Ouais. Généralement, je commence à y penser au mois de juillet, à peu près. Okay. Tu sais, il y a des gens qui font ça avec les cadeaux de Noël.

0: à Noël, ben moi, je fais ça pour mon costume d'Halloween. Bref. Toujours est-il que je vais pas parler de science, mais plutôt de l'origine de la fête. Et en fait, l'Halloween serait en fait originellement tiré en quelque sorte, là, je vais un peu expliquer comment ça s'est passé, de Samhain, et là, ma prononciation est probablement pas tout à fait appropriée, qui était une fête païenne celte, où on célébrait donc la fin des récoltes et le début de l'hiver. Donc là, on parle des Celtes il y a fort longtemps. On se situe vers les îles Britanniques. Actuellement, on cantonne ça un peu, si on veut, à la Grande-Bretagne et à l'Irlande. Mais à une certaine époque, les Celtes étaient assez répandus. Il y en avait un peu partout en Europe, pas de l'Irlande, ben oui, en Irlande, mais de l'Espagne jusqu'en Roumanie. Donc, c'était vraiment comme un peu partout, là. Puis tout ça. Donc, Samhain était également considéré comme la nouvelle année par les Celtes, et le moment également, c'est comme leur gros, c'est comme un festival aussi là. Puis c'était le moment où les personnes qui étaient décédées cette année-là allaient transiter dans l'autre monde, et à l'inverse, les âmes des personnes décédées voyageaient pour venir visiter leurs êtres chers et leur maison à une certaine époque. On allumait des grands feux pour éloigner les mauvais esprits, et apparemment, les gens pouvaient même porter des masques pour éviter d'être reconnus par les fameux mauvais esprits. C'est un peu à travers ça que les gobelins, sorcières et autres fantômes ont été associés à l'Halloween. C'était aussi supposé être une bonne période pour la divination, donc voir ce que le futur allait nous apporter en mariage, en richesse, en mort et tout ça. Et on va avancer dans le temps, donc jusqu'au premier siècle de l'ère commune, où les Romains vont conquérir les Celtes, du moins les Celtes à l'ouest, parce que les Celtes à l'est, ça n'a pas été au même moment, vu comme je vous le disais que c'était super répandu. Et ils vont mélanger leurs croyances à celles des Celtes. Et on va donc ajouter, mais pas ajouter, là, mais comme ça va être mis ensemble, la célébration de la fin des récoltes avec, chez les Romains, la déesse Pomona, et également qu'ils avaient eux aussi la commémoration des morts. Donc ça comme devient ce moment dans l'année où il y a tout ça qui se passe. Au 7e siècle, toujours dans l'ère commune, il y a le pape Boniface qui décide qu'on va célébrer les saints, les martyrs, les sanctifiés, tout ça, le 13 mai, date qui sera repoussée un siècle plus tard, donc au 8e siècle, au 1er novembre. Donc, probablement pour effacer la fête païenne de Samhain et en faire, mais pas en faire, mais la remplacer par une fête religieuse. En anglais, le 1er novembre est donc devenu All Saints ou All Hallows Eve, qui s'est transformé dans le temps, dans le vocabulaire, en Halloween. Donc, et voilà. Et pour. Moi, j'ai dû chercher parce que je ne savais pas ce que ça veut dire, mais Hallow, je ne sais même pas si je le prononce bien. Hallow. Hallow. Puis, ça veut dire sanctifié. Donc, ça fait vraiment référence au saint. Et c'est donc un autre terme pour All Saints, ou en français, tous les saints. Donc là, Toussaint, qui est le 1er novembre, qui ici n'est pas vraiment célébré. Je sais qu'en France, ils ont férié généralement.
1: Il y a même des semaines de congés à l'école pour la Toussaint. Oui.
0: Effectivement. Puis moi, je croyais naïvement que la Toussaint, c'était la fête des morts, mais non. La fête des morts, en fait, c'est le 2 novembre. Donc, le premier associé à la chrétienté, aux martyrs, les personnes sanctifiées, etc. Et donc, le lendemain, le 2, pour les personnes décédées. D'une façon
1: Donc, on peut faire 3 jours de célébration.
0: Oui,
1: le 31, le 1er, le 2.
0: Exactement, exactement. Puis donc on est là, on se dirige, ben pas on se dirige, mais on avance dans le temps jusqu'au Moyen Âge. C'est une fête qui est donc bien religieuse, vraiment construite autour de la religion catholique. Mais toujours en Irlande, en Angleterre aussi, il va y avoir éventuellement aussi l'arrivée du protestantisme. Et on va annuler les fêtes religieuses, donc ça va un peu être comme l'Halloween va comme rester un peu un vestige païen dans ces pays-là. Et en Amérique, quand il va y avoir la colonisation des États-Unis et du Canada, les colons ne célébraient pas Halloween. Ils n'avaient pas le droit par à cause de la religion.
1: OK.
0: Mais ils célébraient quand même la fin des récoltes. Bon, on se rappelle que Thanksgiving s'en vient aussi, c'est un peu la même chose, tout ça. Mais il y a eu des arrivages massifs d'immigrants irlandais au 19e siècle, entre autres à cause de la fameuse maladie de la pomme de terre.
1: Oui, oui.
0: D'ailleurs, on n'a jamais fait d'émission là-dessus, peut-être qu'on pourrait. Et ils ont amené leur tradition d'Halloween avec eux. Et c'est comme ça que l'Halloween est devenu aussi répandu et populaire aux États-Unis et un peu par le fait même au Canada. Et donc, c'est pour ça qu'on a continué à la célébrer dans le temps. C'est devenu, comme je le disais, une fête super populaire, beaucoup au 20e siècle, beaucoup chez les enfants aussi. Et il y a eu donc cette action de justement aller passer d'une maison en maison.
1: Oui, oui.
0: Donc, ça vient d'une ancienne coutume, c'est ça le mot que je cherchais. Donc, d'une ancienne coutume, donc de soit réciter un poème, faire une blague ou faire une espèce de numéro et les gens allaient te donner un fruit, un bonbon, un petit quelque chose en échange. Donc, ça vient un peu de là. Et aussi, en anglais, le trick or treat. Donc, le trick serait relié donc aux esprits potentiellement qui viendraient te déranger si jamais tu n'oses pas donner ce fameux bonbon à l'enfant. Donc, c'est parti de là. Et là, depuis, c'est évidemment devenu une fête commerciale plus qu'autre chose et qui se répand, qui revient en Europe.
1: C'est vrai. C'est vrai.
0: Également. Mm. J'ai lu un truc, c'est pas du tout un média particulièrement de confiance, mais j'ai vu que en France, dans cet fameux article, il disait que avant l'étrange Noël de Monsieur Jack, donc sorti en 1993, film d'animation de Tim Burton, tu sais, en France, l'Halloween, là, c'était comme pas
1: c'est pas grand chose.
0: C'était pas grand chose. Je pense pas que les enfants passent dans les rues comme ils le font ici, mais il y a beaucoup plus de soirées thématiques, de gens qui vont se déguiser, qui vont célébrer d'une façon ou d'une autre. Donc voilà, c'était la chronique historique Halloween. Et j'ai écouté aussi, j'en profite, dans ma préparation, au début, je savais pas trop de quoi j'allais parler, j'ai écouté un petit balado de Laurent Turcot, là, de L'Histoire nous le dira, qui parle un peu des sorcières et comment les sorcières, ça a été... Le terme et le concept, là, entre guillemets, s'est fait réapproprier par certains groupes de femmes qui... justement, ils se le réapproprient comme dans une espèce de mouvance féministe, un peu pour contrer. Puis là, je parle un peu, je relate ce que j'ai écouté, là, je sais pas documenter tout ce que je dis, mais pour justement un peu faire écho au mouvement de chasse aux sorcières qui a eu lieu il y a quelques siècles, mais aussi, donc, ça devient un peu un truc rassembleur. Mm-hmm. Donc, des personnes qui vont s'appeler des sorcières. Puis maintenant, c'est devenu un peu cool, entre guillemets, dans la culture populaire, avec certaines émissions comme Sabrina l'apprentie sorcière, comme Charmed, comme plein d'autres choses. Donc, voilà.
1: Incroyable.
0: Ouais, voilà. Donc, c'était ça.
1: C'était le retour historique sur l'Halloween.
0: Puis, avec tout ça, on va partir en pause musicale. Mm-hmm. On va aller écouter Le vilain petit chat noir de Félix Le H. Et j'ai pas eu l'occasion de parler de chat noir, mais j'ai parlé de Sabrina l'apprentie sorcière et il y a Salem dedans, un chat noir. Donc, il y a là mon lien.
1: Tout est là.
0: Ouais.

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1: Vous êtes toujours à l'écoute de Jimmy et Neutron. Cette semaine, on parle d'Halloween parce qu'on est vraiment des personnes originales. Voilà. Et donc, là, Corinne, tu nous as expliqué un peu l'origine de l'Halloween. Puis, il y a quand même une activité qui est liée à l'Halloween. C'est un peu c'est les films d'horreur, les affaires qui font peur.
2: Ouais.
1: Et puis, c'était un peu ça mon idée au début. Là, je me disais, ah, on va essayer de trouver genre de la science qui fait peur ou de la science en lien avec la peur.
2: Ouais.
1: Donc là, j'ai mis ces beaux mots-clés dans mon moteur de recherche favori sur l'Internet et je suis tombé sur au moins des dizaines d'articles qui faisaient référence à le film d'horreur le plus épeurant.
2: OK. Okay.
1: Genre, c'était comme même pas anecdotique, là, c'est... Il y avait beaucoup, beaucoup de références avec ces mots-clés-là, genre science et peur. Et ces articles-là, ils avaient des titres très, très évocateurs du genre... j'essaie de les retrouver, là, mais du genre « La science, selon la science, voici le film d'horreur le plus épeurant » ou encore « Les films d'horreur classés par la science ». Et donc, là, moi, dès que je vois des affaires de même, genre, selon la science,
2: ouais.
1: je trouve que c'est une très belle phrase vide qui veut pas dire grand-chose. Mais malgré tout, ma curiosité fut piquée.
2: Mais oui, fallait être le journaliste d'investigation en toi.
1: Mon Dieu, oui. Et en même temps, ben, tu sais, je veux dire, le piège à clic a tout à fait fonctionné. Là, j'ai cliqué sur les articles et j'ai commencé à lire les différents textes qui étaient reliés à ces fameux palmarès qui avaient été prétendument décidés par la science.
2: Okay.
1: Je sais pas toi, Corinne, est-ce que tu es une fan de films d'horreur?
2: Non. Il fut un temps, j'essayais de me faire croire que oui. Quand j'étais au primaire... Fin primaire.
1: Okay.
2: Avec mes amis.
1: De croire que oui.
2: Oui, mais on trouvait ça cool, les films d'horreur. Okay. Fait que là, pendant l'été, tu sais, on était trop vieilles pour aller au camp de jour, mais beaucoup trop jeunes pour travailler, évidemment. Donc, on passait un peu beaucoup d'été à rien faire.
1: Uh-huh.
2: Et ça a été des étés où j'ai regardé beaucoup de films d'horreur avant de me rendre compte qu'en fait, je déteste ça.
1: OK.
2: Fait que j'en ai vu quand même quelques-uns, mais c'est vraiment pas mon type préféré, je te dirais. Toi?
1: Mais moi, en tout cas, j'aime l'idée du film d'horreur, mais j'ai toujours plein de regrets quand je suis en train de le regarder.
2: Ouais.
1: C'est même trop stressant. Ensuite, je suis souvent fâché contre les personnages parce que je trouve que leur prise de décision est vraiment mauvaise tout le temps. Fait que ça me fâche vraiment beaucoup. En tout cas, donc, il y a aussi ça qui m'a attiré dans cette espèce de piège à clic de la liste des films d'horreur les plus épeurants, c'est qu'il y a quand même une espèce de petite aura autour des films d'horreur que, genre, on aime, on n'aime pas,
2: oui.
1: ou on
2: puis
1: aime...
2: c'est vraiment populaire ces années-ci, disons.
1: Exact,
2: là.
1: Puis on aime ça aussi pas les aimer, en tout cas.
2: Ouais.
1: C'est le genre d'affaires un peu amour-haine où t'es comme, j'aime ça... C'est un peu aimer se faire du mal aussi, à un certain point. En tout cas, bref. Donc, ce fameux palmarès... Alors, comme dans bien des cas d'articles qui ne servent qu'à générer des clics ou des interactions sur les réseaux sociaux, il y avait peu de détails dans les articles et surtout pas de référence vers la dite étude.
2: Ouais.
1: Et donc, c'était pas grave parce que il ressortait quand même quelques termes qui étaient communs dans plusieurs des articles et c'était l'expression « the science of scare project ».
2: Okay.
1: Ou le projet de la science de la peur. Et là, je me suis dit, waouh, le Science of Scare Project, est-ce que c'est comme un genre de collectif de psychologues, neurologues et des gens en anatomie qui essaient de comprendre les phénomènes derrière la peur? Eh bien, genre mes espoirs de découverte d'un collectif de recherche, ben non, c'était pas ça qui se passe. Donc... En cherchant, c'est quand même relativement facile. Là, on peut faire une recherche directement de chercher Science of Scare Project et on tombe rapidement et facilement

0: Et vraiment, moneysupermarket.com qui diffuse cette palmarès-là. Donc, ce n'est pas un collectif de recherche. Et il existe donc une page qui nous présente l'étude. Et il n'y a pas non plus une présentation très détaillée de l'étude en question. Mais on avait quand même un bref résumé de la méthodologie, puis on avait une présentation des résultats. Donc, qu'est-ce que c'est?
1: C'est que je suis en direct pendant que tu parles, j'ai mon ordi et oui. J'ai trouvé un article qui parlait du fameux Science of Scare Project avec un mystérieux organisme britannique et c'est très sérieux et je clique et c'est vrai que ça amène exactement sur Money Supermarket, je sais pas trop quoi.
0: Oui,
1: là.
0: Money Supermarket.
1: Et puis on dirait un gros spam.
0: Oui, oui, clairement, j'avais l'impression que les gens allaient voler tout mon argent et toutes mes données personnelles instantanément.
1: Oui, c'est exactement, c'est ça. En fait, c'est ça le film.
0: Et donc, depuis 2020, le Science of Scare Project demande à un panel de 250 personnes, parce qu'ils font vraiment quelque chose, selon le site web, ils demandent à un panel de 250 personnes d'écouter des films d'horreur avec un appareil qui suit leur fréquence cardiaque. Et donc, à partir de ça, ils vont créer un indice de niveau de peur des films.
1: OK.
0: Et donc, il s'agit un peu un mélange de niveau des battements. Donc, c'est quoi le niveau de battement cardiaque le plus élevé pendant que tu regardes certains films? Mais c'est aussi mélangé à la durée de maintien des battements à une haute fréquence. Donc, dans le fond, des films qui ont des moments de sursaut vont bien performer pour la partie du niveau de fréquence atteint. Puis les films qui ont des longs moments de tension,
1: du
0: suspense pendant très longtemps, vont bien performer sur la durée de la fréquence élevée. Donc, en font le maintien du rythme cardiaque élevé. Donc, est-ce que cette affaire est classée? La science, entre guillemets, a parlé? Bien, pas vraiment, parce que, je veux dire, il y a beau avoir eu une mesure auprès d'une population, il y a quand même beaucoup de problèmes d'un point de vue méthodologique avec ce palmarès. Et puis, ces problèmes-là, la page web nous donne pas d'informations pour être en mesure de prendre au sérieux d'un point de vue scientifique. Donc, dans le fond, entre autres, qui sont les personnes choisies?
1: Ouais.
0: Pourquoi on les a choisies? Est-ce qu'elles représentent l'ensemble de la population du Royaume-Uni ou pas? Avaient-elles déjà vu les films? Est-ce qu'elles les ont écoutés seules ou en groupe? Et je veux dire,
1: est-ce qu'ils savaient que c'était des films d'horreur?
0: Est-ce qu'ils avaient des conditions médicales préexistantes qui pouvaient avoir un impact sur leur rythme cardiaque? On s'entend, on a pris un indicateur.
1: Ouais.
0: Donc, non seulement on n'a pas beaucoup de détails sur le groupe témoin qui a été utilisé pour créer les indices de peur, parce que c'est un peu ça, là, c'est ils font un fear score, une affaire de même.
1: Ouais, ouais.
0: Mais là, quand tu regardes l'indice de peur, on nous présente quelques informations comme le rythme cardiaque moyen au repos de ou des personnes, c'est pas clair, la fréquence moyenne durant l'écoute du film, la fréquence maximale, et tout ça, ça donne un indice. Mais moi, j'ai pas été en mesure de recalculer les indices. Généralement, et Corinne, tu es beaucoup plus au courant que moi, dans le monde de la science, généralement, quand tu publies quelque chose, tu dois mettre toute ta méthodologie pour que quelqu'un d'autre soit capable de recréer tes résultats.
1: C'est ce qui donne la robustesse à ton étude.
0: C'est un peu ça le principe des études, c'est que si t'es pas capable de recréer les résultats, ben peut-être c'est juste une chance que t'as eue.
1: Ou plus anecdotique qu'autre
0: chose.
1: Exact.
0: Donc là, dans ce cas-là, ben j'ai pas pu recalculer les indices, donc je me dis, est-ce que ici on fait face à un indice qui est calculé un peu à la va-vite ou avec pas vraiment de rigueur. Donc, il y a beaucoup de questions sans réponse qui montrent qu'on fait pas vraiment face à une étude rigoureuse. Eh bien, en fait, c'est vraiment de ça dont il s'agit. L'idée ici de moneysupermarket.com, ce n'est pas de faire une étude sur la peur ou les films d'horreur, mais bien de faire parler d'elle. Donc, parler de son site, parler de l'entreprise, ça fonctionne déjà.
1: Ben oui.
0: On en parle en ce moment.
1: Ouais.
0: Il y a des dizaines de publications, que ce soit sur les réseaux sociaux, différents canaux de communication, ou même des médias traditionnels qui ont repris ça sans nécessairement poser des questions sur la méthodologie. J'ai trouvé un article de blog d'une étudiante au doctorat en sciences sociales à la City University de New York qui disait que, genre, t'es comme, je trouve ça bizarre, cette affaire-là. C'est genre la seule publication qui remettait en question la méthode que j'ai trouvé. Ben, j'ai pas passé des jours à faire ça, mais que j'ai trouvé relativement rapidement en ligne. Donc, en tout et pour tout, je dirais, c'est une bonne initiative marketing.
1: Ouais.
0: Genre, ça fonctionne, ça fait parler des gens, ça génère des clics, ça génère des interactions sur les réseaux sociaux. Si j'ai à déménager au Royaume-Uni, peut-être j'utiliserai moneysupermarket.com pour m'acheter mon cellulaire, je sais pas. Mais tu sais, c'est sûr qu'un bon truc, là, si le titre de l'article ou de la vidéo en ligne annonce que, entre guillemets,

0: la science a décidé quelque chose. Tu sais, c'est louche. Parce que la science, c'est pas une personne en toge, vaguement antique, qui tient une Erlène Meyer, puis un microscope dans l'autre main, puis qui est comme, j'ai décidé des choses sur la vie. Genre, tu sais, c'est personne, la science. Tu sais, je veux dire, la science, c'est davantage un processus long et ardu, rempli d'essais et d'erreurs, complètement peinturé de gris, et qui donne souvent des demi-réponses insatisfaisantes. Puis, genre, c'est un peu ça, n'est-ce pas?
1: Oh, c'est tellement la plus belle définition. Mais, les semi-réponses insatisfaisantes.
0: C'est ça. Mais c'est juste que ça fait moins de clics. Pis...
1: Ben oui, c'est pas tranché au couteau, on le dit assez souvent.
0: Puis ça fait des moins beaux articles dans les médias.
1: Effectivement, moi j'ai trouvé l'article que je consultais pendant que tu parlais justement. Bon, c'est pas du tout un média sérieux, c'est Combini. Ils produisent beaucoup de vidéos, mais leurs vidéos, souvent, ils font beaucoup d'interviews d'artistes, des trucs comme ça. C'est quand même des vidéos de qualité. Mais leur article, qui est catégorisé dans pop culture, s'intitule « La science a tranché, la liste des films d'horreur les plus effrayants selon une étude très sérieuse ». Tu sais, en soi, je pense que c'est pas très grave dans la mesure où on parle de films d'horreur qui font peur. Tu sais, que l'étude soit pas sérieuse, que ce soit pas une vraie étude, que ça soit pas bien fait, que la méthode soit pas décrite. Genre, au final, on s'en fout parce que est-ce que c'est juste pour peut-être soit t'aider à choisir le film d'horreur ou te dire « Oh, je vais jamais regarder ça de ma vie
0: ».
1: Sauf que quand on généralise puis que c'est ce que les médias utilisent pour faire leurs articles, ben c'est là que ça peut être un peu problématique aussi. Puis je veux pas être là en train de... Je veux pas être un sonneur d'alarme, là, mais comme... c'est critiqué, mais... Ça reflète un peu des fois le manque de rigueur dont les médias font pas usage là, mais...
0: Oui, mais c'est juste parce que je comprends tout à fait ce que tu veux dire, puis souvent quand on écrit des articles comme ça, c'est supposé nous prendre 0 minute écrire un article comme ça, donc tu reprends exactement les termes de l'organisation, tu reprends le communiqué de presse, puis tu fais pas nécessairement de révision du contenu, mais encore une fois, la science a tranché. Déjà, c'est des drapeaux qui devraient se lever.
1: Ouais, la science tranche rien, là.
0: La science tranche rien. Voilà.
1: Ouais, voilà. Mais ceci dit, c'est vrai que moi aussi, je m'étais avant de voir que tu allais parler de ça, je m'étais dit que j'allais en parler parce que moi, j'ai vu beaucoup sur Instagram.
0: Okay.
1: Donc, des gens qui faisaient ce fameux top. Il y a même une vidéo que j'ai sauvegardée, je me suis dit je vais l'utiliser, qui parlait de ce fameux top, qui parlait de ce score cardiaque.
0: Ouais.
1: Je m'étais justement dit... Il me semble que c'est bizarre.
0: Ça peut être intéressant.
1: Oui, ça pourrait être intéressant.
0: Mais c'est juste un indicateur. Puis après ça, c'est ce que la personne en sciences sociales à New York a souligné. Elle a dit, est-ce que c'est comme ça qu'on définit la peur? Est-ce que, tu sais, il y a comme plein d'éléments qui sont comme non répondus.
1: Ouais.
0: En tout cas, pour la petite histoire, le film qui est à la tête 2024 du fameux palmarès de MoneySupermarket.com, c'est le film Sinistre, ou Sinister dans sa version originale, donc de Scott Derrickson. C'est un film qui est quand même sorti en 2012, donc qui continue à être super épeurant, j'imagine.
1: Ouais. Tu l'as vu?
0: Non.
1: Moi non plus.
0: Bon.
1: Je sais que dans la liste, il y avait aussi, il me semble, Rosemary's Baby.
0: Ah, je sais pas.
1: Qui est un film qui est super vieux, là, puis ça fait partie des films que je voulais voir quand j'étais plus jeune et que j'ai jamais vu parce qu'on avait commencé à le regarder puis on avait trouvé ça extra plate. Mais on l'a pas écouté au complet. Fait que... je me trompe peut-être parce que là, je regarde la liste puis elle est pas là. En tout cas, bref. Donc, à voir. Mais ce qui est intéressant aussi, puis j'en reviens parce que t'as parlé de la peur il y a quelques instants. J'ai écouté quand même pas mal de vidéos avant de venir ici pour cette émission. Puis je m'en rends compte, encore une fois, pas toujours des sources fiables peut-être, que les informations véhiculées sont pas toujours les mêmes. Donc ça donne une idée de qu'au final, soit ça a pas été investigué tant que ça, ou que les sources consultées sont peut-être pas très très bonnes. Moi, un des trucs qui revenait le plus souvent, justement, par rapport aux films d'horreur, de pourquoi on aime ça, c'est que souvent la personne, c'est qu'on sait que c'est pas vrai. Puis c'est une des choses qui ferait l'attrait d'un film d'horreur, c'est que tu sais qu'il y a pas de zombies ou que tu sais que je sais pas trop quoi là, fait que ça te sécurise,
0: ouais.
1: Puis ça te garde dans une espèce de filet de sécurité qui te permet donc d'aller vivre des émotions fortes, mais en étant quand même confortable.
0: Oui, en sécurité, parce ouais. que tu dis, je vais pas me faire aspirer par mon miroir. Puis
1: il y aurait des études, puis encore une fois, je les ai pas consultées, fait que j'ai dit ça avec énormément de pincettes, mais qui auraient potentiellement fait de l'imagerie en regardant des films d'horreur, et que alors que la peur est généralement associée à une région qu'on appelle l'amygdale, dans le cas de films d'horreur, c'est pas cette région-là qui est stimulée tant que ça, c'est plus le cortex préfrontal qui est associé à tout ce qui est visuel.
0: Ah.
1: Donc vraiment parce que tu vois quelque chose, c'est ça qui réagit, versus ton centre de peur entre guillemets qui est associé au en anglais on dit le fight or flight, la réponse au danger
0: ouais.
1: exactement, qui est quelque chose qui existe chez les humains depuis toujours puis qui nous a permis de survivre à travers les époques.
0: Oui, et d'ailleurs, la prochaine chanson est très à propos par rapport à ce que tu dis.
1: Oui, ben oui, tout à fait, parce qu'on va aller écouter Chose sauvage avec Mort de peur, et on va poursuivre après pour une courte conclusion.

0: Vous êtes toujours à l'écoute de Jimmy Neutron et c'est déjà la fin de notre émission cette semaine sur l'Halloween.
1: Effectivement, on espère que vous avez eu peur.
0: Je pense pas qu'on a parlé de choses qui font très peur.
1: Non, c'est vrai, au final, pas tant que ça. Mais on vous a peut-être ouvert les yeux sur des choses.
0: Bien sûr, je sais pas, moi... En tout cas, moi, je vais retenir l'analyse des moisissures qui sont en lien avec les maisons hantées et les hallucinations chez les personnes. Ça, je garde ça en mémoire.
1: Oui, parfait. Puis, ben, sinon, on se dit déjà à la semaine prochaine.
0: Oui.
1: On va parler de choses mystérieuses aussi la semaine prochaine.
0: Oui.
1: Ouais, avec une invitée.
0: Une invitée qui s'y connaît davantage que nous dans cette chose mystérieuse. Donc, ouais. On vous en dit pas plus. À la semaine prochaine.
1: Et on finit en musique. On va aller écouter Fantôme de Chocolat. Et bonne semaine. Joyeux Halloween, tout le monde.
0: Bye.

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0: Vicky!
1: Allô, Simone!
0: Ça va bien?
1: Ça va bien, toi?
0: Vous écoutez Une fenêtre sur le monde, et oui, ça va bien aujourd'hui. L'automne est arrivé, on est de retour encore cette semaine.
1: Cette semaine, on est en mode total entrevue parce qu'on a un invité avec nous en studio.
0: Est-ce qu'on est en total entrevue? On est plus en mode discussion. On va essayer de le rassurer un peu, le pauvre.
1: Pas trop de pression, mais c'est Frédéric Chouinard qui est avec nous. Salut.
2: Salut.
1: Ça va bien?
2: Ça va bien, vous
1: ça? Ben oui, ça va bien. On va parler aujourd'hui...
0: Des élections. Ouais, oui, on parle des élections. Dans le fond, on vous propose... on a plusieurs...
1: Questionnements.
0: Dans le fond, aujourd'hui, on va commencer avec un survol des propositions des différents partis, mais bien évidemment en culture. Et, tu sais, on n'est pas experts, là. On n'est pas experts là-dedans. Fait que c'est pour ça qu'aujourd'hui, on a Frédéric avec nous, puis c'est ça qui est le fun, c'est qu'on peut avoir du monde dans ce temps-là.
1: Oui.
0: C'est toujours le plus rigolo quand on est plusieurs à pouvoir discuter. Donc c'est ça. Par la suite, on va vous parler aussi des propositions en lien avec la transmission de la culture. On peut parler aux écoles, à l'accès au spectacle, à la culture en général. Puis on va terminer en vous parlant de création. Est-ce qu'on se donne vraiment les moyens de créer les subventions et tout ça? D'ailleurs, petite parenthèse, je pense que j'ai bien le temps. On a fait une émission à Quartier Libre la semaine dernière sur ce sujet-là. J'ai d'ailleurs fait une chronique de 5 minutes à peu près là-dessus. Je parlais de l'état de la culture au Québec. Donc, n'hésitez pas à écouter ça en rattrapage sur le site de CISM893.ca. Vous pouvez également écouter notre émission et toutes celles qu'on a fait précédemment sur le site web également.
1: Bien vu. Les rôles se sont échangés aussi parce que la saison dernière, j'animais Une fenêtre sur le monde et Le palmarès. Mais là, toi, t'animes Une fenêtre sur le monde et Quartier libre.
0: Exactement, Quartier libre le vendredi à midi.
1: Donc là, c'est toi qui est comme...
0: qui est dans le jus.
1: Qui take over, ouais, c'est ça, qui est dans le jus et qui take over les ondes.
0: Donc, ben toi aussi, parce que ce soir à 19h, on se fait de l'autopromo, on est là. Ce soir à 19h, Maggie anime la session live.
1: Ouais, avec Muosa, Carson et toute la bande qui vont jouer en live dans le studio. Donc ça va être à 19h. Ce sera plus tard, on va pouvoir vibe en live et tout. Mais on voulait être des citoyennes responsables avant et bien évidemment jaser de politique, d'élection, de culture dans les différents partis parce que c'est important.
0: Ben oui, puis c'est ça aussi notre sujet. T'sais. Fait comment on peut parler des élections? Parce que c'est important d'aller voter si c'est pas déjà fait. Moi, j'ai déjà voté. J'ai voté par anticipation. Fred aussi me l'a dit.
2: Je viens d'y aller.
1: Tu viens d'y aller?
2: Je suis allé 34 minutes. Là, c'est fermé à
0: l'université. Il y a 34 minutes.
2: Il y a 34 minutes.
0: Mon Dieu, wow. C'est précis.
1: Vous voyez comment il est tête. Nos invités, ils niaisent pas.
2: C'est ça. Le vote fermé à 14h aujourd'hui. Fait que okay. C'est quand même dernière minute, mais j'ai voté.
0: Fait que Maggie, tu vas y aller le 5 octobre.
1: Je vais y aller le 5 octobre et je n'y manquerai pas.
0: J'espère bien. Donc, on vous encourage à voter aussi, puis sinon, on va faire un petit topo par rapport à ça. Si jamais la culture, c'est un enjeu qui vous touche particulièrement, bien, vous allez avoir le cœur un peu plus net après l'émission. Je l'espère.
1: On part en pause musicale directement avant de rentrer dans le vif du sujet. Et en parlant de culture, de trucs qui sont nouveaux, de trucs qui sortent dans le monde musical et qui sont super intéressants. On parle de Lydia Kepinski qui vient de sortir un nouvel album.
0: Oui.
1: Excellent. C'est bien fait. C'est dans quelque chose de plus hyper-pop.
0: Comme on l'aime.
1: Ouais, techno, électro, whatever. Et on a décidé de mettre la chanson à l'extérieur pour vous parce qu'elle est excellente et ça pourra, pour ceux qui ne l'ont pas écouté encore, ça va peut-être vous donner le goût d'aller écouter l'album dans son intégralité. Donc, Lydia Kepinski à l'extérieur sur les ondes de CISM 89.3.

0: Vous êtes de retour sur Une fenêtre sur le monde, sur les ondes de CISM 89.3. Vous venez d'entendre À l'extérieur par Lydia Kepinski. Ça fait partie de son nouvel album. On vous incite à aller l'écouter. C'est vraiment super bon. Aujourd'hui, on ouvre la fenêtre sur les élections provinciales. On aborde en premier lieu les propositions des experts en lien avec la culture. C'est un peu ça qu'on vous propose aujourd'hui. On est avec Frédéric Chouinard aujourd'hui, qui est à la maîtrise en...
1: Affaires publiques internationales.
0: Affaires publiques internationales, donc il est quand même mieux placé que nous en journaliste pour parler de politique, même si on...
2: Ça dépend.
1: De la recherche aussi, tiens. Vous savez comment faire votre truc.
2: Puis je pense que c'est impératif en tant que journaliste de s'intéresser à ça.
0: À l'actualité.
2: Mais, je veux dire, je l'admets ici, moi, c'est vraiment mon angle mort et ma bête noire.
0: C'est pas ta niche.
2: Vraiment, vraiment pas. Puis je veux dire, je m'y intéresse parce qu'il faut s'y intéresser. Puis je pense qu'il y a une responsabilité face à ça. Mais je veux dire, moi, je suis en vraiment grosse position d'apprentissage en ce moment. Ben écoute, start-nous ça un peu parce que comment qu'on a commencé à te rejoindre pour te parler de ça, c'est qu'on se disait notre but c'est de voir dans les différents partis comment la place, en fait c'est quoi la place de la culture dans ces différents partis-là, puis comment c'est abordé finalement.
1: Ouais, ben je pense que c'est important de commencer avec ce que les experts disent quand tu analyses quelque chose, c'est toujours à eux qu'il faut se fier en général. Fait que Culture Montréal ont sorti 37 propositions. Okay. Il y a quelques temps, pour un peu vraiment dans le contexte des élections provinciales.
0: Mais je pense que selon mes recherches, ils font ça à toutes les élections. Ils proposent à chaque élection un certain nombre de propositions en lien avec la culture.
1: Chaque élection provinciale ou...
0: Hey, là, si tu m'en poses une bonne... J'ai vu qu'ils ont fait à toutes les élections provinciales. Est-ce qu'ils le font au fédéral également? Je n'ai pas regardé. On est en campagne électorale provinciale présentement.
1: C'est ce qui compte.
0: Oui.
1: Parfait. Fait que ouais, c'est un peu genre les 95 propositions de Martin Luther, tu sais, mais là, c'est pour la culture. Même chose.
0: OK. C'est quoi qu'il propose? Oui, j'ai vu qu'il y avait plusieurs angles. Il y avait comme 5 angles principaux. Peux-tu nous en parler plus?
1: Ouais, mais dans le fond, ils ont... eux, ils appellent ça autochtonie. Ensuite, il y a citoyenneté culturelle, cœur créatif, territoire et rayonnement international. Puis ce qu'ils veulent, en gros, c'est qu'il y a vraiment une stratégie culturelle au niveau du Québec qui tienne dans le temps. Puis qui définissent un peu comment le Québec réfléchit au niveau local, au niveau provincial, mais aussi au niveau international sur la place que la culture va prendre. Ils se basent aussi beaucoup sur des traités, puis des conventions de l'UNESCO qui sont sorties, qui ont été ratifiées par beaucoup de pays, non seulement sur tout ce qui est l'IA, puis sur la place de l'IA dans la société, puis au niveau de la culture, puis sur comment protéger les artistes, c'était la Convention 80 sur les artistes. Il y en a de plus en plus. Puis le Québec vraiment se base sur ça. Il y avait le discours de Mathieu Lacombe aussi à l'UNESCO qui avait fait parler. Puis là, il se représente dans Papineau, à voir s'il va être élu.
0: Il est dans quel parti?
1: Mathieu Lacombe, c'est le ministre de la Culture à la CAQ.
0: Merci de me renseigner.
1: Je pense qu'il y a eu beaucoup de départs à la CAQ, mais Mathieu Lacombe y est resté.
0: Okay.
1: C'est un des ministres les plus appréciés, j'ai l'impression, parce que la culture, c'est dur de shade sur la culture, mais aussi parce qu'il fait quand même des bonnes choses pour la culture.
2: OK.
1: Puis là, il se représente encore, mais il y a plus de compétition que dans les 8 dernières années, fait qu'à voir.
0: Dans Papineau, là, fait qu'à voir. OK.
1: À Gatineau, ouais.
0: Donc, il y a ces recommandations-là qui ont été faites par Culture Montréal. Est-ce que c'est respecté par les différents partis? Est-ce qu'ils sont entendus réellement?
1: Quelques-unes. Je vous dirais qu'il y en a qui sont, dans les 37 recommandations, il y en a qui sont beaucoup plus simples à comprendre puis à appliquer. Par exemple, ramener le premier dimanche par mois de gratuit au musée.
0: Oui, j'ai vu ça,
1: le Parti québécois a dit le faire.
2: OK.
1: La CAQ avait dit le faire aussi.
2: Et
1: la CAQ ne l'a pas fait.
0: Fait que tu sais, après les promesses électorales, puis qu'est-ce qui est réellement fait, est-ce qu'on peut vraiment se fier à ça?
2: Ça nous prendrait un board sound. Savez-vous c'est quoi?
0: Non.
1: Ouais.
2: Puis là, dans le fond, mettons, il dit, la CAQ ne l'a pas fait. Bruh.
0: Mais Maggie, on pourrait l'avoir, hein?
2: Point.
1: Ouais,
2: ça me prend ça. En tout cas, brainstorm.
0: Ça fait plusieurs moments qu'on en parle. Il va falloir le mettre en place.
2: Oui. OK. Puis est-ce que... En fait, moi, j'ai une question vraiment simple avant que tu continues un peu là-dessus. Est-ce qu'il y a des... Visiblement, il y a des partis pour qui c'est vraiment plus important, d'autres pour qui c'est moins important, mais dans tous les cas, tous les partis doivent proposer des trucs, n'est-ce pas?
1: Doivent proposer
0: des trucs, est-ce qu'ils le doivent? Il y en a qui misent vraiment plus sur l'économie et d'autres choses.
2: Donc, la culture pourrait être quasi absente dans certaines propositions de partis. Ouais.
1: C'est assez difficile de s'attaquer à la culture puis de réduire le financement puis le budget en culture. Fait que ça, déjà, c'est un truc. Le Parti conservateur n'a pas annoncé beaucoup de mesures en faveur de la culture, mais ils ont dit au moins, oh, on ne va pas toucher aux subventions, on ne va pas réduire le budget, on va garder ça comme c'est.
2: Ok, voilà. Donc, on reste statu quo, mais on n'améliore pas aucune pratique.
0: Mais je pense que c'était quand même beaucoup ça, parce que, tu sais, on a eu au HEC, je crois que c'est au mi-septembre, il y a eu un débat qui a été fait avec différents membres des différents partis, là. Tous étaient présents, ben, les cinq partis principaux, sauf le Parti conservateur, étaient présents. Et la majorité d'entre eux disaient garder un espèce de statu quo de ce qui était présent, alors que ça a été organisé d'ailleurs par Culture Montréal, entre autres, qui demande certaines choses. Ça n'a pas nécessairement été dans le débat vu comme étant respecté. Fait qu'on est quand même...
2: OK, intéressant.
1: C'est ça. Culture Montréal ont fait toutes leurs recommandations. Les partis politiques s'arriment un peu sur certains engagements qu'eux, ils se voient faire. Ça devait être ça qui devait parler plus aussi, j'imagine.
0: Exactement. Je pense que le débat en soi, c'était davantage la culture avec les jeunes au Québec. Donc, mm-hmm. l'arrimage de la culture, essayer de la faire connaître auprès des jeunes, surtout avec les écoles en ce moment, c'est compliqué. De soutenir le cœur créatif, donc les personnes qui s'occupent de la création, et aussi le rayonnement à l'international. Donc, c'est plus sur ça que le débat était traité, dans le fond.
2: Mm-hmm. Est-ce qu'on a des partis qui proposent colle vraiment beaucoup aux propositions de Culture Montréal?
1: Bien... Oui. Pas toutes les propositions, parce qu'il y en a beaucoup, mais je dirais que le Parti québécois puis Québec solidaire, c'est définitivement les deux partis qui proposent le plus.
0: Est-ce que tu penses que ça a un rapport avec le fait que c'est les partis qui sont le plus ouvertement souverainistes? Je sais pas, dans ma tête, ça va de pair. Si t'es pour le Québec comme pays, tu vas vouloir mettre de l'avant cette culture-là. Je sais pas.
1: Mais c'est sûr qu'un des arguments de la souveraineté, c'est la culture québécoise qui est foncièrement différente du reste du Canada puis qui est très forte aussi. Fait que ça a définitivement un lien. Je pense qu'il y a un monde où tu peux faire une souveraineté où la culture n'est pas aussi importante. Mais je pense que de par l'identité de QS puis du PQ, puis ils savent aussi à qui ils s'adressent en général. C'est des gens pour qui la culture, c'est importante. Puis historiquement, dans les années 60, 70, 80, la culture a toujours pris une place vraiment importante dans la promotion de la souveraineté. Fait que ça va un peu ensemble, de par les prises de position des artistes en général. Fait que je pense que oui, c'est ça. Puis aussi, PSPP, il avait fait une grosse déclaration contre les artistes en début d'année.
0: Oui, j'ai vu ça sur Twitter.
1: Ouais.
0: Il avait dit vraiment de la grosse merde, là.
1: Ouais, ils avaient accusé d'aplavrantisme devant les financements du gouvernement fédéral, puis... C'est sûr que ça avait vraiment, vraiment mal passé. Il était là, tout le monde en parle pour se défendre sur ça. Il s'était excusé. Puis là, récemment, je pense que c'est au... Je pense que c'est dans un des débats ou dans un tweet, il a dit que, tu sais, il avait écrit ça tard le soir avec un verre, puis que c'était comme une grosse erreur qu'il avait faite. Puis, ouais. Ah. Fait que peut-être qu'il veut se reprendre,
2: ça. Ouais. Ben, en fait, j'ai peu de commentaires, là, sur ça, mais... est-ce que je rêve ou le Parti québécois fait quand même un peu un 180 sur certains trucs. Mm-hmm. Est-ce que l'identité est un peu en train de... Est-ce qu'il vogue pas un peu sur un peu la droite, un peu la gauche, un peu la droite, un peu la gauche?
0: Ouais. Ouais, mon impression, c'est que le parti... Ben, mon impression, j'ai l'impression que le Parti québécois est quand même assez décousu en ce moment. Il essaie de plaire un peu à tout le monde, mais avec la diversité du Québec aussi dans les différentes circonscriptions, leurs candidats, ils sont quand même assez différents. Puis les valeurs de leurs différents candidats varient également. Mm-hmm. Tu comprends ce que je veux dire?
2: Ouais.
0: Fait que ça fait en sorte qu'il y en a certains candidats qui sont plus à droite, certains candidats plus à gauche. Ça crée une espèce de mélange pas très homogène, j'ai l'impression.
1: Ouais, non, c'est sûr. Définitivement. Mais définitivement qu'il y a beaucoup de personnes qui votaient PQ. Il y a comme une grosse crise identitaire chez beaucoup d'électeurs du Parti québécois en ce moment. En tout cas, je sais qu'il y a...
0: Même s'ils sont en tête de sondage.
1: Même s'ils sont en tête des sondages, c'est ça. Parce qu'au final, ils parlent quand même de souveraineté, puis c'est ce qui regroupe souvent les électeurs du Parti québécois. Historiquement, quand c'était vraiment la grosse opposition Parti québécois, Parti libéral, je pense que le côté progressiste de gauche du Parti québécois allait chercher vraiment plus de monde de ce côté-là. Puis là, ils vont plus vers la droite, notamment en termes d'immigration, d'ouverture. Le côté identitaire a toujours été là, mais ça n'a jamais été aussi saillant qu'en ce moment. Ça n'a jamais été ça vraiment.
0: Est-ce que tu as une théorie de pourquoi?
1: Ben, partout dans le monde, c'est ça, tu sais. C'est, c'est comme un retour au réalisme un peu. Un réalisme des finances publiques. En ce moment, dans la campagne, on parle juste de ça. On parle comme, il y a eu trop de dépenses. La COVID aussi, ça a créé beaucoup de problèmes au niveau de l'économie puisque c'est passé après. Fait que là, 4 partis sur 5, excluant QS, disent, OK, ben là, on va couper dans la fonction publique. Notre but, c'est... Ils ne disent pas austérité, mais c'est un peu
0: mais
1: ça.
0: C'est ça
1: vraiment
0: que ça va
1: de,
0: être, là.
1: De dépenser le moins possible. Mais il y a aussi, on le voit en Europe, on le voit un peu partout.
0: Ouais, en Allemagne, d'ailleurs, qui ont été... la droite a été élue. En Italie.
2: Est-ce que dans ce contexte-là politique où on parle beaucoup, beaucoup d'économie puis de serrer la ceinture, est-ce qu'il n'y a pas une espèce de pensée un peu plate ou d'habitude où la culture va comme un peu prendre le bord, tu sais?
1: Oui. C'est sûr, oui, parce que la culture, ça ramène pas tant d'argent dans les coffres du gouvernement, tu sais.
0: Mais ça, c'est oui, mais non.
2: Mais c'est oui, mais non, mais dans les faits, oui.
1: Ben oui, mais non, ben, ça, c'est sûr qu'il y a du financement.
0: C'est ça, parce
1: que
0: c'est pas dans les coffres du gouvernement en général, mais il y a énormément d'emplois en culture. Je vous sors les chiffres. 166 000 emplois en culture, alors que dans d'autres secteurs qui sont plus financés ou plus facilement financés par le gouvernement, c'est comme la moitié moins. On parle entre autres du secteur forestier, du secteur aérospatial, qui est vraiment moins d'emplois. Donc ça, aussi, en secteur culturel, il y a des femmes majoritairement qui travaillent. Donc, tu as ça aussi, donc, ils sont un peu moins payés. Mais, c'est où je m'en allais avec ça?
2: Je pense que...
0: Mais oui, mais bref, la culture, ça rapporte aussi là, de l'argent,
2: oui,
0: mais c'est pas
2: dire...
0: de la même manière que
2: puis
0: d'autres...
2: Puis je pense que dans cette visée-là, puis dans ce schéma de pensée-là, la culture, c'est un peu comme concrètement, ça me rapporte moins que telle sphère, alors que dans les faits, non,
0: et ça...
2: puis ça, puis il y a une manière de penser à ça. Mais je pense que des fois, dans... où là, on parle beaucoup d'économie, on parle beaucoup d'immigration, de toutes ces questions-là très, très tranchées puis très concrètes. Est-ce que la culture n'est pas un peu comme tasser du revers de la main, tu sais?
0: Puis ça paraît aussi moins pertinent, au moins concrètement utile, la culture,
2: ben,
0: dans le sens...
2: Ça.
0: Ça peut être vu comme du divertissement, alors que c'est
1: parce,
0: pas
1: parce
0: juste
1: la,
0: ça, tu sais.
1: La culture, on l'oublie, mais c'est un privilège. Ça devrait pas l'être, mais c'est, c'est vraiment un privilège que beaucoup de gens... ne peuvent pas se permettre parce qu'ils doivent travailler, parce qu'ils n'ont pas le temps, parce qu'ils n'ont pas les moyens. Puis il y a des c'est certain que l'accès à la culture dans les régions, dans les milieux plus éloignés des centres urbains, c'est plus difficile. Tu sais, les régions se dévitalisent vraiment. Il n'y a pas de musée là-bas, il n'y a pas de salle de spectacle. Il n'y a pas de façon vraiment. Tu sais, les artistes vont aller faire des grosses tournées, vont aller dans les petits villages de temps en temps, mais c'est une fois par année, puis c'est pas tous les artistes. Puis les salles de spectacle sont plus petites. Ça va être dans des écoles, dans les gymnases. L'accès est juste moins là. Puis ça se voit aussi, tu sais, tu regardes le Parti conservateur, où est-ce qu'il obtient ses votes en général?
0: C'est
1: pas dans
0: région,
1: là.
0: Ouais. On parle un peu, là, de transmission, d'accès à la culture. Moi, je vous propose qu'on aille en pause musicale et qu'on reparte là-dessus après. Vous allez entendre Paranormal de Camilou à Une fenêtre sur le monde sur les ondes de CISM 89.3.

0: Vous venez d'entendre Paranormal de Camilou sur les ondes de CSM 89.3. Aujourd'hui, on est en total mode politique, mode culture, mode élection avec Frédéric Chouinard qui nous parle un peu des propositions de la culture dans les différents partis. L'accès à la culture aussi, comment c'est vu, parce que Simone et moi, on n'est pas calés en politique du tout. Donc, ça nous prend quelqu'un pour nous en parler davantage, pour être s'assurer qu'on disent pas n'importe quoi. Bref, on voulait parler un petit peu... En fait, avant la pause, on parlait un peu des propositions de la culture, les différents partis et tout, mais j'aimerais aussi qu'on aille un peu dans la même veine puis voir est-ce qu'il y a des coupes, comment qu'on donne accès, etc., etc.
1: On peut faire une petite liste rapide de ce que les partis proposent aussi, tu sais.
2: Vas-y, fort.
1: Ouais, parfait. Bien, on peut commencer avec Québec solidaire.
0: Vas-y.
1: C'est quand même eux qui présentent le plus de... avec le Parti québécois, là. Fait que, rapidement, 500 millions, normalement pour doubler le financement du Conseil des arts et lettres du Québec.
0: OK.
1: Leur financement. Aussi le financement de la SEDEC qui va être doublé. Donc, en ce moment, la SEDEC est financée à genre 150 ou 200 millions par année. Même chose pour le Conseil des arts et des lettres. Fait que c'est vraiment...
2: beaucoup d'argent quand même le doubler.
1: Ouais, ouais, c'est ça. Puis, ce qui est important aussi pour savoir... pour connaître les engagements des partis aussi, c'est de regarder les codes financiers. Puis le code financier de Québec solidaire, c'est un des seuls qui est vraiment qui s'écrit précisément ce qu'ils vont faire en culture. C'est pas très précis, là. C'est vraiment juste... ils parlent du financement puis du 500 millions. En fait, c'est 510 à la première année, puis ça augmente de 20 millions par année après.
0: OK.
2: Pareil, hein?
1: Ouais. Fait quand même pas pire. C'est ça. Le demi-milliard...
2: Ma question, c'est est-ce qu'ils vont être capables de soutenir... Est-ce qu'ils seraient capables de soutenir ce rythme-là? Mais après...
1: Ben, si le code financier le dit, c'est que théoriquement, ils peuvent.
2: OK. C'est vraiment comme leur budget futur, là.
1: Ouais.
2: OK.
0: Fred, qu'est-ce que t'as à dire aux gens? Parce que je pense qu'il y a, dans la croyance populaire, un peu un discours où on dit que Québec solidaire, c'est des pelleteux nuages qui proposent des trucs qui pourront jamais se faire concrètement. Mmh. C'est aussi des gens qui veulent investir en culture, qui pour certains, la culture, c'est un peu comme pas nécessairement obligatoire, pas nécessairement important. Mmh. Est-ce que tu penses que le fait qu'ils veulent autant investir dans la culture, ça vient renforcer ça auprès des gens qui peuvent avoir ce genre de pensée-là, de pelleteux de nuages, que ça se peut pas d'investir dans la culture?
1: Ouais, peut-être. Peut-être. Il faut aussi regarder où se trouve leur électorat. C'est qui leur électorat. Souvent, ils parlent beaucoup de culture, ils parlent beaucoup de logement aussi. Okay. Fait que peut-être que les gens qui votent pour Québec solidaire ont plutôt des appartements. Et ils vont plutôt au musée. C'est sûr que ça convainc clairement pas. C'est son dernier dans le sondage en ce moment-là.
0: Ouais.
1: Fait que ça doit pas convaincre tant que ça. Puis, comme on parlait tantôt de réalisme un peu, je pense qu'inverser dans la culture en ce moment, ça fait peut-être un peu moins réel. Le reste va mal. Pourquoi est-ce que vous voulez autant financer les artistes? La question se pose aussi.
0: Fait que tu penses qu'il y a comme un désir que les propositions soient très, très, très concrètes et économiques?
1: Ouais.
2: Ben en ce moment, parce que c'est ça, tu sais, quand on voit des micro-trottoirs, les gens, qu'est-ce qu'ils demandent, c'est baisser le prix le coût de la vie, tu sais. C'est ça la demande principale des gens.
1: 100%. Mais en même temps, il y a un article du Devoir qui est sorti il n'y a pas si longtemps, de Catherine Lalonde, le 17 septembre, puis c'est avec Éric Laure, le directeur de Culture Mauricie, qui dit qu'il y a rarement vu autant de place dans une campagne pour la culture.
2: La
1: culture prend beaucoup, beaucoup de place. Ce qu'il dit, c'est qu'il n'y a pas forcément plus de promesses en culture, pas plus d'argent, mais il y a comme un arrimage plus important entre les partis et les propositions expertes du milieu de la culture. Fait que le milieu de la culture est plus écouté en ce moment que dans les autres campagnes électorales, selon ce monsieur-là.
2: OK.
1: Fait que ça, c'est quand même une bonne nouvelle. Puis il y a plein de raisons qui peuvent expliquer ça. T'sais, on en parlait tantôt, je ne sais pas si on en parlait vraiment, mais l'intelligence artificielle, c'est... Donc, tout le monde parle de ça en ce moment, mais c'est aussi une menace à la culture.
2: Ben oui, 100%.
1: Vous en parlez souvent aussi, mais je pense que...
2: juste avec Tilson Aurélie en ce moment, la grosse saga, là, c'est sûr que c'est dans les sujets les plus abordés. Là.
0: Ouais.
1: Fait que c'est comme, il y a cet élément-là qui vient potentiellement mettre ça en danger. Fait qu'il faut en parler parce qu'il faut préserver la liberté et la capacité de reconnaître ce qui est de l'art et ce qui ne l'est pas.
2: Mm-hmm. Moi, je me demande dans les écoles, là, je sais qu'il y a la CAQ a parlé de réduire le budget pour les sorties scolaires, réduire aussi en culture les livres à la bibliothèque, réduire les bibliothèques dans les écoles. Je me dis, si on a moins d'argent, si les jeunes n'ont pas nécessairement contact avec la culture, comment est-ce qu'on peut continuer à ce que ce monde-là fonctionne, tu sais?
1: Ben,
2: est-ce qu'il y a des parties qui demandent, qui essayent de réparer ces erreurs-là, entre guillemets, là, je dis?
1: Ouais. Oui, oui, définitivement que, en fait, le Parti libéral, eux, c'est beaucoup la culture. Pas la culture, mais la lecture.
2: Mm, OK.
1: Fait beaucoup la lecture dans les écoles. Ils promettent de remettre un livre québécois à chaque élève au primaire.
2: Yep.
1: Fait que dans le fond, à la fin de chaque année scolaire, un livre jeunesse francophone aux étudiants, boum. Fait que c'est quand même intéressant.
2: Parce que, tu sais, on parlait tantôt de l'accès à la culture puis du fait que c'est un privilège, mais c'est souvent par l'école que ça passe, tu sais.
1: Ouais.
2: Beaucoup de jeunes, ils n'ont pas accès à la lecture, ils n'ont pas accès au musée, ils n'ont pas accès à du théâtre. Puis c'est à travers l'école qu'ils découvrent ça puis qu'ils ont accès à savoir qu'est-ce que c'est, en gros. Fait que c'est, je trouve ça vraiment super important, là.
1: Ouais.
2: Que de réduire les budgets là-dedans, je suis là, ouh!
1: Mais c'est vraiment ça, parce que comme on disait tantôt, dans les régions puis dans les milieux plus éloignés où il y a moins d'accès à la culture, ben c'est à l'école que ça se passe, tu sais. J'ai enseigné la musique au primaire l'année passée, dans justement en région.
0: C'était une side quest?
1: Ouais, c'était full side quest. Okay. C'était full side quest. mais justement, c'est ça, tu vois aussi que ces kids-là, ils n'ont pas vraiment accès à la culture, puis la culture qui leur est transmise. C'est à l'école. Mais
2: c'est quoi ce nom qu'ils ont accès? Est-ce que c'est par rapport au brain rot, au meme?
1: Ouais.
2: Est-ce que c'est plus ça leur culture que...
1: Il y a beaucoup de culture Roblox. La culture
2: Dieu.
1: Roblox, la musique Roblox. Chez les...
2: Fortnite aussi, probablement.
1: Fortnite, ouais. Ouais. Pas chez les très, très jeunes, mais chez les, tu sais, 3, 4e année, là. J'avais une classe de 3e, puis c'était vraiment « Qu'est-ce qu'on écoute aujourd'hui? » Ah, la musique Roblox. Puis c'était le fun, parce qu'au début de chaque cours, je leur demandais de me faire écouter deux chansons.
0: Okay.
1: Qu'ils écoutaient dans leur temps libre. Pour, on veut prendre le pouls de ça. Puis, ouais, il y a beaucoup de trucs qui proviennent de ça. De la culture Internet.
2: Fait qu'il y a aussi la découvrabilité des artistes. Là. Comment
1: exact.
2: Tu veux découvrir des artistes d'ici si t'as pas. Ben, t'y as pas accès, tu sais.
1: Mm-hmm.
2: Comment tu veux que les jeunes découvrent ça si on les met pas d'avant, nos artistes, à travers Spotify, à travers les différentes plateformes?
0: Mm-hmm. Ben, surtout si t'es
2: si
0: pas.
2: Si vous écoutez pas CISM.
1: Ouais.
2: C'est sûr que c'est pas facile. Nous, on est là pour la découvrabilité des artistes émergents. Là.
0: Oui.
2: On est là pour vous.
0: Ça, c'est sûr, mais je veux dire, si t'es pas autodidacte en tant qu'enfant, si t'as pas déjà baigné là-dedans, si t'as pas joué d'un instrument, si ta famille, c'est pas des mélomanes, je pense que c'est difficile d'aller, surtout dans un contexte où, comme tu dis, c'est full Internet, un peu via les jeux vidéo, tout ça, ce qui est pas nécessairement négatif, mais qui c'est un peu un tunnel vision, là, dans le sens que il y a tellement d'autres choses. Moi, je me rappelle quand j'étais jeune, j'étais méga sur 8 Tracks. Je sais pas si vous connaissez
2: non,
0: cette application-là. C'était une genre de d'application où t'écoutais quelque chose, ça te proposait autre chose, t'écoutais, ça finissait que
2: tu tombais dans un trou de lapin, là.
0: Tu tombais dans un trou de lapin d'écoute de plein d'affaires, puis tu pouvais après ça les mettre sur ton cell, whatever. Et fait que ça faisait en sorte que je découvrais beaucoup de choses à cause de ça. Je découvrais mon style, mais c'est parce que j'étais juste vraiment dans ce monde-là. Mais je veux dire, si ça n'avait pas été le cas, j'aurais été coupée de ça. J'aurais pas eu accès à
2: mais
0: ça.
2: Mais tu sais, c'est la même chose pour le cinéma, c'est la même chose pour les arts de scène, pour les musées. T'sais, si t'as pas une famille, si t'as pas un accès à ça dans des temps libres, ben c'est vraiment quelque chose que tu découvriras pas. Fait que je trouve que c'est vraiment... Ben, c'est ça, encore à travers l'école, je trouve que c'est vraiment important de donner accès, 100%. Au moins, juste pour que tu saches c'est quoi, tu sais.
0: Oui, puis je pense que... Tu vas être d'accord, Fred, mais je pense que, tu sais, Internet crée aussi beaucoup une chambre d'écho. Fait qu'ultimement, c'est ce que moi, j'écoute, c'est juste ça qui existe au monde. Ce que mon ami écoute, c'est juste ça qui existe au monde. Fait que c'est difficile de sortir de ça. Alors que, tu sais, là, je veux dire, on a tous entre 23 et 26 ans. Je dis pas c'est qui la personne la plus vieille. Mais... Puis ça fait pas très longtemps de ça, mais les films un peu moins connus, plus émergents, la musique plus émergente que j'écoutais, c'est parce qu'on me disait de l'écouter, puis parce qu'un écoutait, l'autre venait d'ailleurs, tout ça. Fait qu'on se nourrissait entre nous. Mais j'ai l'impression que si tout passe par Internet, puis que à l'intérieur même des milieux, t'as pas accès à ça, je pense que ça te ferme des portes vraiment sur l'accès à la culture, t'sais. Bref, on a fait une grosse parenthèse, là, mais...
1: Ouais. Mais les artistes vont souvent dire que la meilleure façon de propager la culture, c'est le bouche-à-oreille aussi, tu sais. C'est faut juste en parler tout le temps dès qu'on peut. Internet, c'est la façon de rejoindre le plus de gens possible, mais juste parler de culture constamment avec n'importe qui,
2: ça 100%. Reste... Moi, je suis bonne pour ça.
0: Ouais, 100%. Ben oui. Mais tu sais, hey, je veux dire, je me faisais donner des... Ben, prêter des... clé USB avec la musique
2: Arrête.
0: Dessus. Plug ça. Hey, je t'ai mis tel album. Oh, OK, merci, je vais écouter ça. Redonne la clé USB. On se passait, on se donnait de la musique sur... Moi, j'ai écouté ça, j'aime ça, tel band. Moi, MGMT, je sais que pour Étienne, ce sera ces années où il était si jeune, m'abuse, début vingtaine. Peut-être que je l'ai vieilli, mais... Tu sais, MGMT, moi, c'est mon secondaire 3, là. Electric Feel, en allant à l'école, c'est pas drôle. Là. J'écoute ça on repeat. Là. Fait que, tu sais, c'est comme... Ça a comme associé des bands plus vieux à des moments où, tu sais, quelqu'un plus vieux me donnait le hint là-dessus. Bref, fait qu'on se passait ça de vraiment... De bouche à oreille, oui, puis comme de génération en génération, puis de moi, j'écoute ça. Moi, mon père écoute ça, fait que là, je l'écoute, fait que là, je te mets une clé, je te le passe, bref. Fait que je pense qu'il y a ça qui se perd peut-être à travers les écoles, les milieux, puis je pense que ce serait intéressant que ça revienne, cet accès-là, puis qu'on sorte de juste ce qui est Internet.
1: Mm-hmm. Un truc que je trouve intéressant aussi, le Parti québécois a promis une bonification de 8 millions de dollars pour l'achat de livres dans les écoles.
2: Okay.
1: Ce qui est une très bonne chose.
0: Oui.
1: Puis ils ont aussi proposé...
2: La lecture aussi, il y a tellement de jeunes qui sont analphabètes aussi, là.
1: Uh-huh. Bah. Beaucoup.
2: C'est important de... Ouais.
1: C'est important, la lecture, c'est tout.
2: La lecture, l'écriture, les... Ouais, period.
1: Puis, mais le PQ a aussi proposé une liste de classiques québécois obligatoires à l'école. Ça, c'est intéressant, parce que qui est là pour juger des classiques québécois?
2: C'est quoi? Je peux-tu avoir une liste rapide, genre?
1: Je pense qu'ils n'ont rien mis,
2: Ah,
1: en fait.
2: C'est nul!
0: OK, fait qu'ils ont pas dévoilé.
2: Parce que moi je connais quand même, j'ai quand même ma liste de classiques, j'ai lu beaucoup de littérature québécoise là, puis j'ai quand même lu mes classiques. Fait que...
1: Mais c'est ça, mais tu sais PSPP il dit est-ce que c'est Néligan, est-ce que c'est Tremblay ce qui est quand même tout le monde connaît, mais est-ce qu'il y a des nouveaux classiques? Est-ce que
2: ben oui, il y a des nouveaux classiques.
1: Il y en a beaucoup de classiques
2: plein,
1: aussi.
2: Là. OK, on mais c'est intéressant ça. Moi je pense que c'est quand même une c'est une façon de d'arrimer plusieurs choses, la culture, d'apprendre. Oui, mais je pense qu'il y avait aussi ça, apprendre au travers de la culture, apprendre avec des codes qui sont...
0: Il y a aussi le fait de lire en étant accompagné par un prof qui te dit voici comment c'est écrit, voici pourquoi il l'a écrit, voici qui l'a écrit. Parce que lire pour lire, c'est le fun, oui. Mm-hmm. Mais en vieillissant, je pense que tu apprends à être autodidacte dans ce que tu lis parce que ça t'intéresse, parce que t'aimes la plume, quoi que ce soit. Mais je pense que quand t'es plus jeune, de te faire dire lis ça, ça veut dire ça, quel passage, tu l'as pas compris, c'est ça que ça voulait dire, blablabla. Tu sais, d'être accompagné dans ta lecture, je pense que ça, c'est vraiment. Si moi, je pouvais lire des livres, je lirais des livres beaucoup plus compliqués s'il y avait quelqu'un sur mon épaule qui pouvait me dire ça, regarde ça, ça veut pas
2: dire
0: ça.
2: Plaisir, là. Ouais.
0: Fait que je pense que ça, c'est vraiment une richesse aussi à l'école de pouvoir...
2: C'est un luxe aussi là, de pouvoir avoir...
0: Pouvoir lire L'écume des jours à 14 ans puis te faire dire par la prof, c'est ça que ça veut dire, l'analogie, c'est ça, blablabla.
2: J'ai lu
0: cet c'est
2: été.
0: Riche, c'est bon.
2: C'était tellement bon, c'était tellement le fun.
1: Fait que, il est voilà. Dans mon sac.
2: Ah,
0: c'est vrai?
2: Pour de vrai?
1: Ouais.
2: Oh, mon Dieu.
1: On me l'a prêté puis il est pas loin. Là.
2: Shout out à L'écume des jours de Boris Vian. On s'en va en pause musicale. En revenant, on vous parle plus de création. Est-ce qu'on se donne vraiment les moyens de créer au Québec? On va écouter une chanson des trois accords, un classique. Est-ce qu'on peut dire que c'est un band classique
0: ben
2: québécois?
0: Ben oui.
2: Oui, hein? Donc, on va écouter super bon des trois accords sur CISM 89.3.

0: Vous venez d'écouter Super Bon des Trois Accords. 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Aujourd'hui, on vous parle des élections provinciales et de culture. Précédemment, je vous dirais qu'on est un peu... On jase aujourd'hui. C'est plus une en mode discussion. On discute un peu de ça, des propositions des différents partis, de la transmission de la culture. Là, on voulait aller un peu plus vers la création. Est-ce qu'on se donne réellement les moyens de créer? Je vous en ai parlé en début d'émission, mais on a fait un épisode là-dessus sur Quartier Libre, l'émission Quartier Libre vendredi dernier, aussi sur les ondes de CISM. Donc, allez voir ça si vous êtes intéressés à en savoir plus. Mais oui, fait que c'est ça. Les amis, je suis avec Maggie et avec Fred.
1: Fred?
2: Oui.
1: Est-ce que tu penses qu'on se donne au Québec la chance de créer?
2: Ben, je pense qu'au Québec, on a une grande base sur laquelle créer, sur quoi se baser.
1: Ah ouais?
2: Que ce soit la langue, que ce soit juste notre histoire. Je pense qu'on est quand même chanceux au Québec. Je pense que... C'est quoi le plus grand défi à la création? T'sais, une personne demain qui a envie de créer, qui a envie de commencer à créer quelque chose...
0: Je pense que c'est les subventions puis l'argent. En tout cas, pour avoir fait l'émission de vendredi dernier, c'est ça qu'on en a ressorti. C'est qu'est-ce qui est le plus difficile? C'est... On a parlé à une fille, ça s'appelle Marie, elle est en train de faire un film. J'ai le nom qui ne me revient pas, mais les subventions, c'est extrêmement difficile. Ils ont fait énormément de demandes, c'est énormément de paperasse pour après ça te ramasser à devoir faire un fonds. Comment t'appelles ça? Un GoFundMe, genre?
2: Ouais, c'est pas pire, ça.
0: Ouais.
1: Mais en fait, est-ce qu'il y a une bonne réponse?
2: Moi, j'ai pas de réponse, non, plus en ma discussion.
1: OK.
2: Mais je pense aussi que c'est le tissu social, puis de pouvoir sentir que t'as l'espace, puis t'as la légèreté d'esprit qui est assurée par le côté financier, tu sais.
0: Parce que si t'as pas la liberté dans un sens, le temps, tu peux pas vraiment rien faire dans un sens. Si t'es pogné à travailler tout le temps, t'as pas le temps dans...
2: C'est très inspirant, travailler tout le temps.
0: Ben c'est ça, tu sais, si t'as fait une émission, exemple, t'as travaillé pendant 8 heures une journée, le soir, tu rentres chez vous, tu te fais souper, t'as pas le goût après ça de travailler sur un film, là.
2: Non. Je pense que tu parles à beaucoup d'artistes, c'est pas comme ça qu'ils fonctionnent non plus. Il doit en avoir qui font ça,

0: mais peut-être que c'est pas la grande majorité, tu sais. Fait que non, fait que justement, tissu social, puis Québec solidaire, c'est un de leurs engagements principaux, c'est le filet social.
1: Pour les artistes, hein?
0: Pour les artistes.
1: Parce qu'en ce moment, j'ai vu l'UDA. L'UDA, entre autres, il parle comme quoi c'est extrêmement difficile pour les artistes en ce moment de survivre. Je pense, je veux essayer de retrouver mon chiffre.
2: Si je peux me permettre, là, je pense que ça fait longtemps que c'est très discuté que les artistes font. C'est un peu dans ce que tu dis aussi, là, dans le sens, les artistes font pas d'argent. Les artistes doivent prendre beaucoup de risques. Puis, tu sais, si on. Parce que j'ai écouté récemment le podcast de Lou-Adrienne Cassidy au balado de RAD.
1: Et oui.
2: Où elle parle de. Comment c'est important pour elle d'être quand même assez autodidacte dans ses démarches. Fait que, tu sais, ultimement, elle a sa propre compagnie, elle est productrice. Mais bref, elle a les deux mains dans les formulaires, la bureaucratie qui lui permet de créer, mais qu'ultimement, elle veut faire ça pour être autonome. Mais tu sais, il y a quelque chose de...
1: Quand t'es travailleur autonome aussi, t'as pas de support, là.
2: Mais on sait que c'est pas glamour, là, être un artiste, là. C'est comme être journaliste, là. On dépeint ça d'une manière super parfaite, puis c'est donc ben hot, puis c'est donc ben... Alors que dans les faits, c'est pas ça, là. Quand t'as les deux mains dedans, ça ressemble pas tant à ça. Puis je trouvais ça... Je trouvais ça intéressant de l'entendre concrètement dire moi cette année j'ai gagné genre j'ai été nominée du moins à 13 prix, je suis partout, je joue sur toutes les scènes, mais
1: je fais 30 000 piastres par année.
2: Je fais 36 000 piastres par année, je me verse ce salaire là puis ça s'arrête là, tu sais. Fait qu'il y a comme une espèce de dualité entre elle est partout, elle joue partout, on l'adore. Et finalement, au quotidien, c'est vraiment pas ce qui est le plus payant.
1: Mais j'ai l'impression que c'est ça aussi à l'international également. Dans le sens, pas pour tout le monde, dans le sens, il y en a des artistes qui sont pas... qui sont mieux rémunérés que d'autres, mais je prends l'exemple de Zara Larsson qui le dit aussi qu'elle roule pas sur l'argent, là, genre avec sa tournée, elle se fait pas de cash. C'est vraiment pour payer sa tournée, puis ses artistes, puis ses danseurs, puis elle revient pas avec des millions de dollars dans ses poches, là.
2: Ouais.
0: Ça revient à la question aussi de c'est quoi l'art. Les artistes font pas ça pour l'argent souvent, tu sais. Ils font ça parce qu'ils ont envie de le faire, parce qu'ils sentent qu'ils doivent le faire, sinon ils vont juste mourir. Mais t'as aussi le concept des industry plans qui est aussi de plus en plus important. Ouais. En Corée, il y en a beaucoup. Il y en a beaucoup aux States aussi. Fait que tu sais, ça c'est vraiment. Est-ce que c'est de la musique, là? Mm-hmm. Est-ce que c'est de l'art? Est-ce que c'est un artiste qui a envie de créer pour le besoin de créer? Ou est-ce que là c'est vraiment l'argent qui est à la base de tout? Fait que,
1: et si on fait référence à la pop coréenne?
0: À la K-pop.
1: À la K-pop.
0: Ben, c'est pas tous des industry plants, mais il y a des groupes qui ont été formés pour le simple but de produire de l'argent.
1: Effectivement.
0: Mais ce qui est intéressant aussi, c'est que j'ai pas de statistiques exactes, là, mais tu sais, quand on pense à, mettons, Montréal, Québec, qu'est-ce que vous pensez qu'il y a plus d'artistes à Montréal ou à Québec, tu sais, rapidement?
2: Ben oui.
0: J'ai comme l'impression que Montréal, c'est vraiment une métropole culturelle très, très spéciale.
1: Mais je pense 100%. Qu'à Québec, oui, mais j'ai l'impression qu'à Québec aussi, il y a quand même beaucoup aussi, d'artistes.
0: Définitivement.
2: Oui, mais oui. Mais je pense qu'à Québec, Montréal, mais tu sais, je veux dire, je pense pas qu'à Joliette, on est dans une scène musicale extraordinaire non, qui dépasse Montréal et Québec.
1: Il y a un très beau musée à Joliette, par contre.
0: Ah ouais.
2: J'en doute pas. Mais non, c'est sûr que c'est assez concentré.
1: Oui, c'est concentré dans les métropoles, puis c'est entre autres pour ça que Montréal est reconnu, parce que toute la majorité de la culture québécoise se retrouve là dans un sens. Là, oui. Je veux pas généraliser.
0: Il y a une raison pourquoi dans Madeleine Kicks, la fille, elle vient de Montréal. Là. C'est parce que...
2: c'est le centre.
0: Classique en passant.
1: Classique Madeleine Kicks ou...
0: Non, c'est pas, okay. J'ai pas vraiment aimé ça. Mais...
1: Ouais, non, mais c'est ça que j'allais dire. Est-ce que tu dis? Ouais.
2: Chobac dans notre premier épisode.
1: Oui, c'est ça que j'allais dire.
0: Mais c'est parce que ce que Québec solidaire promet, c'est que cette mesure-là soit implémentée dans la capitale nationale, donc à Québec en premier. Ce qui est le fun avec les élections cette année aussi, c'est qu'on voit vraiment que l'élection est autour de Québec.
1: Oui, hein?
0: Ça peut être le contraire. Ça était différent avant, quand c'était vraiment Québec solidaire, que tout le monde disait « Bon, là, Québec solidaire doit sortir de Montréal. » Non. Là, ce qu'on voit plus, c'est bon. Éric Duhaime, comment est-ce qu'il va réussir à sortir de Québec? Comment est-ce qu'il va réussir à aller chercher plus d'électorat ailleurs au Québec?
1: Que dans Chaudière-Appalaches, puis dans Capitaine National.
0: Puis la plupart des grands combats politiques... Pas la plupart, mais il y a beaucoup de grandes confrontations à Québec. Beaucoup de mesures pour Québec... Donc, le social, c'est
1: le troisième lien.
0: Le troisième lien, le classique, le fameux.
1: Si on est-tu capable d'entendre parler? Moi, je suis capable d'entendre parler.
2: Moi, un truc que je trouve vraiment intéressant, c'est que j'ai l'impression que Québec solidaire souhaite investir dans... Tu sais, tu parlais de tissu social, tu parlais un peu de financement qui permet de l'espace, qui permet du temps, qui permet aussi de s'enlever un poids sur les épaules puis de créer un espace pour, justement, la création. Je trouve ça intéressant parce que c'est comme une espèce d'investissement qui est peut-être moins tangible, mais qui est finalement tellement payant pour la culture. Mm-hmm. Fait que je trouve ça intéressant que ce soit dans leur proposition parce que ça revient à ce qu'on disait un peu tantôt, c'est on parle tellement de trucs vraiment concrets, des grosses questions, alors que des détails comme ça, je pense que c'est des détails qui participent grandement à ce que la culture continue puis soit plus solide finalement.
0: Mais c'est ça. Parce que quand tu regardes, on a beaucoup parlé des projets de la CAQ qui ont échoué puis du gaspillage des finances publiques.
1: Ouais. Oh, c'est fou
0: tout,
1: quand même.
0: Tout ce qui s'est passé avec Saclic et avec Norvold, tout ce gaspillage-là, c'est vraiment des éléments qui sont à la base de tout ce qui se dit puis de ce qui se dans la campagne électorale de « Ah, oh, on veut réduire la bureaucratie parce qu'il y a beaucoup d'erreurs. » Mais c'est certain que quand tu regardes les montants qui ont été perdus versus le 510 millions pour doubler le financement des organismes culturels...
1: C'est pas la même game, là.
0: C'est pas la même game, là. Fait que, tu sais, oui, c'est des erreurs, puis on peut pas revenir dans le passé puis faire comment on aurait dû prendre cet argent-là puis la mettre là, mais pour ceux qui disent que c'est beaucoup trop d'argent, ben, tout est relatif un peu aussi, là.
1: Ouais.
0: Puis dans une ère, justement, où la culture est de plus en plus menacée avec l'intelligence artificielle, je pense que c'est définitivement pas de l'argent qui est perdu.
2: Ben non, définitivement pas. Puis sachant aussi que... Puis je reviens au podcast de Lou Adrian, mais tu sais qu'elle disait avoir être souverainiste, puis qu'ultimement, son cheminement a été fait quand elle est allée à Toronto puis qu'il parlait de la culture canadienne. Puis devant la culture canadienne, elle était comme, premièrement, je sais pas de qui vous parlez, je sais pas de quoi vous parlez, puis nous, au Québec... C'est pas tant qu'on pense pas qu'on parle de la même culture en ce moment.
1: C'est pas la même chose, là.
2: Fait que, tu sais, je pense qu'il y a. Ben, moi, je pense qu'il y a vraiment, vraiment une richesse, une différence, puis quelque chose qui nous distingue. Puis, je pense que la culture, c'est complexe. Puis, je pense qu'il y a pas tout le monde qui comprenne les subtilités de ça, ou du moins, je pense qu'on comprend pas tout ce que ça prend comme démarche, puis comme ressources pour participer à la culture. Fait que, je pense que c'est intéressant de voir que. Faut investir d'une manière quand même assez, oui, importante, mais stratégique pour que ce soit payant pour nos artistes, t'sais.
1: Là-dessus, moi, j'ai réécouté, en parlant de notre chère Lou Adrienne Cassidy, j'ai réécouté Souffle Souffle par elle sur les ondes de CISM 89.3.

0: Vous venez d'entendre Souffle Souffle par Lou Adrian Cassidy. Vous écoutez Une fenêtre sur le monde sur les ondes de CISM 89.3. Maggie, de quoi on a parlé aujourd'hui?
1: Mais en fait, on est un peu allé dans tous les sens. On a parlé de culture avec Fred, de l'investissement de la culture des différents partis, comment ils voient ça.
0: Plus politique.
1: On est un peu allé dans tous les sens, mais j'espère que ça vous a quand même appris des choses et peut-être éclairé. Fred, mot de la fin?
2: Hey, mais merci beaucoup d'avoir invité. C'est super le fun. Méga important d'aller voter. Je pense que c'est la chose la plus importante à faire le 5
0: octobre. C'est un devoir de citoyen. C'est pas une suggestion, là, c'est un devoir.
2: Faites signer vos parents aussi, sinon retenu.
1: Sinon, en punition.
0: Vous êtes banni. Ben merci d'avoir été au rendez-vous. On se reparle à la semaine prochaine, même heure, même poste. Vous avez écouté Une fenêtre sur le monde. Et on finit en musique.
1: Chez nous, des louanges.
0: On reste dans la thématique.
1: Sur les ondes de CISM 89.3. Bye!
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0: Mesdames et messieurs, oui, le 1er octobre, c'est le début de l'automne. Les feuilles qui tombent, le fait qu'on peut s'habiller chaudement, le fait que je suis pas en train de suer ma vie, contrairement à l'été. J'aime tout de l'automne, sauf le fait que ça dure 2 semaines. En tout cas, mon nom est Jean-Antoine Marcotte, bienvenue à présentement à l'écoute, le balado pour les amateurs de musique québécoise et bien plus. Et aujourd'hui, je suis heureux parce que je peux utiliser l'excuse d'avoir un balado pour aller à la rencontre de mes artistes préférés. Et c'est le cas aujourd'hui, car aujourd'hui à l'émission, je reçois Léa Taillefer, directrice de photographie, photographe ainsi que réalisatrice. Pour mettre en contexte, la pochette Dog de Arène Roy, c'est elle qui l'a prise. Elle a collaboré avec plusieurs artistes que vous aimez, comme Nao, comme Hubert Lenoir, Bon Enfant, Sophia Belle, j'en passe. Sa dernière signature, c'est la pochette de Reflexione de Gabriella Olivo qui sort le 2 octobre, si je ne m'abuse. Aussi, on peut mentionner qu'elle a travaillé sur le clip Guise, le clip de Taxes de Guise, comme directrice de la photographie. Donc, oui, mesdames et messieurs, il y a du sang québécois dans le travail de Guise. Donc, si c'est pas une raison pour les inviter à venir faire un spectacle en salle, je sais pas qu'est-ce qui va les convaincre. Oshiaga, c'est pas assez. L'entrevue est plutôt particulière car c'est une entrevue qui a été réalisée à distance sur Zoom. Léa est présentement à Londres. Elle y est installée professionnellement car elle est nouvellement représentée en agence pour comme directrice de la photographie, ce qui lui permet de briller à l'international on peut se vanter d'avoir une Québécoise talentueuse à l'international, autant qu'on a Denis Villeneuve. Il n'y a pas juste Denis Villeneuve, il est cool, Denis. Mais on a aussi des gens comme Léa Taillefer, comme William Arcand, photographe, qui est installé à Paris notamment, bref. Donc, l'entrevue était réalisée à distance. Il était 7h du matin à Montréal, midi à Londres. Les deux, on est malades parce que ça doit être l'automne, c'est aussi la saison des rhumes et de tout ça, donc ça peut s'entendre dans l'enregistrement. J'en profite aussi pour vous annoncer que les balados de présentement l'écoute commencent à être téléchargés un par un sur les plateformes d'écoute, donc Spotify, Apple Music, Deezer. Si jamais il y a une plateforme que je n'ai pas mentionnée qui vous intéresse, n'hésitez pas à nous écrire sur la page Facebook ainsi que le compte Instagram de présentement l'écoute, soit présentement l'écoute, simplement. Un mot en minuscule. On s'énerve pas avec ça, justement. J'en profite aussi pour vous inviter à rester curieux musicalement parlant parce qu'il y a la très bonne musique qui sort. J'ai notamment rattrapé dernièrement le dernier album de Bless Transit que j'ai aimé et aussi le dernier album de Dom Pelletier, anciennement connu comme chanteur de caravane, et Bonanza que j'ai beaucoup aimé. Bref, j'arrête de parler. Place à Léa Taillefer. Merci beaucoup. Bonne émission.
1: Là, il fait quelle température à Londres en ce moment?
2: C'est une bonne question. Je pense qu'il doit faire comme 21 degrés, mais il fait soleil. Il fait soleil depuis que je suis arrivée, honnêtement, il y a 2 mois. Contrairement aux croyances populaires, il fait actually beau à Londres des fois. Exactement.
1: J'allais une fois à Londres, puis on était vraiment chanceux. C'était une semaine, puis c'était comme une semaine vraiment soleillée, alors que généralement, c'est connu pour... pour être tout le contraire.
2: Ouais, là, c'est 19 degrés soleil, puis fait quand même assez bon.
1: Fait que si on revient à la base, tu es photographe, réalisatrice, directrice de la photographie. Si on joue à Fuck, Marry, Kill, lequel est le plus... si je te demande d'en garder un, lequel te vient en tête en premier? Est-ce que c'est... Lequel te passionne le plus?
2: C'est vraiment difficile comme question parce que moi, j'ai commencé avec la photo. Fait que la photo, c'est comme mon premier grand amour. Puis la direction photo m'a trouvé un peu par hasard. Dans le fond, c'est Gabriel Lapointe et Noémie qui m'ont trouvé un peu par hasard. Puis ensuite, c'est encore ce que je fais, je te dirais, comme le plus aujourd'hui. Je dirais définitivement, moi, je killerais la réalisation. Ça, c'est pas trop difficile, mais là, je sais pas, je trouve ça difficile. Je pense que peut-être que je garderai la photo parce que ça reste quand même tellement au centre de ma pratique aussi, tu sais, dans les arts visuels, tu sais, ça reste très image-based. Donc, tu sais, je pense que ce serait peut-être ça.
1: OK. Mais tu parles que c'est que la direction de la photographie est arrivée par hasard. Moi, je trouve ça tellement fou, les histoires de gens qui, ah, ça a donné le même. Mais là, tu parles que c'est Noémie Leclerc, Gabriel Lapointe, Noémie qui a réalisé dernièrement son documentaire La meilleure façon, c'est par accident. Comment c'est arrivé?
2: Ah, ben Gab, il m'a envoyé un message sur Instagram pour me demander si je faisais la vidéo.
1: Là, on est en quelle
2: Puis,
1: année, puis c'est pour quel projet exactement?
2: on est en 2019, puis il va me proposer de tourner le clip Honey Bunny de Hubert Lenoir. Puis moi, à ce moment-là, je lui ai dit, ça dépend, mais ça dépendait pas du tout, là. J'avais jamais touché une vidéo, une caméra vidéo de ma vie, donc...
1: Et non.
2: Non, tu sais, la réponse était non. Puis il me dit pour un clip de Uber. Et moi, je revenais tout juste de Nouvelle-Zélande. Puis j'avais été à l'extérieur du Québec pendant 3 ans. Puis Uber, c'était comme. C'est à ce moment-là qu'il avait sorti sa musique. Puis c'était vraiment un des seuls artistes québécois que j'écoutais à l'étranger. Donc je me suis dit, ah ben oui, sure, je vais le faire. Puis là, c'est à ce moment-là que j'aurais dit, ben écoutez, mais moi, je peux le faire en 16 mm parce que je fais la photo analogue, puis c'est comme ça que j'ai appris. Et dans ma tête, j'allais comprendre comment utiliser une caméra 16 plus qu'une caméra Digi qui me semblait vraiment, vraiment plus compliquée. Fait que c'est ce qu'on a fait. Puis après, avec Gab et Noémie, on a fait vraiment beaucoup d'autres projets, des fois ensemble, comme duo de réalisateurs-réalisatrices, et puis ensuite séparément, chacun de leur côté sur leurs projets respectifs.
1: Puis là, on est là en 2019, puis presque 5 ans plus tard, tu te retrouves directrice de la photographie pour un clip de Guise, mais ça, on va reparler. Pardon. Pardon. Mais t'as commencé à analogique avec la photo?
2: Ouais, bah avec la photo, avec la direction photo, moi j'ai vraiment juste tout le temps, et mon intérêt, ça a tout le temps été la pellicule, puis le processus, je pense.
1: Mais qu'est-ce que tu aimais photographier quand tu as commencé, plus exactement?
2: Ben, je photographiais un peu ce qui m'entourait, tu sais, j'ai appris en faisant. Donc, j'ai acheté une caméra 35 mm, j'ai lu le manuel. Je suis même pas allée sur Internet. j'ai lu le manuel, je me suis
1: Oh.
2: dit, OK, ben, je vais essayer de faire fonctionner la caméra. Donc, je prenais des photos, puis je développais, puis je voyais ce qui avait fonctionné, ce qui n'avait pas fonctionné. Puis, c'était un peu ça le processus. Fait que de mes amis, ensuite, j'étais en Amérique du Sud beaucoup, là, quand j'expérimentais avec ça. Donc, beaucoup de landscape.
1: Et t'as commencé à quel âge environ à photographier pour le plaisir?
2: J'avais 18 ans.
1: Et à quel moment tu t'es dit je suis assez talentueuse pour charger?
2: Ça a pris du temps, là. Tu sais, je pense que c'était un grand rêve. Ben, tu sais, quand je suis arrivée en Nouvelle-Zélande, c'est là que je me suis dit, ah, tu sais, je veux vraiment me dédier à la photographie, je veux apprendre. J'ai travaillé dans des magasins de photos pendant un moment. Tu sais, je connaissais rien, là. Moi, je savais pas c'était quoi un sensor de caméra digitale. Puis j'ai eu un mentor, Anthony Corbin, avec qui je travaillais. Puis lui, il m'a appris vraiment tout ce qu'il savait sur la photo, principalement analogue. Et puis,
1: Anthony Corbin?
2: printing process. Comment?
1: Anthony Corbin?
2: Oui.
1: Le gars qui a photographié Depeche Mode? OK, on parle pas de la même
2: Ben,
1: personne.
2: non, je pense pas.
1: Parce
2: Non,
1: qu'il y a un Anglais qui s'appelle
2: Non,
1: Corbin
2: il est de Nouvelle-Zélande.
1: qui a photographié les Depeche Mode. C'est un Anglais, fait que j'étais comme, oh my God, les discussions.
2: Non, non, c'était comme. Il était photographe, il avait un studio pendant longtemps, puis ensuite, comme il faisait la musique aussi, mais je pense pas qu'il ait photographié Depeche Mode.
1: En tout cas, il y a peut-être un film qui s'appelle Control pour ceux qui connaissent. Puis
2: Oui,
1: probablement que je dis son nom mal en plus. Fait que, je sais
2: c'est
1: pas.
2: ça. Puis non, c'est ça. Fait que je pense qu'à ce moment-là, tu sais, j'ai commencé à faire des projets comme créatifs, c'est peut-être plus comme en mode un peu comme editorial, puis des portraits aussi. J'avais commencé à travailler sur mon premier projet, genre d'expo solo. Et là, c'est là que on a commencé à me demander à faire des photos comme de presse, bien des album cover. Fait que là, je m'avais fait juste avant de comme quitter la Nouvelle-Zélande. Fait que on est comme au printemps 2019 à ce moment-là. Puis c'est là que j'ai été payée pour la première fois pour les photos, 500 $ pour album cover. Ça me paraissait comme vraiment immense à l'époque.
1: Ouais.
2: Parce que tu te dis comme, ah, ça semble être comme un gros milestone d'être payé pour son travail. Puis c'est ça. Puis ensuite, j'avais comme eu des photos qui avaient été publiées dans Photo Vogue Italie. Puis ça avait vraiment été à arriver à Montréal avec ça. Je pense que ça a comme donné une certaine légitimité au travail. Puis c'est là que j'ai commencé à être un petit peu plus, qu'on me proposait plus de travail payé, etc. Puis ben, c'est là que j'ai commencé la direction photo pretty much straight away, là.
1: Tu disais que t'étais arrivé à Montréal. Est-ce que tu venais de Montréal? Est-ce que tu venais du Grand Montréal?
2: Non, ben moi je suis née à Montréal, mais j'ai grandi en France, à Madagascar, en France à nouveau, puis j'ai déménagé au Québec quand j'avais 10 ans. J'ai déménagé à Québec, où j'ai passé ben, mon adolescence de 10 à 18. Et ensuite, j'ai été partie en Amérique du Sud pendant 9 mois. Puis ensuite, j'ai habité en Nouvelle-Zélande pendant 2 ans.
1: Tes
2: Et
1: parents qui
2: donc, en gros.
1: déménageaient pour le travail ou c'était. Je n'imagine pas à 10 ans avec ton passeport partir tout seul.
2: Ben, c'est assez compliqué. Oui, mon père travaille pour le Programme alimentaire mondial. Fait que il a passé comme sa vie à travailler dans différents pays en guerre, principalement, ou en famine, avec des camps de réfugiés. Mais j'ai jamais habité avec mon père, c'était avec ma mère que j'habitais. Puis c'est avec elle, effectivement, au travers de son travail aussi, qu'on a habité à Madagascar. Il travaille aussi dans l'humanitaire, mais plus en développement international. Et puis, ben, on s'est allé être tombé malade, puis comme on est retourné en France. Et puis, j'ai déménagé avec ma mère adoptive quand j'avais 10 ans au Québec. Mais c'était pas obligé de le mettre
1: Obligé
2: dans
1: de quoi?
2: l'entrevue. T'es pas obligé de mettre ça dans l'entrevue.
1: Ah, ben moi je trouve ça intéressant, mais si tu me demandes de l'enlever pour vrai, c'est tout.
2: Non, ben, ça, c'est comme, genre, j'en parle pas forcément tout le temps.
1: Mais c'est
2: Aux gens.
1: intéressant parce que la raison pourquoi je trouve ça intéressant, c'est que en ce moment, on peut le dire, on est en distance, on se parle en direct de Londres. Ben, t'es à Londres, je suis à Montréal. Il est 7 h du matin, je me suis levé pour toi. C'est un compliment. Parce qu'aujourd'hui, tu travailles à Londres, tu travailles comme directeur de la photographie, t'es géré par une agence. Puis moi, c'est parce que je sais que c'est commun. Beaucoup de créatifs partent de Montréal parce qu'il y a plus d'opportunités à l'extérieur. Puis ça prend cette force d'être capable de se dire, je vais me déplacer, je vais pas. Tu repars à nouveau, mais si t'as déjà la capacité ou l'habitude de te déplacer pour autant. Déjà de se déplacer beaucoup, puis d'être capable de t'adapter à une nouvelle réalité, ça en demande beaucoup, puis je trouve ça, moi, je trouve ça impressionnant, fait que de dire que si tu as cette capacité, on a un chat qui va intervenir, bonjour, ceux qui écoutent ça en direct, les gens qui cette capacité à se déplacer facilement, je trouve ça admirable. Tu disais qu'en photographie, tu ne connaissais pas les sensors, moi non plus, que t'as pas. Mais quel détail, à part la pellicule, t'a passé dans une photo? Est-ce que c'était les vêtements? Est-ce que c'était les gens? Est-ce que c'était les défauts? Qu'est-ce qui t'intéressait au départ dans la prise de photo?
2: Avec la pellicule. Ben, c'était comme une personne que je connaissais qui m'avait photographié en 35 mm. Puis c'est vraiment comme le processus. Je pense que je trouvais ça. J'étais vraiment curieuse par rapport à comment ça fonctionnait, le mécanisme. C'était mécanique, vraiment. Et puis je pense. La manière de travailler, tu sais, qui est très rythmée selon ben, le fait que tu tournes en pellicule, que tu sais, tu peux pas voir les images, qu'il faut développer, qu'il faut attendre, qu'il faut loader, tu sais, que
1: Le temps.
2: oui, le temps, puis tu sais, je pense que tu savoures un petit peu plus, tu fais plus attention à ce que tu fais, c'est beaucoup plus intentionnel. Et puis, je pense qu'il y a quelque chose de magique, tu sais, attendre pour tes photos, les recevoir, les voir. Je pense qu'il y a un côté rituel et comme assez sacré dans la photo magique. C'est peut-être ça, c'est qu'initialement, ça a toujours été le processus qui m'intéressait. Puis, je pense que le processus est vraiment au centre de ma pratique. T'sais, parce que une fois que tu as vu les photos, t'sais, souvent ensuite, je les regarde à nouveau. Puis, elles sont nice, mais j'ai pas forcément le même sentiment que quand je les aperçois pour la première fois. Puis, je suis comme, ah, wow, actually, on fait une bonne job.
1: Ben moi,
2: Puis
1: si je trouve.
2: ensuite,
1: Oui, si je continue.
2: excuse-moi.
1: Non, continue,
2: Non,
1: c'est.
2: non, non. Puis ensuite, tu te dis, ah bon, ben, c'est des photos, c'est des photos. Tu sais, il y en a certaines qui restent spéciales, mais tu sais, quand tu vois la surprise te rend tout le temps plus dedans. Tu sais.
1: Ouais, mais en même temps, il y a une patte que j'associe beaucoup à toi. Si je peux. Il y a quelque chose de sombre, mystérieux. On dirait pour ceux et celles pour mieux décrire ton travail, c'est comme si tu avais passé une fin de semaine chez Tim Burton puis David Lynch, puis on t'avait montré des films en noir et blanc, quelque chose de mystérieux qui en dit pas tout et qui est pas facile à reproduire. Je pense par exemple à cette photo de presse de Bon Enfant où est-ce que c'est clairement pellicule, c'est en noir et blanc et on voit les. Ça, c'est le genre de photo que, honnêtement, je ne saurais pas comment reproduire. Puis à la base, puis même que ça, c'est un Polaroid. C'est ça que je trouve cool. Comment tu arrives avec l'idée de dire c'est un Polaroid, c'est juste une photo comme prise comme ça, ou c'est ça arrive de même, ou c'était prévu?
2: Ouais, ben, tu sais, je sais que les références de Daphné étaient très noir et blanc, puis, tu sais, elle avait comme un petit peu, genre, ces idées de backstage, de band photo, tu sais, assez comme classique. Puis, je sais pas, tu sais, c'est comme l'inspiration qui vient, tu sais, tu te fais proposer un projet, puis il y a tellement de manières de le faire, surtout comme quand tu travailles de manière analogue. Tu sais, c'est comme ça peut être du Polaroid, mais ça peut être du Polaroid aussi large format. Ça peut être. C'est deux processus complètement différents.
1: Quand tu parles de large format, est-ce que tu parles par exemple de. Là, ça va être un peu niché, désolé pour les gens. Est-ce que tu parles par exemple de trucs comme le Big Shot avec le format que tu détaches?
2: Oui, ben c'est les vieilles caméras, tu sais, où il y avait les gens qui mettaient les câbles par-dessus eux. La mienne est assez récente, elle date de 2008, là, mais c'est le même processus dans le sens que tu vas avoir des trays, tu mets les photos individuelles, tu sais, tu mets ça dans la caméra, tu dois faire ton focus, ton framing, tout ça avant. Et ensuite, une fois que tu mets la photo dans la caméra, tu vois plus rien, puis ensuite, c'est là que tu prends la photo. J'ai un attachement pour du Polaroid large format qui est décontinué depuis 2019. Donc, ça devient de plus en
1: 2008?
2: plus cher, de plus en plus difficile à trouver, là, mais...
1: C'est pas
2: Comment?
1: 2008 qui était discontinué? Le Big Shot?
2: Non, non, il y en a du FP100C. Il y en a
1: Ouais.
2: encore jusqu'en 2019, ça a été produit.
1: Pour les gens à la maison, juste pour indiquer dans le fond, le format en question, c'était le format de photo préféré d'Andy Warhol. Il y avait ce qu'il appelait le Big Shot. C'est une grosse caméra. Qu'est-ce qui paraît était fragile. Et fallait changer le flash, tu peux le dire à 4 reprises. C'est un format fascinant. Moi, j'adore suivre des créateurs qui parlent de ça, sauf que c'est un risque parce que, comme tu dis, c'est disponible depuis 2019, puis tu sais pas si la personne qui te vend le produit l'a bien traité. Ça, c'est.
2: Oui, exact. Puis tu sais, c'est comme des fois, t'as plein de problèmes qui viennent avec ça. Là, c'est pas dit que ça a bien fonctionné. Tu sais, les dernières photos que j'ai faites avec ça, c'était pour NAO. Puis tu sais, il y en a définitivement comme une qui est mieux sortie que les autres. Là.
1: Ouais, mais en même temps,
2: Mais
1: pour NAO, ça marche bien, là. Ça rend que ce soit imparfait ou quoi. C'est pas comme si c'était une photo de presse de type passeport, là.
2: Non, non, c'est ça. Mais tu sais, pour revenir à ta question sur Bon Enfant, je pense qu'il y avait peut-être aussi, tu sais, comme des fois, tu vois comme des photographes qui utilisent des certaines techniques puis qui viennent jouer sur la matérialité de l'image. Et c'est souvent, j'aime bien essayer de me dire comme, oh, comment ils ont réussi à faire ça, tu sais. Puis la texture comme du Polaroid comme donne vraiment un haze, puis comme une sorte de blur, mais comme semi-blurry, qui est vraiment très, très beau, tu sais, quand il est bien scanné. Puis là, ce que j'avais fait, c'est que j'avais juste comme sync des flashs avec le flash de la caméra. Comme ça, tu sais, je pouvais juste trigger les autres flashs slave avec le reste. Donc, tu sais, ça faisait que la photo n'était pas non plus juste un Polaroid. Il y avait un petit peu plus de recherche en termes d'éclairage qui permettait, tu sais, d'avoir quelque chose qui tu dis que oh, c'est moins la manière d'utiliser le Polaroid, surtout c'est comme les nouveaux
1: Mais c'est vraiment intéressant parce que moi-même, j'utilise du Polaroid, non pas de. Je fais à l'argentique, mais je vends pas, mettons, mes services avec ça parce que c'est encore pour moi de l'expérimentation. Mais je trouve que dans une époque où est-ce qu'on cherche tellement la définition dans les photos, avoir un peu de mystérieux, je trouve ça vraiment agréable. Puis tu joues aussi avec cet élément de flou sur, par exemple, les photos de presse que tu as pris pour Aaron Roy, pour l'album Doug. Je sais pas si on aura le temps d'en parler, mais je veux juste faire mention vite vite. Donc, la pochette de Doug d'Ariane Roy, c'est toi. Le portrait de l'invisible de Lisande, c'est toi. Tes premières collaborations artistiques avec des artistes de la scène musicale, comment tu t'es rapproché de cet univers-là? On parlait d'Hubert tantôt. Est-ce que c'est ça, tes premières collaborations? Moi, c'est comme ça que je t'ai connu, en tout cas.
2: Oui, ben, je pense que c'est beaucoup au travers de Noémie Gabriel que j'ai travaillé, tu sais, avec la scène musicale principalement francophone au travers des années. C'est d'abord peut-être en clip, on avait fait un clip pour Loadrian Cassidy avec Gab, on avait fait aussi pour Jérôme 50 avec Gab et puis Noémie. Sinon, ben, comme beaucoup pour Hubert, on avait fait quand même plusieurs quatre clips, il me semble, ou trois ou quatre clips après ça.
1: Notamment dimanche soir, est-ce que c'était ce côté TV web et tout? Est-ce que c'était Noémie à la réalisation, puis c'était toi à la direction photo ou
2: Oui, c'est ça. Donc, l'idée, c'était vraiment de faire un sitcom. Et puis donc, c'était Noémie vraiment qui avait tout conceptualisé. Puis ensuite, l'idée, c'était de faire transparaître le sitcom en images de mon côté. Moi, ensuite, c'était un peu comme au travers des clips. Il y avait souvent des fois des photos de presse. J'en avais fait pour Loadrian Cassidy, tu sais, pendant le tournage de La pluie ne tombe jamais sur toi. Puis ensuite, c'est il y avait des projets, c'est au travers d'amis ou d'amis d'amis, puis personnes que je connaissais, ou au travers de Juste du Feu aussi, avec qui qui je travaillais pendant quelques années.
1: pardon, de près de qui?
2: Juste du Feu,
1: Oui,
2: c'était...
1: Jasmine.
2: Oui.
1: Puis comment est arrivée la collaboration avec Ariane Roy sur Doug?
2: Elle m'a écrit, je pense, c'était en 2024, hein, n'est-ce pas?
1: L'album est sorti l'an dernier, donc peut-être que
2: Oui,
1: ça a
2: c'est ça.
1: commencé en 2024.
2: Oui, non, c'est ça. Je pense que c'était à l'été 2024 ou comme en septembre 2024 qu'on a tourné, ben, qu'on a shooté. Ben, elle m'a écrit pour me demander si je voulais faire ses photos. Puis, ben, là, j'ai dit, oui, absolument. Elle m'a envoyé. On a parlé de références, on a parlé, tu sais, de l'univers dans lequel elle voulait aller. Puis c'était vraiment, vraiment, vraiment le fun comme collaboration avec Ariane. Elle était vraiment game d'aller dans des références, des choses que j'avais le goût de faire depuis longtemps. Puis de vraiment, tu sais, jouer sur comme personnage, puis l'attitude, puis le styling, puis d'avoir comme, tu sais, des références à la Nadia Lee Cohen, par exemple. C'était vraiment, vraiment nice de pouvoir bouncer ce genre d'idée. Tu sais, il y avait quand même des choses assez risky, là. Puis je l'ai
1: Et
2: appris,
1: risqué dans quel
2: j'en parlais.
1: sens?
2: Ben, tu sais, dans le sens qu'on s'inspire aussi de thèmes vaguement, genre la communauté BDSM, c'est genre du latex, qui, tu sais, dans ce cas-ci, n'est pas forcément. C'est très, très loosely inspired. C'est plus une sorte d'esthétisme qui rejoint peut-être plus du Nagali Cohen, d'ailleurs, que je dirais le latex BDSM. Esthétique que tu peux voir aussi ailleurs. C'est deux esthétiques quand même assez différentes. Mais tu sais, c'est drôle parce que justement, genre, j'ai rencontré quelqu'un récemment qui me disait que ben, c'était comme vraiment sexuel pour elle. Puis que.
1: Toi qui avais peut-être ça comme intention, moi, c'est la première chose que j'ai remarqué, c'est que dans ton travail, il y a beaucoup de liberté. Les gens que tu photographies, on dirait que ils obtiennent ta confiance plutôt rapidement. Est-ce que c'est ça que tu dégages dans ton travail, un aspect de liberté, liberté sexuelle, liberté de corps, de mouvement, puis j'ai pas l'impression que les gens se sentent si gênés avec toi. Oui, il y a un aspect de confiance. Je sais que Lisandre, le portrait de l'invisible, elle, vu que vous étiez assis, apparemment, vous étiez amis depuis longtemps. Elle est juste arrivée avec ce qu'elle avait envie, puis vous avez exécuté à la fin. Mais moi, je le sens beaucoup dans ton travail, justement, cette liberté des corps, justement. Est-ce que c'est moi qui hallucine ou c'est une influence ou une fascination que tu as depuis quand même longtemps?
2: Ah oui, totalement. Je pense que, tu sais, les corps, ça a tout le temps été comme un sujet, tu sais, d'intérêt, tu sais, comme la nudité, mais comme pas forcément de manière sexualisée ou bien
1: Ah,
2: comme
1: exact.
2: l'érotisme. Comment?
1: Exact. Mais c'était comment, c'était quoi le premier truc qui t'a influencé à, malgré ça, incorporer ça dans ton travail? Y a-tu une œuvre? Y a-tu un artiste?
2: Ben, tu sais, une des premières références de photographie érotique que j'ai vraiment aimé, c'était le livre Nude de Shinoyama, photographe japonais dans les années 70, 80, si je me trompe pas. Et puis, tu sais, je pense que l'érotisme en général, puis comme la zone grise entre l'érotisme et la pornographie, puis c'est tout l'aspect politique, tu sais, du corps, puis comme,
1: Oui.
2: tu sais, genre du regard, tu sais, qu'est-ce que la caméra représente, puis comme la relation de la caméra et la personne qui est photographiée, pour moi, tu sais, ça a tout le temps été des sujets d'intérêt, tu sais, puis comme même des choses qui sont abordées, tu sais, dans mon travail, comme peut-être plus en art visuel, c'est.
1: N'hésite pas non plus à te mettre toi-même en scène. Parce que dans ta dernière exposée, t'as pas hésité justement à jouer le propre, à jouer le mannequin, pour adhérer à ta vision.
2: Ouais, un peu, ben, tu sais, c'était aussi comme par nécessité, là, dans le sens que, comme j'ai photographié la plupart des gens, tu sais, comme c'est toutes des personnes différentes pour la plupart. Puis je pense que pour une des œuvres, tu sais, je ne dis pas forcément là, que c'est moi, il faut quand même le savoir, parce que pour moi, c'était pas très important qui était la personne. Il y avait comme un arrière-goût, tu sais, d'objectification, tu sais, là-dedans. Mais tu sais, les corps qui étaient photographiés venaient vraiment servir l'idée de l'image, de ce que l'image représentait. Tu sais, le corps était utilisé pour représenter ce que chacune d'entre elles représentait. Donc, l'individualité n'était pas importante. Puis c'est là, ça ouvre une autre conversation, tu sais.
1: Ah ben ça, parce qu'on
2: Mais
1: fait référence à ta dernière exposition que tu as faite à Montréal avant de partir officiellement à Londres. On en parlait un peu avant l'émission. Aujourd'hui, donc, tu es à Londres, tu es représenté par une agence. Tu fais majoritairement de la direction de la photographie. Quelle opportunité t'a donné envie de, qui t'a permis de partir et qu'est-ce qui t'a donné plus envie de partir? Était-ce les opportunités, le voyage et tout?
2: Ben, c'est sûr que moi, ça faisait quand même quelques années que Londres me parlait puis que j'avais envie d'y aller. Ça faisait aussi quelques années, tu sais, que j'essayais d'être représentée à la direction photo. Puis, tu sais, c'est sûr que le clip que j'ai fait pour Geese avec Noël Paul à la réalisation,
1: Les chip taxes.
2: ben celui-là, tu sais, ça a quand même bien fonctionné. Puis,
1: Quand même, moi j'étais
2: j'avais.
1: fier, là. J'étais comme fan. Oh mon Dieu! Québécois!
2: Oui, puis tu sais, ça a ouvert des portes, c'est sûr, tu sais, comme niveau représentation, tu sais, comme au UKMVA, c'est là que j'ai rencontré mon agente. Puis tu sais, ça a commencé une longue conversation, tu sais, de comme, OK, tu sais, d'intérêt, de OK, on continue de se parler. Puis j'y suis allée en mai pour comme, tu sais, vraiment faire des meetings pour voir où, comme, c'est bon. Parce que, tu sais, comme tu l'as dit plus tôt, tu sais, j'ai beaucoup voyagé, j'ai aussi habité dans plusieurs pays. Donc, tu sais, le processus de recommencer sa vie quelque part, c'est un que je connais assez bien. Donc, l'idée, c'était de ne pas recommencer à zéro ici. Tu sais, ça reste long, c'est très cher. Tu sais, je peux pas vraiment me permettre de ne pas travailler pendant 3 mois, 6 mois. Donc, tu sais, l'idée, c'était vraiment de préparer ça en amont, de rencontrer des gens, etc. Puis, tu sais, c'est sûr qu'une fois que ça a été confirmé, avec Wizo, ben ça a été vraiment un déclencheur ensuite pour me dire, OK, ben, tu sais, ça fait 3 ans que je veux le faire, ce serait peut-être temps. Puis tu sais, c'était compliqué un peu là, pendant 2 semaines, tu sais, j'étais en tournage, puis ensuite, une fois le tournage fini, t'es dans le tournage, pendant le temps, j'ai comme, qu'est-ce que je fais de ma vie? Est-ce que je pars? Est-ce que je reste? Ça m'a amené, c'était comme, il n'y avait pas de réponse simple. Donc, je me suis dit, ben, c'est bon, là, je vais le faire. And we shall see.
1: Ah, à date, ça semble bien aller parce que si on se regarde tes réseaux sociaux, tu sembles être bien occupé. Après, c'est le Québec qui est perdant parce qu'il perd un talent d'accessible. On finit tout le temps l'émission avec un segment qui s'appelle Les questions du peuple. C'est inspiré par Bernard Pivot. C'est 10 questions, tu réponds rapidement, puis s'il y a une qui ne t'inspire pas, tu dis pas. Ah, c'est ce que tu es prête? Mon mot préféré.
2: Passe.
1: Ton mot que tu détestes.
2: Jalousie.
1: Le son et le bruit que tu aimes.
2: Les vagues.
1: Le son et le bruit que tu détestes.
2: Le trafic.
1: Ton juron, gros mot ou blasphème préféré.
2: En ce moment, c'est Jesus.
1: Si ce n'est pas déjà fait, ton plus grand rêve.
2: D'habiter en Nouvelle-Zélande sur la plage.
1: De retourner en Nouvelle-Zélande plutôt?
2: Ouais, ben, d'y habiter, c'est d'être basé là-bas, puis d'avoir une terre là-bas, puis de. Ouais,
1: Inviter les
2: c'est mon
1: amis, tout
2: rêve.
1: ça. Oh. C'est cool. Le métier que tu n'aurais pas aimé faire?
2: Je pense n'importe quoi avec un 9 à 5, ça me convient pas trop.
1: La plante, l'arbre ou l'animal dans lequel tu aimerais être incarné?
2: Un chat, je pense.
1: Bon choix. Puis si Dieu existe, qu'est-ce que tu aimerais qu'il dise après ta mort?
2: Wow.
1: Hein? Ça t'attendait pas à ça,
2: Non, non, non, vraiment pas. She did her best.
1: Ben écoute, Léa, she did her best en tabarouette parce que sincèrement, moi je pense qu'en tant qu'artiste, on est le résultat de nos influences. Puis moi, quand je regarde tes photos et ton travail, ça me donne des idées, ça me donne envie de me dépasser. Puis là, pour faire une mise en contexte aux gens à la maison, on te parle en direct de Londres et on est à Montréal, mais il y a tellement de choses à laquelle j'aurais aimé parler. Merci beaucoup d'avoir participé présentement à l'écoute. C'était un vrai plaisir de te parler. J'en aurais pour des heures.
2: Ben merci beaucoup, Jean-Antoine. C'est vraiment un plaisir de parler de ça. Puis merci de m'avoir reçu.

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0: Ici Dominique Arsenault, bienvenue à La Grande Ludothèque, votre magazine culturel du jeu vidéo. En 2008, le marché du jeu vidéo est encore surtout physique, avec des boîtes dans des boutiques. Braid sera le premier jeu d'auteur réalisé par un créateur solo avec un certain flair artistique et un petit budget à être commercialisé directement sur une plateforme de distribution, sans éditeur, et à remporter un vif succès critique et commercial. Avec Fez du Québécois Phil Fish en 2012, on voit naître une nouvelle catégorie, les jeux indépendants ou indie games. Aujourd'hui à l'émission, on fait le portrait d'une étiquette et on réfléchit à la question. Qu'est-ce que c'est au juste un jeu vidéo indépendant? Bonjour et bienvenue à La Grande Ludothèque. Ça fait plaisir de vous retrouver pour une autre émission sous le sceau du jeu vidéo indépendant. Eh oui! On s'en va s'intéresser durant l'automne dans notre programmation au fil des semaines aux différentes facettes de ce que ça veut dire exactement un jeu vidéo indépendant. Une catégorisation qui n'est pas du tout simple, même si aujourd'hui on la rencontre de façon non problématique, là. Tout le monde parle de jeux vidéo indépendants, on précise qu'on aime bien les jeux vidéo indépendants, mais d'où ça vient exactement? La question n'est pas si simple qu'il n'y paraît. Donc, pour illustrer ce cas-là, aujourd'hui, il va y avoir une certaine partie autobiographique à ce que je vais vous partager, parce que, en un sens, ma trajectoire à moi autour du jeu vidéo recoupe beaucoup la trajectoire qui mène à l'émergence du jeu vidéo indépendant et à ce que ça veut dire, cette étiquette-là. Donc, voilà, il va y avoir une petite portion de partage personnel, mais on va utiliser les cas de Braid et Fez, deux cas vraiment emblématiques de ce pivot, historiquement, qui se situe quelque part entre 2006 et 2012, qui mène à l'émergence de cette catégorie-là qu'on va appeler « jeu vidéo indépendant ». La première heure de l'émission va être consacrée à la contextualisation historique, là, depuis les années 70, depuis l'émergence du jeu vidéo, la commercialisation, les années 2000, la révolution numérique. Donc vraiment, là, poser la question, qu'est-ce que c'est un jeu vidéo indépendant, les différents sens, qu'est-ce que ça veut dire? Et dans la deuxième heure, on va vraiment parler des jeux Braid et Fez en particulier. Je vous souhaite une bonne émission.
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0: Les jeux vidéo, c'est de la grosse entreprise, du gros capitalisme, de la grosse industrie. C'est vrai, mais ça n'a pas toujours été vrai par contre. Donc si aujourd'hui on pense à une catégorie qui s'appelle les jeux vidéo indépendants, ben il faut se demander, on utilise cette catégorie-là pour distinguer ces types de jeux-là, ces jeux vidéo indépendants, on les distingue de quoi? Ben, des jeux vidéo qui sont dépendants, finalement. Donc, qu'est-ce que ça veut dire, des jeux vidéo dépendants? Ben, ça veut dire des jeux vidéo qui dépendent du financement d'un éditeur qui contrôle les deniers, les cordons de la bourse, et qui va seulement financer si on fait des choses qui vont être rentables, populaires, et tout ça. Donc, dans l'imaginaire, je pense qu'on oppose jeux vidéo indépendants aux jeux vidéo corporatifs. Ça, c'est un des premiers sens dans lesquels on parle de jeux vidéo indépendants. C'est un jeu vidéo qui est plus authentique, qui est peut-être plus artistique. Et la catégorie de jeux vidéo indépendants est beaucoup pensée à partir du terme « indie game ». Indie. I-N-D-I-E. Ben, d'où ça vient? Alors, on pourrait dire « indie » comme dans Indiana Jones, l'aventure, le goût du risque et tout ça. Oui, un peu, mais bon, c'est pas indie avec un Y, là, fait que c'est pas le diminutif d'Indiana Jones non plus. Mais c'est vrai qu'à l'oral, ça peut donner cette impression-là. En fait, le mot « indie » avec un E vient plutôt de l'industrie musicale et de la musique indie. Alors, qu'est-ce que c'est la musique indie? Ben, c'est l'esprit de l'indépendance. C'est pas nécessairement anti-système comme la musique punk peut l'être. Rejeter le statu quo, casser la baraque pour montrer que le système est insoutenable, crier notre colère envers les injustices. C'est pas nécessairement ça, l'indie, en fait. C'est vraiment opérer dans les marges du système. Et là, j'utilise le mot marge à CISM. C'est la marge, 89.3. Donc, c'est parfait. Mais c'est vraiment ça. La musique indie, c'est de la musique qui est marginale, qui ne veut pas suivre les codes de la pop ultra formatée. Alors, il y a un substrat Je sais pas comment. Hey, je m'excuse, ça fait comme super savant puis ultra technique comme mot substrat, mais tu sais, je veux dire, il y a un terreau, on va dire ça comme ça. Il y a un terreau vraiment historique là-dedans, tu sais, d'où vient le mot indie, quand est-ce qu'on l'utilise, en réponse à quoi, etc., etc. Puis il y a un parallèle à faire au niveau du jeu vidéo. Moi, c'est pas l'angle dans lequel je suis le plus connaisseur, donc je vous en parle pas plus que ça, autre que ça vaut la peine de regarder ça. Mais en jeu vidéo, le terme indie arrive dans les années 2000 avec la révolution numérique. La révolution numérique, c'est la révolution de la distribution numérique. Parce que oui, le jeu vidéo jusque-là est une affaire de grosse industrie. Et faire un jeu, ça veut dire te frayer un chemin dans des boîtes qui se vendent dans des magasins. Donc ça touche beaucoup mon expérience personnelle à moi. Quand j'étais jeune et que j'ai, à un moment donné, pour quelle raison, bulle au cerveau, illusion, ne pas réaliser à quel point c'était utopique mon affaire, peu importe, je me suis dit, moi, je veux faire des jeux vidéo. Ben, ça voulait dire quoi, faire des jeux vidéo, quand tu grandissais, fin des années, mettons, milieu des années 90, fin des années 90, début des années 2000, faire des jeux vidéo, ça voulait dire avoir ton jeu dans une boîte, sur la tablette d'un magasin comme Future Shop, à l'époque, l'ancêtre de Best Buy, Toys R Us, gros distributeur de jeux vidéo, Canadian Tire qui vendait des jeux vidéo, ou évidemment les boutiques spécialisées comme EB Games ou il y en avait d'autres, là, mais bon, j'y pense pas en ce moment. Fait que fallait que tu réussisses à mettre ton jeu sur une tablette. Fait que là, ben, moi, jeune homme, fin de la dizaine, début de la vingtaine, je me renseigne, je vais sur les internets. Hein, c'était un peu... Ça existait, les internets, là, quand même. Sur les forums de discussion, pour trouver des fils de discussion où les gens parlent de l'industrie du jeu vidéo, puis comment on break dans l'industrie, comment on fait notre entrée dans l'industrie du jeu vidéo et tout ça. Et puis, il y a un certain... Il y a une voie tracée, c'est-à-dire que te trouver une job dans l'industrie... Faire des jeux, ça veut dire quoi? Ça veut dire te trouver une job dans l'industrie du jeu vidéo. Pour être salarié temps plein pour une compagnie, faire des jeux. Alors, il y a des entreprises déjà, début des années 2000, qui sont installées à Montréal, Ubisoft notamment, qui va prendre vraiment beaucoup d'importance dans les années suivantes. Pour l'instant, ils existent, ils sont là, ils travaillent sur des jeux. Il y a quelques autres entreprises aussi, mais c'est pas encore devenu le méga secteur super porteur dont on entend parler dans le téléjournal puis ces trucs-là. Alors, il faut s'y intéresser. Quand on s'y intéresse, ben on apprend qu'il faut avoir un portfolio. Pour avoir un portfolio, il faut travailler sur des jeux. Pour travailler sur des jeux, c'était vraiment tout un autre monde à l'époque. Moi, j'ai suivi des cours quand j'étais étudiant de bac de 2001 à 2004. J'ai suivi un cours au département d'informatique de l'Université Laval qui était un cours... Moi, j'ai pas étudié en informatique, là. J'ai étudié en littérature, en cinéma, en arts et lettres. Alors, dans mes cours au choix que tu peux prendre, ben j'avais pris un cours qui s'appelait... Ça s'appelait pas programmation de jeux vidéo, je crois... Peut-être que ça s'appelait programmation de jeux vidéo. J'essaie de me rappeler. En tout cas, c'était un cours dans lequel... Ben, c'était pas tant un cours de programmation. C'était un cours dans lequel on faisait de la modélisation 3D et de l'animation 3D, en grande partie. Mais aussi, on faisait l'intégration, effectivement, dans un moteur de jeu pour réaliser des jeux vidéo. Fait que moi, j'étais le gars qui était pas en informatique, qui suivait ce cours-là comme cours au choix. Et puis, tu sais, on allait dans le laboratoire informatique à l'université pour travailler sur notre projet, pour faire la modélisation puis l'animation 3D. Pourquoi on faisait ça? Pourquoi on travaillait pas de la maison? Ben parce que les outils étaient extrêmement dispendieux et spécialisés. Donc, on utilisait 3D Studio Max, qui est plus utilisé aujourd'hui, si j'ai bien suivi le monde des artistes. Peut-être ça a changé de nom, ça a été racheté, peu importe. Mais on utilisait 3D Studio Max, puis ça coûtait genre 4 000 $ pour une licence, là, ou quelque chose comme ça. C'était complètement hors de prix. Complètement. Mais évidemment, les universités avaient des licences éducationnelles, j'imagine, à bon prix. Mais tu sais, reste que c'était un truc ultra spécialisé pour les outils. Les moteurs de jeu. Il n'y avait pas de Unity que tu peux télécharger le moteur gratuitement puis faire ton jeu chez vous avec un outil qui marche bien, qui est bien configuré, tout ça. Aucunement. Donc, il fallait négocier avec une entreprise pour pouvoir avoir une licence pour utiliser un moteur de jeu, pour faire un jeu. Donc, vraiment, beaucoup de barrières à l'entrée. Et puis, moi, j'avais rejoint une équipe de développement qui s'appelait Evolution. J'en ai déjà parlé dans une émission lors... c'était à la fin de la saison de l'hiver 2026. Si vous allez sur les archives de la Grande Ludothèque, sur mon site personnel au www.dominiquearsenault.com ou vous allez sur Balado Québec et vous cherchez La Grande Ludothèque. Vous allez trouver les archives des anciennes émissions qui ont été diffusées à CISM. Et j'ai une émission qui s'appelle Mon histoire du jeu vidéo, dans laquelle je me raconte un petit peu dans le cadre d'un projet de recherche qu'on mène à l'Université de Montréal avec mes collègues Bernard Perron et Carl Terrien. On fait une étude puis on veut écrire la première histoire socioculturelle du jeu vidéo au Québec, c'est-à-dire comment les gens jouaient à des jeux, comment ils entendaient parler des jeux et qu'est-ce que le jeu vidéo représentait dans leur vie. Donc, c'est un projet qui est encore en cours. Si vous voulez y participer, n'hésitez pas à nous écrire. Vous allez sur le site ludov.ca. Ludov, L-U-D-O-V. C'est l'acronyme pour Laboratoire universitaire de documentation et d'observation vidéoludique. Donc, c'est notre groupe de recherche. Et vous allez sur ludov.ca. Vous suivez le lien vers le projet Jeux vidéo au Québec. Ça va être sur la page principale d'accueil. Et vous allez pouvoir là, nous envoyer de l'information, prendre rendez-vous si vous avez plein de choses à raconter, une expérience de vie formidable, etc. par rapport aux jeux vidéo. Bref, fin de la parenthèse, je me suis donc raconté déjà là, fait que j'essaie de pas faire une redite, mais j'avais rejoint une équipe, donc Evolution, qui travaillait sur un projet de jeu vidéo. Puis à l'époque, un jeu vidéo indépendant comme catégorie, ça n'existait pas. Alors si on voulait, nous, travailler sur un jeu vidéo, on avait des étudiants actuels qui étaient à l'époque étudiants actuellement, soit en programmation, soit en art. On avait des salariés, en fait, des employés expérimentés, beaucoup dans des studios français qui avaient travaillé sur des jeux vidéo en 3D, des modélisateurs, des animateurs et tout ça, qui étaient au chômage parce qu'il y avait eu un crash du secteur en France. Et donc, ils travaillaient aussi sur le projet. Puis, on espérait monter un bon démo pour le présenter à des éditeurs pour qu'un éditeur finance la production du projet. C'était ça la manière de faire un jeu vidéo. L'idée de « on va faire le jeu nous-mêmes », avec notre propre financement, sur notre temps libre, peu importe. Puis, on va le mettre en vente sur Internet, sur une plateforme comme Steam. Puis, les gens vont pouvoir l'acheter. Puis, on va faire de l'argent avec ça. C'était comme impensable. D'abord, manque de ressources pour avoir les outils. C'est comment je fais, moi, pour me payer des licences de 3D Studio Max pour faire la modélisation animation 3D, sans compter le moteur de jeu. C'était impossible. Fallait que tu sois structuré en entreprise. Fallait que tu aies du financement et tout ça. Et on pouvait pas, nous, téléphoner à Walmart en disant « Hey, est-ce que vous prendriez des copies de mon jeu? » Tu sais, ça marche pas, là. Faut que tu distribues tes copies dans les milliers de Walmart, là, j'imagine, les centaines au minimum de Walmart qui existent. Ça te prend un fournisseur, des livreurs, de l'approvisionnement. Tu sais, c'est comme... Puis en plus, ben, tu es en concurrence contre quoi? L'espace de tablette, ils vont faire quoi à Walmart? Tu penses qu'ils vont mettre ton jeu nowhere? Au lieu de mettre le jeu de Nintendo puis de Sega, puis je veux dire, ça avait comme pas d'allure. Fait que bref, il fallait que tu trouves un éditeur, donc c'est ce qu'on a fait avec Evolution. On a monté un super bon démo technique. On est allé le présenter au E3, le Electronic Entertainment Expo. Ça, c'était le salon annuel du jeu vidéo qui avait lieu à Los Angeles chaque année. Fait qu'on est allé là avec un kiosque et tout, puis on a rencontré des éditeurs, puis on a pitché le projet, puis finalement, il n'y a aucun éditeur qui a accepté de financer le projet. On demandait, à l'époque, je pense c'était 1,6 million ou quelque chose comme ça. Puis, tu sais, aujourd'hui, ça a l'air d'être des peanuts, là, 1,6 million. À l'époque, c'était quand même un budget pas hyper élevé, mais c'était quand même un budget, là. Il y avait de quoi faire avec ça. Fait que bref, tu rencontres des éditeurs, tu dis « Donnez-nous 1,6 million, là, on va payer nos salaires à tout notre personnel pendant un an et demi pour faire le jeu, puis après ça, on va sortir le jeu, puis là, on va vous rembourser le prêt, vous allez vous rembourser, c'est-à-dire avec la mise en marché du jeu puis les ventes en priorité, puis une fois que vous serez remboursé, ben on va s'entendre sur un partage des redevances, là. » Donc, c'était un peu ça le modèle, tu sais. Faire des jeux vidéo, quand t'étais un développeur indépendant, une personne indépendante, une équipe indépendante, ça voulait dire cogner à la porte des éditeurs. Puis évidemment, l'éditeur, pourquoi il financerait ton projet de jeu en allongeant 1,6 million, en prenant un risque sur une équipe de nobody? Ou une équipe, tu sais, bon, qui est crédible, mais hein, pourquoi je prendrais ce risque-là? Ben, c'est quoi ma monnaie d'échange? Moi, comme éditeur, si je veux mettre de l'argent dans un projet qui sera peut-être pas rentable puis je vais perdre ma chemise, ben je vais demander d'avoir le contrôle de la propriété intellectuelle, le IP, pour Intellectual Property. Donc, OK, je vais mettre de l'argent, je vais financer les salaires de tout ton monde qui vont faire le jeu, mais il y a des règles. Je vais t'envoyer un producteur qui va être débarqué chez vous dans ton studio, qui va garder l'œil là-dessus pour être sûr que mon argent n'est pas flambé dans le vide, là, puis que le projet avance, d'une part. D'autre part, on signe une entente que, oui, je finance ton projet, mais après ça, Si tu veux faire une suite, si tu veux faire un jeu dérivé, si tu veux faire autre chose, il faut que tu me soumettes le projet, puis moi, je vais l'accepter, puis je vais l'éditer. Puis c'est seulement si je le refuse que tu as le droit de le montrer à quelqu'un d'autre pour avoir du financement ailleurs. Hein, droit de premier refus, bon, des choses comme ça. Ou, dans la pire des situations, l'éditeur dit « OK, moi, je finance ton jeu, mais j'achète le concept, puis ça m'appartient, ce concept-là. » Fait que si ton jeu sort puis que ça fait un super bon succès, moi, après ça, je peux décider d'embaucher un autre studio pour faire la suite. Si ça me tente, si je trouve que ça n'a pas super bien marché avec vous autres, puis vous êtes des rookies, finalement. Donc, la négociation de la propriété intellectuelle, évidemment, c'est super difficile. Mais donc, faire un jeu indépendant à l'époque, ça voulait dire ben, aller cogner à la porte de tout le monde pour ne plus être indépendant. Parce que quand tu es indépendant, tu es pauvre, tu n'as pas accès au marché, tu n'es pas capable de vendre ton jeu. Puis évidemment, c'est plate de dire ça, parce qu'on fait des œuvres d'art. On croit que le jeu vidéo, c'est une œuvre d'expression artistique, c'est une œuvre culturelle, c'est un objet de l'esprit, et ainsi de suite. Mais si mon jeu vend pas de copies, je peux pas payer les salaires des gens qui ont travaillé dessus. Fait qu'on s'en va travailler dans une pizzeria, puis on met la clé dans la porte, puis il n'y en aura pas d'autres jeux après. T'sais. Donc, on est dans le système économique du capitalisme. On n'a pas le choix de travailler dans ce système-là, évidemment. Donc, c'est la réalité de la publication de jeux vidéo à l'époque. Alors, jeu indépendant, ça fait aucun sens comme catégorie. Comment tu peux faire des jeux de façon indépendante? Ben, peut-être si t'es déjà fortuné, parce que t'es un milliardaire excentrique qui décide de mettre de l'argent dans le fait de faire des jeux vidéo. OK, t'es vraiment indépendant. Mais on a commencé quand même à utiliser ce terme-là en parlant des développeurs de jeux vidéo qui éditaient leurs jeux eux-mêmes. Des compagnies comme Ubisoft, par exemple. Ubisoft ont un bras d'édition de jeux, comme publisher. Ils éditent des jeux qui sont développés par d'autres équipes, mais ils éditent aussi leurs propres jeux qu'ils développent à l'interne. Donc, il y a des bras chez Ubisoft, des filiales, des divisions, des studios qui font du développement de jeux vidéo et d'autres développements, d'autres filiales, d'autres studios qui font de l'édition de jeux, c'est-à-dire la mise en marché, la traduction, le service à clientèle, la distribution en magasin et tout ça. Fait que, ouais, un développeur indépendant, dans le fond, c'est un développeur qui est tellement gros, qui est tellement solide, qu'il peut auto-éditer ses propres jeux. Vous voyez que le sens de qu'est-ce que ça veut dire être un développeur indépendant, ça change complètement dans ce contexte-là. C'est pas que t'es un développeur indépendant parce que tu développes ton jeu puis tu le mets en marché toi-même, guérilla, rebelle, je distribue moi-même, je distribue mes flyers devant les shows la fin de semaine puis c'est moi qui poste mes colis puis qui fait le tour du quartier pour aller livrer mes copies de mes jeux. C'est pas ça, là. Non, pas du tout. C'est comme, ben, j'ai fait des jeux puis maintenant je suis indépendant de fortune. Donc, je suis capable, moi, de payer tous les frais et de prendre tout le risque financier dans l'édition du jeu pour m'auto-éditer. Alors, on voit que le sens de indépendant est complètement différent. Et c'est un peu ce qui va se passer au tout début de l'industrie du jeu vidéo. Parce que là, je vous parle de quand moi, j'ai décidé de rentrer dans l'industrie fin des années 90, début des années 2000. Mais bien avant ça, dans les années 70, l'informatique, la micro-informatique débarque dans les foyers des gens. Et les gens qui se payent un ordinateur sont rares, mais bon, c'est des enthousiastes, c'est des hobbyistes. C'est des gens qui vraiment, là, l'informatique, c'est un hobby, je me mets les mains là-dedans, je programme mon ordinateur, je change les pièces moi-même, etc., etc. Donc, on publie des magazines et pour les fans d'informatique. Dans les magazines, on imprime du code. Donc, les gens transcrivent le code pour créer leur propre programme dans leur propre machine. Et il y a des gens qui commencent à faire des programmes de jeux vidéo et qui mettent des publicités dans les magazines. C'est comme, hey, j'ai fait un jeu, ça s'appelle, tu sais, Akalabeth, World of Doom. C'est une aventure pour un groupe de personnages fantastiques, un peu comme dans Donjons et Dragons, vous allez explorer, c'est un environnement souterrain, avec etc. Si ça vous intéresse, envoyez un chèque ou un mandat poste par la poste à l'adresse suivante et je vous envoie une copie du jeu. Et tu envoies ton argent par la poste puis quelques semaines plus tard, tu reçois une enveloppe avec un sac Ziploc dans lequel il y a des disquettes puis un manuel qui a été imprimé. Ça, c'est vraiment les premiers développeurs, notamment des gens comme Richard Garriott qui crée Akalabeth World of Doom, qui va par la suite créer un jeu qui s'appelle Ultima. Et ça va devenir une série de jeux extrêmement influents, des jeux de rôle sur ordinateur, qui préfigurent un peu les Final Fantasy, les Dragon Warrior et tout ça de ce monde. Donc Richard Garriott va auto-éditer ses jeux lui-même en les distribuant comme ça par la poste, opération à partir du sous-sol de chez ses parents, j'imagine. Donc on est vraiment dans un monde ultra indépendant, vraiment small scale et tout ça. Début du jeu vidéo, c'est ça. Mais évidemment, les corporations s'installent, c'est-à-dire que les développeurs qui ont du succès embauchent des amis pour travailler avec eux. Ils sont plusieurs dans la compagnie. Ils commencent à avoir une production qui a plus de bon sens. Ils distribuent leurs jeux dans des boîtes et tout ça. Ben, on se retrouve assez rapidement avec un secteur structuré autour d'éditeurs qui reçoivent des jeux faits par des programmeurs en disant « Ah, montre-moi ton programme. Ah oui, OK. Ah, c'est bien ton jeu. Écoute, je vais le prendre, ton jeu. Fait que je te fais un contrat, puis voilà. Tu me livres la version finale dans un an, puis on s'entend que je vais te donner 30 % des ventes, puis moi, je garde le reste, puis etc. » Donc, il y a déjà tous ces modèles-là qui se mettent en place. L'industrie se structure. Dans le marché des jeux sur console, sur Atari, par exemple, l'entreprise Atari embauche des programmeurs et c'est Atari qui vend les jeux, qui récolte les profits et tout ça. Les programmeurs sont des salariés avec un salaire annuel. C'est pas des producteurs indépendants, là, pas du tout. Tu travailles pour Atari, on te paye un salaire, 35 000 par année, puis tu vas faire des jeux pour nous. Très bon salaire à l'époque. On est en 77, 78, 79, 80. Puis Atari, pour mousser la concurrence, ça c'est une histoire qui est racontée dans beaucoup de livres sur l'histoire du jeu vidéo, des ouvrages populaires autant que des ouvrages plus académiques, ou des vidéos YouTube maintenant, aujourd'hui. Cette histoire-là est racontée, donc Atari voulait stimuler la concurrence entre ses programmeurs, les pousser à se dépasser et tout ça. Et donc, à un moment donné, Atari prend l'habitude de mettre dans la salle des employés, où les employés vont dîner sur l'heure du midi, ils mettent la liste des meilleurs vendeurs avec le nom du programmeur qui a fait le jeu. À l'époque, les jeux sont faits par une personne. Donc, le nom du programmeur et les chiffres de vente. Et puis là, à un moment donné, il y a un des gars qui est là, qui est en train de manger son dîner. Il dit, je regarde la liste, puis je regarde les quatre noms en haut de la liste. Là, c'est moi, puis Bill, puis Fred, puis whatever, là, les quatre gars en question, qui ont fait les quatre jeux qui vendent le plus. Je regarde ça, puis je me dis, attends un peu, là, nous, là, à nous quatre, on a fait ces jeux-là, puis ces jeux-là ont vendu genre 8 millions de copies. Fait que c'est 8 millions de copies de jeux qui se vendent 39,99. Fait qu'Atari s'est fait genre combien avec nous, là? Fait que qu'est-ce que je fais là, assis dans ma salle de lunch, à être payé 35 000 par année, alors que la compagnie se fait des millions avec ce que je fais? Je suis capable de faire ces jeux-là tout seul. J'ai juste à m'approvisionner pour acheter des coques en plastique dans lesquelles on va insérer des circuits programmables. Je peux passer la commande à l'usine qui fait les mémoires. Tu sais, je veux dire, attends, je suis capable de faire ça tout seul, dans le fond. Fait que j'en parle à mes collègues, puis on se dit... Crime, on se fait avoir. Fait que les quatre vont quitter Atari pour fonder une entreprise. En prenant soin d'être placés avant dans l'ordre alphabétique, ils vont créer la première entreprise de jeux indépendante qui s'appelle Activision. Et oui, Activision de l'Empire, Activision aujourd'hui, qui est comme les rebelles de la guerre des étoiles qui sont devenus l'Empire galactique, là. C'est quasiment ça, mais à l'époque, Activision, c'est comme une gang de gens qui disent « Nous, on va devenir indépendants ». Et devenant indépendants, ben ils font leur projet. Les jeux Activision ont une signature. Sur Atari, là, les ressources sont limitées, là. Je veux dire, les graphismes sont pas super spectaculaires et tout ça. Mais les jeux Activision ont vraiment leur identité visuelle. Il y a des effets visuels tout à fait... des flashs de couleurs, du scintillement, des choses comme ça. Donc, ils ont vraiment leur esthétique à eux, puis ils font leur jeu à eux, puis ils sont indépendants, contrôle créatif et mise en marché. Ils se font pas dire quoi faire, ils se font pas dire qu'il faut que le jeu soit livré à temps pour Noël, whatever. C'est eux qui contrôlent le calendrier de production. Donc, c'est le premier développeur indépendant, dans un sens très, très historique du terme. Mais le gros boom, le vrai gros boom qui va mener au terme indie game, parce qu'à l'époque, personne n'appelle ça du jeu indépendant. Il y a pas du tout la notion que Activision, c'est un éditeur indépendant. C'est comme, ben oui, ils sont indépendants d'Atari parce qu'ils ont quitté Atari, mais en dehors de ça, toutes les autres compagnies qui font des jeux sans demander une permission à Atari sont pas tous des développeurs indépendants pour autant. C'est pas un terme qui a un sens à l'époque. Ce terme-là va prendre un sens avec ce que je vais appeler dans l'émission d'aujourd'hui la première vague du jeu vidéo indépendant. Je dis que je vais appeler ça la première vague du jeu vidéo indépendant parce que il y a pas vraiment de nomenclature acceptée puis de site web qui est une source, une autorité en la matière qui dit ça, c'est la première vague, puis après ça, il y a la deuxième vague. Donc je vous dis ça juste pour qu'on s'entende que il y a une certaine façon, puis jeu indépendant, ça veut dire quelque chose à un certain moment dans l'histoire. Puis ça, ça va durer pendant une première vague. Et par la suite, il y aura une deuxième vague avec un autre sens un peu différent. Ça va être le sujet d'une autre émission qui va venir dans les prochaines semaines à la Grande Ludothèque. Pour l'instant, on va prendre une première pause musicale avant de s'intéresser donc à l'ébullition de cette première vague de jeux vidéo indépendants au tournant 2006 à 2012. Dans cette première pause musicale, puisque les jeux vidéo indépendants, c'est une histoire d'amour, n'est-ce pas? C'est des développeurs qui veulent faire des jeux qu'ils aiment, comme ils les aiment, et ainsi de suite. On va écouter la chanson, deux chansons du palmarès de CISM qui parlent d'amour aussi. La chanson Hershey Kiss par Naomi. Et ensuite, la chanson « L'amour enterré vivant » par La Bronze. Alors, on écoute ça au CISM 89.3 FM, La Marge.

Vous êtes de retour à la Grande Ludothèque. On reprend notre conversation sur les jeux vidéo indépendants. Et cette fois-ci, ben, on s'intéresse à qu'est-ce qui se passe de 2006 à 2012. Ce qui se passe, c'est la révolution de la distribution numérique. Donc, jusqu'ici, il fallait convaincre un éditeur d'éditer notre jeu, de mettre en boîte, de distribuer en magasin. La révolution de la distribution numérique, ça nous donne des plateformes et des canaux de distribution qui nous permettent de vendre directement aux joueurs et aux joueuses en ligne. Steam va jouer un rôle fondamental là-dedans, mais ça va prendre du temps. Steam, ça existe depuis déjà plusieurs années, mais ça prend du temps avant que n'importe qui, ou disons presque n'importe qui, puisse vendre des jeux par Steam. Au départ, Steam, c'est vraiment fait pour distribuer les jeux de Valve Software, ceux qui font Team Fortress, Half-Life, etc. Et tranquillement, ils vont s'ouvrir à d'autres jeux, d'autres éditeurs, mais ils ont un peu au compte-gouttes. Et éventuellement, leur plateforme prend de l'ampleur, et donc, à un moment donné, ils vont commencer à recevoir beaucoup plus de demandes en ce sens-là. L'autre chose qui va mener à l'émergence du jeu vidéo indépendant, c'est les consoles de jeux aussi. La septième génération, comme on l'appelle... Là, l'historiographie du jeu vidéo, c'est compliqué, parenthèse, là. Parler de génération de consoles, ça introduit toutes sortes de biais. C'est un autre sujet. Mais si jamais ça vous intéresse d'en entendre parler davantage, comme pour tout autre sujet abordé dans l'émission, ne vous gênez pas à m'écrire un courriel à l'adresse suivante, lagrandeludothèque.cism@gmail.com. C'est sans espace ni accent, lagrandeludothèque.cism. .cism@gmail.com. 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Donc, si vous voulez entendre parler du problème du biais des générations de consoles, puis pourquoi c'est une vraie question compliquée, ça va me faire plaisir d'en parler vraiment trop longtemps pour l'intérêt général que moi j'anticipe des gens qui écoutent l'émission. Mais ça va me faire plaisir, n'hésitez pas. Alors, toujours est-il que les consoles donc de la septième génération, en mettant les guillemets, c'est quoi ces consoles-là? Ben, c'est la Xbox 360 chez Microsoft, c'est la PlayStation 3 chez Sony, et c'est la Wii chez Nintendo. Alors la Wii, c'est vraiment un hyper gros succès, phénomène, révolution culturelle, appelez ça comme vous voulez. Ça marche vraiment du feu de Dieu. La PlayStation 3, la PlayStation 3, c'est la suite de la PlayStation 2, alors évidemment que ça fonctionne bien. La Xbox 360, ça marche quand même bien en Amérique du Nord, pas du tout au Japon, donc c'est moyen. Mais la chose qui va vraiment être intéressante du côté de la Xbox, c'est que la première Xbox que Microsoft sort en début des années 2000, c'est justement l'entrée de Microsoft dans le marché des consoles de jeux vidéo. C'est une console qui est faite pour être en ligne. Il y a déjà le service Xbox Live. À l'époque, faut payer. Pouvez-vous croire à ça? Faut payer un frais mensuel pour jouer en ligne. Juste jouer à des jeux là avec des amis, genre. En tout cas, c'était une autre époque de l'Internet aussi, ceci dit, des abonnements Internet. Mais Xbox Live était déjà prévu dans la première Xbox, donc ils ont toujours été à l'avant-plan un peu de la connectivité des consoles dans l'écosystème plus vaste. Alors, quand la Xbox 360 arrive, il y a aussi ce système, cette boutique de jeux en ligne qui s'appelle XBLA pour Xbox Live Arcade. L'idée, c'était d'offrir des petits jeux accessibles, pas trop chers, pris en main rapide, un peu comme des jeux d'arcade, vraiment, à bas prix, puis bon, tu joues un peu, puis c'est divertissant. Donc, un autre espace du jeu vidéo qui n'était pas pris en charge par les consoles, parce que, évidemment, les jeux d'Xbox 360 sont imprimés sur des disques, sont mis dans des boîtes, sont vendus en magasin. On ne vend pas des jeux à 9,99 ou 14,99, là. C'est pas vrai, on fait pas ça. C'est bien trop de perte de temps, perte d'espace. Pourquoi Walmart accepterait de vendre un jeu 15$? C'est le même espace de tablette. Bref. Xbox 360 et Xbox Live Arcade ont été le vecteur qui a un peu poussé les autres à agir en conséquence. Alors, du côté de Sony, il y a le PlayStation Store qui va se mettre en place et qui va aussi offrir des jeux à télécharger, un peu sur le même modèle que l'Xbox Live Arcade. Et Nintendo vont pousser leur Wii Channel qui va permettre d'acheter des jeux. Et dans le cas de Nintendo, la motivation, c'est aussi qu'eux veulent vendre des jeux de leur catalogue rétro.
Donc, j'achète une Wii. Je suis peut-être un adulte qui joue à des jeux Nintendo depuis les années 80-90. J'ai moi-même un passé avec Nintendo. Donc, je vais utiliser dans le Wii Channel, Wii Shop, je pense que ça s'appelait. Je me souviens plus du nom. En tout cas, c'était un canal que tu pouvais aller sur ta Wii, puis tu avais une boutique. Puis là, ben, tu pouvais acheter des jeux et il y avait ce qu'ils appelaient la Virtual Console, la console virtuelle, qui te permettait de télécharger Super Mario Bros. 2, Super Mario Bros. 3 de la vieille Nintendo quand j'étais jeune. Wow, je peux retrouver ça pour seulement quelques dollars. Incroyable. Donc, il y avait cette motivation-là beaucoup chez Nintendo. Mais quand ils ont vu que ça fonctionnait du côté d'Xbox Live Arcade, puis qu'il y avait des créateurs de jeux, des petites équipes ou des gens en solo ou en duo qui font des petits jeux qui vendent quelques dollars, puis que les joueurs, les joueuses achètent, puis ça fonctionne, ben ils ont commencé à ouvrir ça aussi à des éditeurs ou des développeurs tiers aussi, en disant, OK, tu veux mettre en marché ton jeu sur mon canal, pas de problème, paie-moi une redevance, puis on va le mettre dans le système, puis les gens pourront le télécharger et tout. Donc, c'est la révolution de la distribution du jeu vidéo indépendant. Et c'est dans ce contexte-là qu'il y a des développeurs de jeux vidéo avec de l'expérience, qui ont travaillé dans des grands projets, dans des grandes entreprises, qui se disent, tu sais quoi, j'ai le goût de faire mes propres projets, j'ai plus envie nécessairement de travailler au service de quelqu'un qui ou d'une hiérarchie qui décide la vision, d'avoir à négocier constamment, je suis un artiste, je veux faire mon projet à moi et me lancer en affaires. Ça devient maintenant possible. Ben ça, c'est le profil qui correspond à un homme qui s'appelle Jonathan Blow, qui a commencé dans les années 90 en faisant du travail en jeux vidéo pour d'autres entreprises. Donc, c'est un contractuel. Et puis, il travaille sur plusieurs jeux assez réputés, assez économiquement viables, etc., etc. Et avait mis ses économies de côté pour se lancer son propre studio et publier son propre jeu sur lequel il va travailler pendant 3 ans à partir de ses économies personnelles. Ce jeu-là, c'est Braid. Donc, c'est le profil de Jonathan Blow. C'est aussi le profil de Phil Fish qui va travailler sur Fez. Phil Fish, de son vrai nom, Philippe Poisson, qui naît à Québec et qui étudie au Centre NAD ici à Montréal, qui à l'époque, le Centre NAD offre des programmes en animation 3D, surtout, c'est leur réputation. Et c'est vu comme la porte d'entrée vers l'industrie du jeu vidéo. On est fin des années 90, début des années 2000. Et donc, il va commencer sa carrière en travaillant chez Ubisoft, où est-ce qu'il va travailler sur des projets, dans une équipe structurée, hiérarchique, salariée, etc., etc., avant de finalement décider de explorer qu'est-ce qu'il peut faire comme jeu vidéo de façon indépendante. Je note aussi que ces deux individus-là sont des gens qui ont travaillé dans le AAA, mais qui sont aussi intéressés par l'expérimentation avec le jeu vidéo. Fait que ça, c'est quelque chose qui va faire partie de la démarche et de l'identité de ce que ça veut dire être indépendant. Ça veut pas juste dire être indépendant financièrement, être indépendant de fortune. J'ai mis mes économies de côté pour faire mon jeu comme je veux. C'est pas non plus exclusivement un sens qui signifie être indépendant d'un contrôle éditorial. Donc, je travaille sur mon jeu, j'ai pas encore d'éditeur. Quand mon jeu va être assez avancé, je vais aller chercher un éditeur qui va financer le projet sur la base de ce que j'ai déjà fait et non pas un, édi-

peut-être repousser les frontières, aller au-delà de ce qui se fait actuellement, interroger le médium, interroger les institutions qui présentent l'art, et ainsi de suite. Fait qu'eux, ils sont vraiment dans cette optique-là, tous les deux, en fait. Jonathan Blow va co-fonder le Experimental Gameplay Workshop. Qui a lieu dans la Game Developers Conference, le GDC. GDC, c'est comme la conférence annuelle des développeurs de jeux vidéo, donc vraiment des professionnels qui travaillent dans l'industrie. Et donc, en co-créant ça, c'est un workshop, un atelier de jeux expérimentaux. Donc, vraiment pour montrer des prototypes qui présentent des nouvelles mécaniques ou des nouveaux genres ou qui sont des hybrides un peu étranges, etc., etc. Donc, vous voyez un peu cet intérêt-là pour l'expérimental, pour repousser les frontières et tout ça. Phil Fish, lui, va participer à un collectif, c'est le collectif Kokoromi, qui est un collectif de 4 personnes. Dans mon souvenir, là, j'avoue que je vois un petit peu de mémoire, là, mais Kokoromi, c'était un collectif de 4 personnes à Montréal qui voulait explorer, dans le fond, le développement de jeux expérimentaux ou des idées expérimentales en jeux vidéo. Donc, ils ont tenu des compétitions / game jam, comme on appelle dans le milieu. Game jam, c'est l'idée qu'on met des gens, on leur donne des contraintes et puis on les assoit, puis on leur dit « Vous devez faire un jeu en 24 heures, 48 heures, 72 heures. » Et puis, à la fin de cette période-là, ben les gens devraient avoir un jeu, qui est évidemment un petit jeu expérimental. Souvent, là, c'était vraiment approprié pour ça. Et essayer quelque chose. C'est comme un essai vidéoludique, on va dire ça. Donc, Kokoromi ont organisé plusieurs compétitions ou événements, disons. Et Phil Fish, qui était un des 4 membres de Kokoromi, ça montre aussi cet intérêt-là pour repousser les frontières de qu'est-ce que c'est le jeu, qu'est-ce que ça peut faire, comment on peut faire des jeux différents, essayer des petites choses expérimentales. Donc, il y a ces deux aspects-là qui font que ben, ces créateurs-là ont envie de créer des jeux à leur image ou à explorer leurs propres intérêts. Et c'était pas possible avant d'avoir la distribution numérique vraiment bien ficelée. C'est ce qu'on va voir dans un film, d'ailleurs, qui date de 2012, qui est assez important pour saisir un peu l'esprit de ce que c'est être indie à l'époque. C'est le film qui s'appelle « Indie Game, The Movie ». C'est un documentaire réalisé par 2 Canadiens, James Swirsky et Lisanne Pajot, en 2012. Et moi, je le recommande fortement, honnêtement. C'est un film qui dure 1h34. Dans le fond, ils suivent des créateurs de jeux qui décident de go indie, de devenir indépendant. Fait qu'on interview dans le documentaire quand même plusieurs journalistes qui expliquent comment ça fonctionne l'industrie du jeu vidéo, qu'est-ce que les jeux indépendants font, etc. Mais la majorité de la trame narrative, en fait, c'est qu'on suit 4 développeurs de jeux vidéo. Il y a les 2 gars qui s'appellent Refenies, je me souviens pas de son prénom, puis Edmund McMillan, qui sont les 2 gars qui vont créer Super Meat Boy. Donc, Super Meat Boy, c'est un des premiers jeux vidéo indépendants aussi qui va faire partie de cette révolution-là. J'en parle pas vraiment dans l'émission d'aujourd'hui pour toutes sortes de raisons, mais essentiellement, c'est un jeu qui reprend beaucoup des mécaniques de jeu qui s'adressent à un public très hardcore, qui a grandi sur les jeux très difficiles de Nintendo et tout ça. Il y a d'autres jeux qui auraient pu faire partie de la sélection, Castle Crashers, par exemple, qui est fait par The Behemoth. Ça, c'est d'autres considérations. Donc, on suit les 2 créateurs de Super Meat Boy. On les voit dans leur vie familiale, domestique, individuelle. Et on suit Jonathan Blow, qui a sorti Braid au moment où le film est tourné. Les images sont filmées entre 2008 et 2012, je crois, sur une période de 4 ans, si je me souviens bien, à prendre avec des pincettes. Mais donc, on suit à différentes étapes du développement des projets de jeux vidéo indépendants. Et la 4e personne qui est featured dans le film, c'est Phil Fish, qui est en train de faire Fez. Et c'est intéressant parce que le film nous montre les 2 créateurs de Super Meat Boy qui sont en train de finir le jeu et qui vont sortir le jeu pendant que le film se fait, pendant que l'équipe du documentaire les suit. Donc, on voit vraiment la sortie du jeu, la réception du public, si ça fonctionne ou pas et tout ça. Avec Jonathan Blow, on a un créateur qui est déjà établi comme étant un artiste qui s'est exprimé à travers le jeu vidéo et qui a fait un jeu hautement personnel, qui est Braid, qui est déjà sorti, qui a déjà eu une réception, dont Jonathan Blow parle par la suite. Et avec Phil Fish, ben, il est en train de faire Fez, puis le jeu n'est toujours pas terminé quand le documentaire se termine. Fez va finir par sortir en 2012, mais le documentaire arrête de filmer justement en 2012. Donc, on est vraiment dans le passé, le présent et le futur de qu'est-ce que ça veut dire faire du jeu vidéo indépendant. Puis, il y a plusieurs scènes plutôt mémorables dans le film. On voit un peu le processus, comment c'est lourd, c'est difficile. Il y a pas d'argent. Puis là, je mets des guillemets,

C'est intéressant ça, parce que t'as les deux créateurs de Super Meat Boy qui, Edmund McMillen est marié depuis quelques années, je crois, avec sa femme. Ils sont jeunes quand même, là. Ils ont quoi, début trentaine maximum peut-être? Je sais pas, là, je me souviens pas. Ou fin vingtaine même. Et puis bon, ils vivent dans leur maison, puis Edmund travaille sans arrêt. Sa blonde essaie de le supporter moralement, mais tu sais, à un moment donné, il faut bien que le jeu sorte, puis que ça finisse cette affaire-là. Pendant un bout de temps, il se laisse pousser une barbe, il dit « j'ai plus le droit de me raser jusqu'à ce que le jeu soit sorti, là, il faut vraiment que ça... » qu'on en finisse. Puis on voit à quel point là c'est, je trouve que ça traduit bien ça là, le développement de jeux vidéo là, c'est infernal parce que t'as énormément de travail à mettre pour finir ton projet, finir ton jeu, régler des bugs, faire le peaufinage et tout ça. Puis le bouillonnement créatif de l'inspiration, des idées, du brainstorming, de voir un projet émerger de tout ça, ça arrive assez vite dans le processus, puis ça se termine assez rapidement. Il y a peut-être 10-20% qui est de l'idéation, puis de la créativité, puis du « wow », puis on invente. Puis après ça, c'est comme un 90-80% de « on réalise morceau par morceau, brique par brique, les trucs qu'on a imaginés, qui nous ont fait triper quand on a imaginé ça il y a un an, il y a deux ans, il y a trois ans. » C'est capoté quand même. Fait que je trouve que le film présente assez bien ça. Donc, ces deux-là, ben on voit un peu ça. Le collaborateur de Edmund McMillen, qui s'appelle Tommy Refenes, lui, il vit chez ses parents, de ce que j'ai compris. Puis, il a pas d'argent, il sort pas, il fait rien. À un moment donné, on le voit dans une scène hyper triste. Là, il est assis tout seul dans un snack bar à manger un déjeuner à 4 heures du matin ou je sais pas quoi, parce qu'il vient de finir son shift à 4 heures du matin, entre guillemets. Puis, il est là, puis il dit, moi, je fais rien. J'ai rien, là. J'en ai plus. J'ai pas de vie sociale. J'ai pas d'amis. Je fais un jeu. C'est ça que je fais. Fait que c'est quand même assez difficile à regarder. Le moment fort du film étant le moment où Phil Fish, il dit, moi, ça fait des années que je travaille sur Fez. Il faut vraiment que ce jeu-là sorte. Je peux pas l'abandonner. Mais évidemment, c'est dur de le réaliser puis de finir puis de passer à autre chose. Si je sors pas le jeu, je vais me tuer. C'est ça, il dit ça à un moment donné, direct à la caméra comme ça, c'est vraiment arrêtant. Ça nous arrête là, ça nous... Hein, quoi? T'sais, comme maman, il dit, écoute, c'est ça la règle que je me donne. T'sais, j'ai pas le choix de finir le jeu parce que sinon j'ai pas le droit de vivre. Fait que c'est ça que j'utilise pour me motiver. Fait que c'est vraiment un bon film, moi je le recommande, puis je vais revenir davantage dans la deuxième heure de l'émission, vraiment là sur Braid et Fez, le processus de création, qu'est-ce qu'il y a dans les jeux, comment ça fonctionne, qu'est-ce que les créateurs en disent, et qu'est-ce qu'on en voit aussi dans une game de movie à travers ces périples de création. Alors restez à l'écoute, on s'en va en pause musicale, on va écouter trois chansons qui sont tout à fait appropriées pour le thème de cette émission. On va écouter Indépendance par Teenage Witch, on va écouter Independence Park par Superflu, et ensuite Independenza par I Am. Restez à l'écoute dans la deuxième heure de la Grande Ludothèque sur les ondes du CISM 89.3 FM, La Marge.

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3: De retour pour la deuxième heure de la Grande Ludothèque. On continue notre exploration des jeux indépendants et cette fois-ci, on s'attarde en détail à ces deux jeux qui retiennent notre attention. Braid, créé par Jonathan Blow, sorti en 2008, et Fez, créé par Phil Fish et Polytron, sorti en 2012. Ce sont deux jeux qui s'inscrivent dans la préoccupation de leur créateur pour les jeux vidéo expérimentaux ou l'expérimentation en jeux vidéo, je l'ai déjà dit, dans la première heure. Jonathan Blow s'intéresse dans Braid à une mécanique de jeu particulière. C'est ça le ciment de ce projet-là. C'est l'idée de jouer avec le temps. Et puis, Braid se présente comme un jeu très, très esthétique, très léché. D'abord dans son style artistique, visuel. D'ailleurs... je fais une parenthèse, mais Jonathan Blow avait commencé par demander à Edmund McMillan de faire les dessins. Edmund McMillan, qui est le dessinateur derrière Super Meat Boy. Donc, vous voyez que dans le documentaire Indie Game The Movie, on suit l'équipe de Super Meat Boy, le duo, et on suit Jonathan Blow. Ben, en fait, ces deux-là se connaissaient déjà et se fréquentaient déjà un peu les cercles sociaux semblables, là. C'est-à-dire que les deux s'intéressaient à faire des jeux autrement, en dehors de la machine, en dehors de la boîte. Donc, toute la démarche qu'on associe à l'indie, hein, l'indépendant, qui refuse les codes et qui s'en va à la marge de l'expérience ou des façons de faire habituelles. Donc, dans un premier temps, les graphismes, on va dire version 1, avaient été faits par Edmund McMillan et son style très, très dessin avec des gros yeux expressifs. Edmund McMillan est très connu pour The Binding of Isaac, si vous connaissez ce jeu indépendant. Donc, ça vous donne un peu une idée du genre de dessin. Bon, ben Braid, si vous regardez aujourd'hui, vous faites une petite recherche sur Internet, vous allez voir Braid, là, ça ressemble pas du tout à ça. Jonathan Blow est allé chercher un deuxième artiste par la suite pour faire les versions finales des éléments graphiques dans ce jeu-là, qui s'appelle David Hellman, que je connais pas tellement. Donc voilà. Alors Braid, visuellement, ça se présente comme un jeu de plateforme, semblable à Super Mario Bros., pour le dire vite, mais avec un côté graphique très, très... painterly, j'ai envie de dire. Hein. C'est de la peinture. Ça ressemble beaucoup à des... Là, j'hésite à appeler ça des toiles impressionnistes. Je pense qu'on sent un peu la touche de l'impressionnisme dans le traitement des couleurs, dans le goût pour les paysages et tout ça qu'on voit en arrière-plan. Hein, essentiellement, quand on joue à Braid, on a des arrière-plans très esthétiques, très léchés. Puis devant cet arrière-plan-là, ben on a des plateformes. D'ailleurs, les paysages qu'on voit, c'est des nuages, c'est des montagnes, c'est un soleil, des choses comme ça. On sent vraiment des coups de pinceau à travers tout ça. Donc, il y a ça qui caractérise les décors, mais aussi même les plateformes sur lesquelles on saute. C'est comme des plateformes en bois, des rochers couverts de mousse, des choses comme ça. Vraiment avec des couleurs vibrantes. Puis on sent vraiment une patte là, artistique dans les graphismes. Donc, sans doute que ça participe un peu à l'impression qu'on a que voici un objet qui demande d'être pris au sérieux. Je pense qu'il y a ça qui se passe quand on regarde Braid. C'est un jeu de plateforme, mais c'est pas du pixel, c'est pas du 8-bit rétro, c'est pas non plus un truc bare bones avec des formes polygonales ou des choses comme ça. C'est comme, non, voici un objet qui, par son style visuel, signale une intention d'être pris au sérieux, d'être peut-être regardé, lu, expérimenté, considéré comme des formes d'œuvres d'art. Je pense que dans le style artistique, ça traduit déjà cette volonté-là de positionnement que Jonathan Blow va mettre en place dans Braid en disant « c'est un jeu complexe, il y a un message profond, c'est une expérimentation philosophique, ça demande d'être interprété, d'être étudié, et ainsi de suite. » En passant, c'est un des éléments qui fait que Jonathan Blow a une réputation d'être le créateur insuffering, là, comme on dit en anglais, là, dont on ne peut souffrir de tolérer les prises de parole et tout ça. Il est toujours là en train de vendre son jeu comme étant une œuvre extrêmement complexe et tout ça. Puis certainement que le montage qui est fait de ses interventions dans le film Indie Game The Movie, qui est un documentaire, mais un documentaire quand même qui affirme des choses, qui a un parti pris de montrer un peu le jeu vidéo indépendant comme étant ce nouveau territoire exploré par des artistes authentiques. Ben, Jonathan Blow, c'est un peu le personnage de l'artiste. Je veux dire, le film nous le présente comme étant le gars qui a fait son jeu est sorti, et lui, comme artiste, est pas super satisfait de la réception parce qu'il a l'impression que les gens passent à côté de quelque chose de tellement profond et fondamental dans ce qu'il a voulu exprimer avec Braid. Ça, c'est un des trucs qu'il va dire dans le film. Il va dire « J'étais comme triste de voir que Braid a super bien marché. » Ça a vendu de la copie, les gens jouent, les gens aiment ça. Mais je regardais les vidéos, puis je regardais les gens qui parlaient de leur expérience, puis je me disais, ah, ils sont comme passés à côté de l'idée profonde que je voulais exprimer. Et je suis triste de voir que ce que j'envisageais comme étant un moyen de communiquer quelque chose de profond sur l'existence et le sentiment humain, finalement, ça n'a pas été perçu de l'autre côté. On est passé à côté. Donc, vous voyez un peu le genre de personnage. Ça peut vraiment avoir l'air prétentieux. Puis, comment dire, je pense que Jonathan Blow, il est confortable à laisser exister ce personnage-là du développeur de jeux vidéo qui est pas un programmeur, qui dit pas genre « Moi, je fais des jeux le fun, je veux que vous ayez du fun. » Non, non, c'est comme « Moi, je suis un artiste, j'ai un message. » Fait que je pense que lui, il est à l'aise avec ça. T'sais. Donc, voilà, on va engager le jeu Braid sur ces termes-là. Fait que je disais que Braid, c'est un jeu qui joue autour du temps. Ben, ça va être la mécanique principale qui va être explorée à travers le jeu. Déjà, avec le style visuel, on arrive dans le jeu puis on se dit « Oh, c'est un jeu différent, cette affaire-là. » C'est pas des graphismes typiques de jeux vidéo. Ça ressemble plus à une peinture. Oh, que c'est étrange. Dès le moment où on lance le jeu, on est devant un écran où est-ce qu'on voit les toits des bâtiments qui sont en feu derrière nous et il y a un grand pont qui s'étend vers la droite et il y a une silhouette dans la pénombre à gauche qui ressemble vraiment une silhouette humanoïde. Fait que là, évidemment, si on a déjà joué un jeu de plateforme dans notre vie, on sait qu'on a un bonhomme à gauche puis qu'on s'en va à droite. Puis, on a le titre Braid qui apparaît en flamme derrière. C'est l'écran du titre, mais en même temps, si on pousse le joystick, on voit que notre personnage, notre silhouette, finalement, se déplace vers la droite. On est déjà dans le jeu. On est déjà en train de jouer. Fait qu'on s'en va à droite, l'écran défile. En défilant, on voit tous les effets de profondeur, là, les différentes strates de décor qui défilent avec le parallaxe pour donner une impression de profondeur. On voit des constellations dans le ciel, des étoiles. On rentre dans une maison qui est devant nous et on rentre devant un tableau. La maison, on la voit évidemment en vue latérale, donc on voit les quelques pièces de la maison, on voit une échelle qui descend, il y a un étage en dessous, on voit déjà les autres pièces parce que le petit bonhomme est dans la pièce en haut à gauche. Puis on rentre dans une pièce où il y a une grande toile au mur qui semble vide et c'est écrit World 2. Hein, pensez à ça. World, ça fait référence à Super Mario Bros. Le premier Super Mario Bros, on joue, on commence où? Au monde 1-1. Mais là, on arrive dans une maison qui est le World 2. Fait que là, ça nous montre que... Fait que là, quand on pèse sur un bouton devant la toile, ben, on rentre dans la toile. C'est ce qu'on comprend. On apparaît dans une pièce qui est un paquet de nuages qui nous encercle. Mais on voit déjà qu'en commençant au monde 2, ça veut dire déjà que la question de la temporalité va être centrale. Hein? C'est déjà une autre signalétique. Pourquoi? Ben parce qu'on commence pour le début de l'histoire. Il y a eu un chapitre 1 qui n'est pas connu. Donc, ça probablement que le but, ça va être de revenir au chapitre 1 plus tard. Est-ce que c'est un jeu où on va avoir les chapitres dans le désordre? Est-ce qu'on va commencer à 2, on va se rendre jusqu'à la fin, puis après ça, on va voir le 1 à la fin? On ne sait pas. Mais en tout cas, il y a quelque chose là-dedans. Peut-être même qu'on n'aura jamais accès au 1. Donc, voyez qu'on est déjà dans le royaume de l'artistique par le style visuel, par la disposition de l'expérimental. Et donc, on devrait avoir à ce point-ci un esprit assez ouvert, là, finalement, quand on arrive dans cette pièce-là. Pièce-là qui est un paquet de nuages qui dessine, dans le fond, un espace linéaire. Là, on avance de gauche à droite. Devant nous, il y a des livres posés sur des pupitres. Et au bout, il y a des portes avec un numéro dessus. Donc, une porte avec... on voit quatre portes, mais il y en a trois qui sont dans l'ombre. Il y en a une qui est vraiment bien définie. Fait quand on bouge notre petit bonhomme. Puis là, c'est le temps de décrire aussi notre petit bonhomme. Hein? Mario, c'est qui? Mario, c'est supposé être un plombier. Bon, à discuter. Mais en tout cas, Mario, il porte une salopette, il court, voilà. Là, le personnage qu'on incarne, il a les cheveux roux un peu, auburn, peut-être, je dirais. Et il a l'air d'un preppy. C'est un mot qui est utilisé dans le documentaire Indie Game The Movie quand il parle du jeu, justement. Il a l'air d'un petit preppy. Il a un petit veston, une petite cravate, une chemise, puis des pantalons, des belles chaussures. Il est coiffé un peu avec comment j'appelle ça, une middle part. Enfin, bref, il a les cheveux séparés en deux. Donc, on bouge ce petit bonhomme preppy-là, puis on le promène. Fait que là, on est dans les nuages, puis on a un titre qui apparaît, qui est 2, Time and Forgiveness. Donc, le temps et le pardon. On pourrait dire ça. Puis là, on avance, puis quand on passe devant le premier pupitre où il y a un livre fermé, bien, quand on passe devant, le livre s'ouvre et il y a du texte qui apparaît à l'écran. Fait que là, on peut lire les mots ou on peut décider de bouger le bonhomme à droite puis pas lire, mais disons que l'expérience jusqu'ici invite à considérer ça avec sérieux, avec respect, hein, puis s'intéresser à ça parce que ça semble être une œuvre d'art ou quelque chose d'expérimental. Et donc, on a le texte qui va nous raconter l'histoire, en fait. Tim est en quête pour sauver la princesse. Elle a été capturée par un monstre horrible et méchant. C'est arrivé parce que Tim a fait une erreur. Donc déjà, on continue à faire écho à Super Mario Bros, le jeu original, Mario doit sauver la princesse, donc un trope hyper connu dans les histoires qu'on nous fait vivre dans beaucoup de jeux vidéo, surtout de l'époque rétro, là. Les choses se nuancent et se complexifient de nos jours, mais bon, ça fait référence à tout ça. Fait que là, on peut avancer vers le prochain livre après qu'on ait lu le texte. Le deuxième va dire « Pas juste un. » Pas juste un quoi? Ben, Tim a fait une erreur. Pas juste une erreur, not just one. Il a fait plusieurs erreurs durant le temps qu'ils ont passé ensemble toutes ces années en arrière. Il y a des souvenirs de leur relation qui sont devenus mélangés, qui ont été remplacés, fabriqués. Mais il y a un souvenir qui demeure très clair, la princesse qui se revire de bord, qui s'éloigne, qui tourne le dos, avec sa tresse qui le fouette with contempt, avec... comment je traduirais ça? Contempt? Mépris, avec mépris. Donc, on continue à avancer, puis on a donc... Ça, c'est le fun, là, d'ailleurs. On a 6 livres qui sont là. Fait qu'on sait qu'il va y avoir 6 fragments, tu sais. Fait qu'on n'est pas pris dans une cotine à se demander quand est-ce que ça finit, une cinématique non interactive. On n'est pas pris là-dedans, là, tu sais. C'est comme on peut les lire à notre rythme et tout ça. Donc, il sait qu'elle a essayé de lui pardonner, mais qui peut... mettre de côté un mensonge, un coup de poignard dans le dos. Une telle erreur va changer une relation de manière irréversible, même si on a appris de notre erreur et qu'on ne répéterait jamais cette erreur. Les yeux de la princesse se font plus petits, plus étroits. Elle devient plus distante. Elle prend ses distances. Fait que là, vous avez un autre texte après qui dit « Notre monde, avec ses règles et la causalité, nous a entraînés à être pingres avec le pardon. Mais si on pardonne trop facilement, on peut continuer à avoir mal. Mais si on a appris d'une erreur et qu'on est devenu une meilleure personne, est-ce qu'on ne devrait pas être récompensé pour l'apprentissage qu'on a fait plutôt qu'être puni pour l'erreur qu'on a faite? Et si notre monde fonctionnait différemment? Si on pouvait juste revenir en arrière et lui dire « j'ai pas voulu dire ce que j'ai dit » et elle dirait « c'est correct, je comprends » et elle ne se retournerait pas et la vie continuerait comme si elle n'avait jamais dit ça, on pourrait enlever tout le dommage qu'on a subi, mais garder toute la sagesse qu'on retire de l'expérience. Tim et la princesse sont... Puis là, il y a ces 5 livres pupitres qui sont placés là, un à côté de l'autre, et le 6e, il est placé un petit peu plus loin. Fait que là, au début, on peut se dire, OK, il est un peu décalé, mais tu sais, qu'est-ce que ça veut dire? Mais là, quand on voit le 6e texte, là, c'est différent. Regardez, le texte dit « Tim et la princesse sont en train de se reposer dans le jardin du château, en riant ensemble, nommant les beaux oiseaux colorés. Leurs erreurs sont cachées l'un de l'autre, tucked away, donc sous les couvertures et les plis du temps, bien en sécurité. » Fait que là, vous voyez qu'à travers ces descriptions-là, qui ne semblent être que des descriptions, en fait, il y a de l'action qui se met en place, il y a une configuration. On est passé de « Tim a fait une erreur, la princesse le veut plus, qu'est-ce qui s'est passé, on le sait pas. » Elle ne veut pas le pardonner parce que ça continue à lui faire mal. Pourtant, est-ce que notre monde fonctionne comme ça? On devrait pas avoir une récompense, peut-être. Et si notre monde fonctionnait différemment, puis là, on va pénétrer dans une réalité alternative. On va explorer qu'est-ce qui se serait passé si le monde fonctionnait différemment, qu'on pouvait revenir en arrière et aller sur des trajectoires autres. Donc, on est dans la frontière entre le réel et le fantasme, le souvenir et tout ça. Fait que là, on rentre dans la première porte. Il y a le chiffre 3 dessus. Et quand on arrive là-dedans, ben on a un grand environnement. Puis là, on se promène, on saute, on monte des plateformes. Il y a un gros bouton A dans l'environnement qui nous montre que si tu pèses sur A, tu sautes. Donc, c'est comme un tutoriel intégré, on va dire. On peut s'accrocher à des grillages. On se déplace vers la droite, tout ça. On voit des caisses. On doit pousser une caisse, la faire tomber. Bon, des choses comme ça. Puis là, on voit un morceau de casse-tête qui a une aura jaune. Là, donc, clairement, faut aller le chercher, qui est au-dessus des piquants. Tu ramasses le morceau de casse-tête. Hop! T'as un des trois morceaux de casse-tête. T'as trois silhouettes dans le coin de l'écran. Fait que ça te dit qu'il y a trois morceaux de casse-tête à trouver. Puis là, t'as des méchants qui se promènent. Un peu comme les Goombas dans Mario. Mais évidemment, il y a une patte artistique derrière le jeu, hein. C'est pas des pixels. Fait que c'est comme des genres de petits bonhommes avec des ronds, avec des petits cheveux. Ils sortent de canons qui sont disposés là. Fait que, il y a un nouveau méchant qui est généré à chaque fois. Puis là, on t'apprend les mécaniques de base, qui est que quand tu sautes sur un méchant, tu rebondis. Si tu rebondis sur deux méchants de suite, tu rebondis encore plus haut. Et si tu tues les méchants parce que tu sautes dessus, tu sais, ils tombent en bas, là, ils sont comme battus, ben le canon va te fournir un nouveau méchant de façon infinie. Fait que tu peux pas rester bloqué, mais ce qu'il faut que tu fasses donc dans ce premier niveau-là, c'est rebondir sur un méchant pour avoir plus de hauteur dans ton saut pour attraper le morceau de casse-tête. Et un petit peu plus loin, ben il y a un autre morceau de casse-tête qui est encore plus haut. Fait que là, cette fois-ci, il y a deux méchants. Fait que là, t'apprends que si tu rebondis sur le premier puis tu rebondis sur le deuxième sans retomber au sol, ben tu gagnes encore plus d'élan. Fait que tu montes encore plus haut. Fait que vous voyez un peu le genre de niveau. C'est des niveaux de puzzle. On peut toujours revenir en arrière, revenir en avant. On peut jamais rester coincé ou bloqué. Là, dans le niveau suivant, les canons vont lancer des nuages. Fait qu'on va sauter sur les nuages qui sont comme des plateformes mobiles qui avancent. On va attraper d'autres morceaux de casse-tête et tout ça. Puis éventuellement, on va découvrir que le bouton L sur la manette, donc la gâchette qui est à gauche, nous permet de reculer dans le temps. À tout moment pendant qu'on joue, on peut tenir le piton, puis là, rup, on recule. La musique recule aussi. Donc ça, c'est assez intéressant. On entend la musique qui recule. Et on peut reprendre des trucs. Genre, si on touche un méchant puis qu'on meurt, ben le jeu fiche. Puis là, on peut tenir le bouton pour reculer, puis on revient en arrière. Et ça va être une mécanique qu'on va explorer beaucoup dans ce monde-là, hein, le monde 2. Dès une des salles suivantes, vous allez avoir un casse-tête parce que vous avez une mention en haut de l'écran qui dit « Hunt », chasse. Puis là, on voit 6 petits portraits de petits bonhommes qui sont les méchants. Puis on est dans un écran fixe où est-ce qu'on a 6 petits bonhommes qui se promènent sur différentes plateformes. Fait qu'il faut qu'on bat les 6. Mais pour atteindre deux de ces méchants-là, il y a un trou très, très gros qui est difficile à sauter par-dessus. Alors, il faut absolument sauter sur l'un des méchants quand il est tout près du bord de la corniche pour utiliser la hauteur que je gagne en rebondissant sur sa tête pour traverser le trou. Ce qui fait que quand tu joues la première fois puis que tu arrives dans le niveau, ben, tu vois le méchant, tu sautes dessus, tu le tues, mais là, tu l'as pas tué à la bonne place. Fait que là, t'es coincé. Mais t'es pas vraiment coincé parce que tu peux tenir le bouton pour revenir en arrière. Le temps se déroule ou se reroule. Je sais pas trop comment dire ça. Et grâce au rebond qu'on fait sur la tête du méchant placé exactement au bon endroit, ben on réussit à franchir le trou et à se rendre de l'autre côté pour vaincre tous les adversaires. Donc, vous voyez, très progressivement, les casse-têtes se mettent en place, la difficulté augmente, puis là, il y a des choses de plus en plus difficiles qu'il faut faire. Ça, c'est une des choses que Braid fait très bien. Il articule un pont vers le passé, vers le rétro du jeu vidéo, en nous mettant dans des situations familières. Jeu de plateforme, saute, rebondit sa tête des méchants, ça ressemble beaucoup à Mario. Le cadrage narratif évoque ça aussi, c'est une consigne de lecture qui facilite ça. Mais en même temps, il réarticule cette expérience classique des jeux de plateforme en nous mettant dans des petites situations très, très précises où il faut faire des opérations extrêmement précises. Puis, c'est très difficile de faire ça, mais vu qu'on peut reculer dans le temps sans arrêt, ben on se reprend une fois, deux fois, trois fois, quatre fois, 10 fois, 20 fois, 30 fois. Vraiment, là, pour réussir des trucs comme du genre, il y a un méchant qui marche de la droite vers la gauche, il se pitche dans un trou. Fait que là, faut que j'attende qu'il tombe dans le trou, puis que moi, je saute au bon moment pour rebondir sur sa tête et profiter de la hauteur pour me rendre de l'autre côté. Ça me prend le timing parfait, l'angle parfait, etc., etc. C'est super difficile de faire ça, mais je peux me reprendre sans arrêt. Fait que vous voyez qu'il y a une relecture de ce que c'est le jeu vidéo, puis en même temps, on va vivre à travers les mécaniques de jeu la dynamique centrale, le thème principal qui est abordé par le récit. C'est-à-dire, et si on pouvait revenir en arrière et se reprendre? Donc, c'est ça qui est assez profond quand même dans Braid. C'est l'idée de nous faire vivre par des mécaniques de jeu, le fait qu'on peut reculer en arrière puis se reprendre sans arrêt pour finir par réussir une séquence parfaite. Et l'intrigue met en scène un personnage qui a fait une erreur et qui n'est pas capable de revenir en arrière pour réparer cette erreur-là, parce que cette erreur-là a eu un impact sur un autre être humain, la princesse, et que tu peux pas revenir en arrière dans les sentiments des gens. Et essentiellement, c'est un peu ça, une partie du message, en tout cas, qu'on peut retirer de Braid. Et qui font que, effectivement, autant on peut détester l'attitude artiste prétentieux de Jonathan Blow comment il apparaît dans le film Indie Game The Movie, mais aussi le fait que, par exemple, quand Braid est sorti, il débarquait dans tous les forums, dans tous les articles de nouvelles pour mettre des commentaires en dessous des articles écrits par des journalistes, puis apporter des précisions, puis des trucs comme ça. Il débarquait partout sur l'Internet. Il était incapable de lâcher prise de son œuvre. Il était tout le temps là pour expliquer, puis donner des pistes, puis ajouter des morceaux. Mais en même temps, il voulait jamais expliquer vraiment qu'est-ce qu'il avait à comprendre. T'sais. Toujours en train de dire « Ah, il y a vraiment un sens très, très profond et pourtant très, très évident que personne n'a trouvé encore. » Autant on peut détester le personnage de Jonathan Blow, autant il faut reconnaître que tabarnouche, ça marche son truc. Puis Braid, c'est vraiment, vraiment, vraiment intéressant. Je vais vous parler de qu'est-ce qui se passe dans le jeu. Parce qu'essentiellement, la formule du jeu, c'est ça. Une fois qu'on a fait les différentes salles qui composent le monde 2, on a ramassé les morceaux du casse-tête, ben on peut placer ces morceaux de casse-tête-là pour reconstituer un fragment, qui est la toile qu'on voit dans la maison, dans le fond. Et chacun de ces fragments-là illustre une scène, illustre quelque chose, qui tranquillement, un monde après l'autre, vont nous permettre de comprendre qu'est-ce qui s'est passé, c'est quoi l'erreur de Tim, c'est quoi l'affaire avec ça. Alors dans Braid, il y a 6 mondes et dans chaque monde, il y a une nouvelle variation sur la mécanique de jouer avec le temps qui est introduite. Ça amène à des nouveaux casse-têtes. Par exemple, dans un des mondes, la ligne du temps est transposée sur l'écran de jeu. OK, je sais que c'est pas clair là, mais grosso modo, quand tu es à gauche de l'écran, tu es au début du temps, puis quand tu avances vers la droite, le temps avance, puis quand tu te déplaces vers la gauche, le temps recule. Fait que vous voyez un peu, là, essayez de vous représenter qu'est-ce que ça veut dire. C'est vraiment, c'est brillant, honnêtement. Puis ça fait des puzzles qui sont quand même faisables. Ça, c'est l'autre chose. Et aussi, ce qui est intéressant, c'est qu'on peut avancer dans le jeu sans récolter tous les morceaux de casse-tête. Dans à peu près tous les niveaux, on peut juste se diriger vers la sortie, passer au niveau suivant, puis on reviendra plus tard pour essayer de récupérer des morceaux quand on aura eu le temps de travailler un peu intellectuellement sur ces puzzles-là. Donc, il y a différentes choses qu'on va vivre à travers l'aventure, mais essentiellement, ça va prendre la forme de textes qui apparaissent dans les petits livres en ouverture de chacun des 6 mondes, ramasser des morceaux de casse-tête, recomposer à partir des morceaux de casse-tête ces images-là, ces scènes-là, qui ponctuent un peu l'histoire, puis qu'est-ce qu'il y a à comprendre de l'histoire. Et à travers tout ça, ben, on se dirige vers la finale. Puis la finale, ça, c'est un autre truc vraiment brillant. Là, on va rentrer en zone de divulgateur. Divulgateur, donc si vous voulez jouer à Braid et vous voulez pas avoir la solution, je vais en parler pendant 2 minutes. Alors, bouchez-vous les oreilles, changez pas de poste, mais ça va fonctionner quand même. Donc, à la fin de Braid, on revient au monde 1, dans le fond. Le monde 1, qui est le début, c'est l'événement déclencheur qui va mettre en scène tout le récit. C'est quand la princesse a été capturée par un méchant. Alors, dans le monde 1, quand on voit la princesse qui dort en haut, puis il y a comme un chevalier, puis là, elle essaie de se sauver du chevalier et tout ça, et on avance dans le niveau. Et quand on arrive à la fin du niveau, on se rend compte que ce niveau-là, dans le fond, nous, on court en bas, puis la princesse est en haut en train de se sauver, puis elle essaie de se sauver d'un chevalier pendant que nous, on court en bas. Puis quand on arrive à la fin du niveau, on arrive à côté de la fenêtre où est-ce que la princesse, elle est en train de dormir et on réalise que tout ce niveau-là a été livré à l'envers temporellement. Alors, en réalité, tout ce qui s'est passé dans le niveau, c'est pas que la princesse essayait de se sauver d'un chevalier pendant que nous, on courait en bas pour essayer de la rejoindre et d'aller la sauver. Si on recule la séquence puis qu'on la lit à l'envers, c'est que la princesse essaie de se sauver de nous. Et nous, on emprunte un autre chemin pour essayer de la pourchasser pendant ce temps-là. Tam, tam, tam! Fait que c'est là qu'on réalise que le monstre qui a essayé de capturer la princesse, c'est Tim. Tim est le monstre duquel se sauve la princesse. Fait que ça, c'est fou parce que, un, ça fait un retour sur le passé du jeu vidéo, les récits de demoiselles en détresse qui étaient très, très nombreux dans les premiers jeux vidéo, puis qui continuent d'ailleurs à être un peu trop nombreux pour ce qui devrait être, on va le dire. Donc, ça nous remet complètement à l'envers. Dans le fond, Tim, c'est un agresseur, tu sais. Puis, ça donne un sens tout à fait personnel et très, très équivoque, là, finalement, sur les premiers textes qu'on lisait dans le jeu, hein. Mais si on pouvait revenir en arrière, puis ne pas avoir commis l'erreur tout en ayant la sagesse d'avoir eu l'erreur. C'est comme, ouais, OK, mais c'est vrai qu'on peut pas demander à quelqu'un de pardonner simplement. Puis il faut peut-être être avare de pardon parce qu'il y a des moments où est-ce qu'on peut pas juste pardonner des trucs. T'sais. Donc, ça pose vraiment toutes ces questions-là. Fin du divulgacheur! On revient à notre programmation normale. On revient à notre programmation normale pour dire que Braid est en plus un texte qui fait référence à d'autres textes. Donc, dans les textes qu'on lit au début des mondes, il y a des références qui sont faites à toutes sortes d'autres œuvres littéraires ou d'événements de l'actualité. Notamment, il y a une citation à la fin du jeu quand on arrive dans l'épilogue qui est la célèbre phrase que vous avez peut-être vue dans le film Oppenheimer. Je sais que ça a l'air bizarre de parler d'Oppenheimer ici. Quand ils font les tests de la bombe atomique aux États-Unis puis qu'ils voient la bombe qui explose, vous avez le directeur du projet qui dit « Now we are all sons of bitches ». Voilà, on a fait quelque chose qui on peut pas revenir en arrière une fois qu'on a fait ça. Ben, cette citation-là apparaît dans l'épilogue de Braid. Fait que là, c'est un peu weird de trouver ça là-dedans, dans une histoire d'un gars qui a finalement fait quelque chose qu'il n'aurait pas dû, etc. Mais, en fait, ça amène les gens à faire une lecture de l'intrigue comme étant plutôt métaphorique. Hein, l'histoire de la princesse et tout, c'est en fait l'histoire de Tim, qui est un scientifique qui cherche à atteindre la connaissance, le savoir, etc. Et ce faisant, ben passe à côté d'une réelle manière de découvrir des choses. J'ai lu une interprétation de quelqu'un qui dit, en fait, c'est un questionnement sur l'existence, le sens de la vie et tout ça, à laquelle la science ne peut apporter aucune réponse. Donc il y a comme une erreur de catégorie, puis métaphoriquement, l'histoire est à propos de cette quête pour la connaissance, pour le savoir. Fait que vous voyez que il y a quand même différents niveaux de lecture là qui sont autorisés par un jeu comme ça, ce qui participe évidemment de la mythologisation, j'ai envie de dire, du personnage de Jonathan Blow, le grand artiste qui a voulu s'exprimer dans un jeu vidéo. Alors, c'est un peu ça le portrait de Braid. Ça reste un jeu excellent, d'ailleurs. Moi, je recommande de regarder le film Indie Game The Movie. Et je pense qu'à partir du film, ça donne aussi l'intérêt de jouer au jeu puis de voir qu'est-ce qu'il y a là-dedans. Pour vrai, ça vaut la peine. C'est vraiment agréable de le faire. C'est stimulant intellectuellement aussi. Les puzzles sont bien construits puis il faut vraiment qu'on travaille là pour résoudre ces puzzles-là. Évidemment, on peut regarder des guides si on est coincé. Faites-le, c'est pas grave. T'sais, le but, c'est de passer à travers puis de voir un peu ce qu'il y a à voir. Mais il y a vraiment un grand plaisir à prendre puis ça reste un super bon jeu. Il y a d'ailleurs eu une édition Braid 20e anniversaire qui est sortie et Jonathan Blow dit que ça a vendu comme la marde de chien. Excusez l'expression. C'est ça qu'il a dit. Ben voilà, tu sais, peut-être que, bon, mal marketé, je sais pas trop. Là, on a surestimé l'effet wow qui arriverait en annonçant ça, peut-être, je sais pas. En tout cas, vous pouvez jouer à Braid sur PC, sur plusieurs plateformes. Ça a été porté à plein d'endroits. Et par la suite, Jonathan Blow a continué sa carrière. Il a utilisé les profits qu'il a fait en faisant Braid pour les injecter dans son jeu suivant qui s'appelle The Witness, qui est encore une fois un jeu particulier, intéressant et tout ça. J'en parle pas plus parce que moi, je l'ai pas joué personnellement. Je pourrais m'y mettre, tiens. C'est un développeur de jeu qui continue à être très, très associé à Braid, qui sera sans doute son chef-d'œuvre ou l'œuvre pour laquelle il est principalement reconnu. On va aborder cette question-là d'être connu pour une œuvre aussi quand on va s'intéresser à Fez avec Phil Fish. On va faire ça tout de suite après notre pause musicale qui va faire hommage au thème qu'on a abordé à travers Braid. On va écouter la chanson « Passé, composé, futur, conditionnel » par Le Ton Mité. Ensuite, on va écouter « Passé, recomposé » par Jérôme Minière. Et on va terminer avec « Je vais me reprendre » par Tremble. Fait que vous écoutez ça sur les ondes du CISM 89.3 FM, La Marge.

Vous êtes de retour à la Grande Ludothèque sur les ondes du CISM 89.3 FM La Marge. On termine notre émission sur les jeux indépendants et leur révolution. On a parlé dans la première heure du contexte historique qui amène cette révolution-là numérique dans la distribution. On a regardé le cas de Braid qui est créé par Jonathan Blow qui permet d'avoir vraiment un jeu expérimental assez profond et tout ça. Maintenant, on s'intéresse à Fez. Fez qui est un jeu qui a aussi une grande profondeur, mais dans un registre tout à fait différent. Fez est créé par Phil Fish et puis la création du jeu mérite quand même beaucoup de discussions. Je vais en faire un résumé assez abrégé. Dans le fond, Fez est présenté dans le Independent Games Festival, donc le IGF, est présenté dans le Festival du jeu indépendant et obtient un prix en 2008, alors que le jeu n'est pas terminé, pas du tout terminé, il est même dans ses premiers stades de développement, et il obtient le prix d'excellence visuelle. Alors, il y a déjà un intérêt qui commence à s'installer pour ce jeu-là, qui est remarqué. Les gens en discutent, les gens l'attendent. Le concept du jeu frappe les gens comme étant génial et ça crée tout un hype et tout un build-up qui fait en sorte que finalement le jeu est super attendu, les gens discutent et tout. Et ça commence à semer les graines qui vont finir par devenir, du harcèlement envers le développeur du jeu, Phil Fish lui-même. Phil Fish est présent sur Twitter à l'époque. Répond aux gens, il participe et tout ça. Puis il y a souvent des hot takes, comme on dit. Donc vraiment des points de vue très très arrêtés, des affirmations un peu à l'emporte-pièce et tout ça. Donc c'est une figure qui peut attiser déjà la critique et c'est un peu ce qui se produit quand les gens disent ouais ben tu sais Phil Fish t'as gagné un prix pour ton jeu qui était un démo en 2008. Puis là on est 3 ans plus tard puis le jeu est toujours pas fait. Qu'est-ce qu'il fait? Il en parle quand même pas mal déjà dans le film Indie Game The Movie. Donc c'est déjà une figure qui est un peu polarisante, entre guillemets, j'ai envie de dire. Pas tant polarisante qu'en fait, sur le carreau, là, on scrute ses trucs, on dit « Ouais, ben t'as toujours pas sorti ton mot du jeu, hein, fait que tu peux bien parler puis chialer que telle affaire est mauvaise puis tel truc est nul. » Fait qu'il y a un peu tout ça derrière. Là, je disais au début de l'émission qu'il y avait d'avoir un petit côté autobiographique. Moi, je l'ai rencontré, Phil Fish, en 2009-10, j'ai envie de dire, peut-être même en 2008. Je me souviens pas c'était quand, mais c'était dans une soirée chez une amie. À l'époque, j'étais ami avec Cindy Paremba, que je salue d'ailleurs si elle écoute cette émission, qui était l'une des cofondatrices de Kokoromi, le collectif de jeux expérimentaux qui était à Montréal. Et on était ensemble là, dans les événements universitaires et tout ça, donc je la connaissais. Puis elle m'avait invité à une soirée Rock Band. Hein, c'était le début de Rock Band. Là. Guitar Hero existait déjà depuis des années, mais là, avec Rock Band, wow, tu peux avoir le band au complet. T'sais. Puis je me souviens qu'à l'époque, quand je suis allé dans cette soirée-là, je savais c'était qui, Phil Fish. Tu sais, je dirais pas que j'étais starstruck, là, parce que c'était pas une vedette, mais c'était quelqu'un que j'avais pas eu besoin qu'on me le présente, genre, je savais c'était qui. Donc, ça montre comment il y avait une aura. Tu sais, il y avait déjà quelque chose qui était en place avant même que le jeu soit achevé, loin d'être achevé même. Il était déjà connu. Donc ça, je pense que c'est un facteur aussi qui est important à prendre en considération quand on regarde la réception du jeu. Et ça va mener tout ça à vraiment une campagne de haine envers Phil Fish. On va doxer ses documents personnels, corporatifs et tout ça. Et après la sortie de Fez, qui va être saluée par la critique finalement, qui va être un excellent jeu, Polytron, l'entreprise

dans le fond, fondé pour créer Fez, va dire, ah, ben, on travaille sur Fez 2 et tout ça. Puis, à un moment donné, Phil Fish fait un tweet puis dit, OK, ça suffit. Fez 2, c'est annulé. Moi, c'est beau. J'en ai fini. C'est trop pour moi. Fait qu'il y a un peu tout ça. C'est tout un personnage. Fait qu'il y a un peu ça qu'on voit très bien d'ailleurs dans le documentaire Indie Game The Movie. Donc, il faut tenir ça en considération. Mais si on se concentre sur Fez et pourquoi Fez suscite l'engouement et l'enthousiasme, ben c'est parce que le concept est génial. Dans Fez, c'est un jeu de plateforme aussi qui fait référence au jeu rétro, d'une autre façon que Braid, mais quand même. Et le style, c'est très pixel art, donc vraiment des petits bonhommes en gros pixels qui évoquent le côté rétro du jeu vidéo, donc assez classique de ce niveau-là. L'histoire de Fez, c'est qu'on est dans un petit monde en deux dimensions, vraiment jeu de plateforme 2D traditionnel. Et le personnage principal, qui s'appelle Gomez, se réveille un matin et trouve, se fait donner un fez. Et quand il met le fez sur sa tête, le fez lui révèle que le monde qui l'entoure n'est pas un monde en deux dimensions, mais un monde en trois dimensions. Puis là, waouh, lui, il peut avoir accès à la troisième dimension. Fait que comment ça fonctionne? Là, je vais le décrire, là, puis c'est pas facile à décrire. Fait que j'espère que vous allez apprécier la description que j'en fais, là, c'est pas si simple. Imaginez que vous êtes dans un monde fait en gros pixels, en gros blocs, mais c'est un monde 3D, comme Minecraft. Minecraft qui va, dans le fond, qui sort l'année d'avant, dans mon souvenir, 2011, je pense. En tout cas, peu de temps avant. Imaginez que vous êtes dans le monde de Minecraft, sauf que vous avez quatre angles de vue différents. Vous voyez pas le monde à la première personne en regardant dans la direction que vous voulez, OK? Il y a une caméra qui est placée à l'extérieur et qui peut pivoter sur quatre axes, du point de vue nord, est, sud, ouest. Donc, vous avez votre manette dans les mains. Qu'est-ce que vous voyez quand la caméra est placée dans l'axe nord? Ben, vous voyez l'environnement sur deux dimensions. Comme la caméra est axée dans le nord et regarde vers l'avant, vous avez la hauteur, vous avez la largeur, mais vous n'avez pas la profondeur dans l'axe parce que les objets qui sont en avant cachent les objets qui sont derrière, n'est-ce pas? Bon, fait que là, si vous avez une manette de jeu dans les mains, vous avez L puis R, les gâchettes gauche et droite, ben vous pouvez peser sur la gâchette droite pour pivoter la caméra qui se déplace de l'axe nord à l'axe est. Fait que là, vous voyez un autre côté du monde et vous pouvez la faire pivoter vers l'axe sud puis vers l'axe ouest. Fait que là, c'est comme, OK, j'ai une caméra avec quatre points de vue dans un espace 3D. Ouais, c'est correct, ça va. Non. La grosse affaire, c'est que quand vous avez cet espace tridimensionnel puis que la caméra se met dans l'axe nord, ben non seulement vous voyez les objets devant qui cachent les objets derrière, non seulement vous les voyez ou vous les voyez pas, mais les objets s'aplatissent sur la surface d'un cube qui est une surface plane bidimensionnelle. Donc, imaginez que le monde au complet, c'est un espace 3D, mais il est représenté sur les faces d'un cube de chaque côté. Et quand vous regardez une face de cube, ben, tous les objets sont sur la même ligne. Okay? Concrètement, ce que ça veut dire, imaginez que je suis au centre d'une pièce, puis dans le coin nord-est, on va dire ça arbitrairement comme ça, dans le coin nord-est, j'ai un bureau, et dans le coin sud-ouest, j'ai une tablette. Okay? Mon bureau est très loin de la tablette. Je peux pas monter sur mon bureau et sauter à travers la pièce au complet pour me rendre sur la tablette de l'autre côté. Impossible. Mais si je mets la caméra dans l'axe nord, ben là, l'écart qu'il y a dans l'axe nord-sud entre mon bureau et la tablette s'écrase. Parce que tout ça est dessiné sur une feuille bidimensionnelle, une feuille 2D. Et donc, je peux sauter de mon bureau à la tablette. Elles sont une à côté de l'autre, dans cet axe-là. Si je pivote la caméra sur l'axe est, ben là, à ce moment-là, j'ai un bureau puis j'ai une tablette qui vont être dépendamment de la taille de ma pièce. Là, si elle est rectangulaire, ben là, la distance est trop grande, etc. Donc, imaginez que vous êtes dans un monde 3D, puis là, quand vous pivotez la caméra, tout le monde éclate et il est comprimé en une seule dimension. Fait que ça va être ça, Fez. Vous allez faire le tour d'un bâtiment et vous allez pouvoir sauter sur une plateforme qui est beaucoup trop loin dans un axe, mais en pivotant la caméra, vous reconstruisez l'espace et ça vous donne accès à un autre endroit. Et vous allez vous promener comme ça. Puis ce qui est particulier de Fez, c'est que c'est très cosy, c'est très invitant, c'est léger, c'est tranquille, il y a des petits oiseaux, il y a du gazon. Et c'est un jeu de plateforme qui est pas du tout punitif, c'est pas difficile, vous avez des vies limitées. Vous tombez dans le trou, c'est pas grave, vous réapparaissez, vous continuez, that's it. Donc Fez vous mène dans une aventure et après ça,
il y a des puzzles extrêmement complexes à résoudre qui vous demandent de trouver des super cubes cachés, interdimensionnels, etc. Mais ça reste un jeu super accessible, super agréable et qui va avoir un grand succès. Alors, il y a un contraste entre l'image de Phil Fish comme un personnage abrasif, un développeur qui insulte les gamers, qui l'insulte, hein, on combat le feu avec le feu, et ce jeu-là qui est extrêmement cosy, extrêmement esthétique et contemplatif en même temps. Donc voilà, Fez, c'est un mystère, mais un mystère qui vaut vraiment la peine d'être parcouru et que je ne saurais trop vous recommander. Voilà, c'est tout pour la Grande Ludothèque, ce spécial sur les jeux indépendants avec deux jeux exemplaires de ce boom des années 2000. On va réapprofondir cette question-là des jeux indépendants dans d'autres contextes et d'autres genres dans de futures émissions de la saison. D'ici là, portez-vous bien et nous, on va se quitter en musique avant d'aller vers le palmarès de CISM. On va écouter deux chansons, la première de Damien Robitaille qui s'appelle « Au pays de la liberté » et par la suite, on va écouter la chanson « Liberté » par les Vulgaires Machins. C'est ce qui va clore notre émission avec cette idée que le jeu indépendant, c'est une offre de liberté dans un écosystème capitaliste ultra difficile, lié à la financiarisation du secteur du jeu vidéo. Peut-être que le jeu indépendant nous permet d'espérer que des créateurs et des créatrices peuvent nous offrir des expériences originales, profondes et singulières. Voilà pour la Grande Ludothèque. On se revoit la semaine prochaine.

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Bonjour à tous, vous êtes à l'écoute du palmarès du jeudi de CISM. Mon nom est Axel, puis aujourd'hui, en ce 1er octobre 2026, je vous rejoins pour une autre émission pleine de chansons super sympas, toutes et chacune tirées du palmarès de CISM. Ainsi, on va débuter cette heure d'émission avec quelques-unes des nouveautés qui se sont rajoutées au palmarès cette semaine. C'est le cas du premier titre qu'on va entendre. Il s'agit de Vidéo, cette piste de Lydia Kepinski tirée de son nouvel album C'est parti. Donc, une chanson à la hauteur des parutions précédentes de cet artiste qui fait de la pop épique, comme on dit. Ensuite, vous allez pouvoir entendre L'amour enterré vivant de La Bronze qui quitte le palmarès malheureusement cette semaine. Mais surveillez La Bronze et son prochain album Festimatique qui devrait sortir ce mois-ci. Ensuite, toujours sur le thème de l'amour, on va entendre Amour écran, ce single de Claudia Bouvette. Puis, on va clore cette petite section avec une autre nouveauté. Pauvre pomme d'Étienne Dufresne, un sympa single un peu folk indie. Alors voilà pour le moment, on se retrouve après coup pour un virage vers d'autres styles musicaux.

Vous venez d'entendre Vidéo de Lydia Kepinski, L'amour enterré vivant de la bronze, Amour écran de Claudia Bouvette et Pauvre pomme d'Étienne Dufresne. On poursuit à présent avec un bloc un peu plus éclectique. On va débuter ça avec À la revoyure de Parka One. Ensuite, on va entendre New Levels, New Devils. C'est une pièce de l'artiste Kiefer tirée de son album Memory Bomb. Un album qui mélange jazz, R&B, électro et hip-hop. Une recommandation de ma part. Après cela, deux autres nouveautés. D'abord, Sans toi, ce nouveau single de Noem qui constitue la troisième entrée au palmarès franco cette semaine, et aussi Positive Memory, qui est cette fois-ci la chanson-titre du band Worry, cet ensemble québécois, mais aussi de Québec. Je vous conseille aussi ce nouvel album qui est vraiment une cool vibe côté rock, mais vous pourrez aussi l'entendre d'ici quelques minutes après les trois titres précédents.

C'était À rebours. Positive Memory de Worry, Sans toi de Noem, New Levels, New Devils de Kiefer et collaborateurs, et tout d'abord À la revoyure de Parka One, également une collaboration. On poursuit maintenant dans une direction un peu plus folk, un peu plus punk, en débutant avec Gift Horse de Daisy Garland. C'est une pièce tirée de l'album Palomino, qui, bien qu'elle soit sur le palmarès depuis un petit moment, est une découverte et une recommandation de ma part cette semaine. Ensuite, on va pouvoir entendre Hail Mary, la première pièce du nouvel album des Shirleys, ce trio de feu garage punk montréalais. Ceux qui n'ont pas eu la chance d'assister à leur show dans le cadre de la session live la semaine passée, ben je vous conseille quand même d'aller regarder ça en rediffusion parce que c'était quelque chose tout de même. Enfin, on va poursuivre avec Thirst Trap, chanson tirée de l'album TV Dinner du band White Lips. Et on va terminer cette section avec une pièce récurrente dans le palmarès des dernières semaines. Il s'agit d'À l'affût du phoque des Fleurs du Tapis. Encore une fois, si jamais vous avez manqué une des informations présentées dans le cadre de l'émission, vous pouvez toujours consulter la description de celle-ci en allant la chercher dans la grille horaire du site de CISM au cism893.ca.

Vous venez d'entendre À l'affût du phoque des fleurs du tapis featuring Q052, précédé par Thirst Trap de Wine Lips, Hail Mary des Shirley's et avant cela Gift Horse de Daisy Garland. Les trois prochaines chansons seront les dernières de cette édition du palmarès du jeudi 1er octobre. On va terminer sur une ambiance un peu plus détendue et disons introspective que ce qu'on a pu entendre précédemment. Quoi de mieux pour commencer dans cette direction que le single d'Andrea Prochaska, Hôtel Anonyme? On va suivre cette pièce de Pursuance, qui est une chanson tirée de l'album Supreme Blue, un album qui est une collaboration entre le quintuor de jazz Butcher Brown et Nicholas Payton, artiste jazz basé en Nouvelle-Orléans. Supreme Blue, c'est un album que je recommande à tous les fans de jazz. J'ai choisi la pièce Pursuance un peu plus par souci de concision, vu qu'elle est une des plus courtes de l'album. Mais honnêtement, celui-ci vaut vraiment la peine d'être écouté. Enfin, on va officiellement terminer cette émission sur la pièce Maintenant de Marinage qui vient de faire paraître son nouvel EP. Donc, allez donc écouter C'est pas grave si je pleure pour plus de dark pop minimaliste dans ce style. Autrement, ce sera tout pour l'émission d'aujourd'hui. Je vous souhaite une très bonne fin de jeudi puis j'espère vous retrouver la semaine prochaine pour une nouvelle édition du Palmarès.

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0: dit jeudi soir dit session live. On se réveille, c'est le party ici en studio parce qu'on est une méchante bonne gang, on est cinq. Muoza, Carson, bienvenue.
1: Merci.
0: Je m'appelle Maggie, c'est moi qui va animer tout au long de la session live. Vous avez un tout nouveau bébé qui est né tout récemment,
1: le 4
0: septembre. 4 septembre dernier. Ouais, c'est tout neuf, tout,
2: récent,
0: tout beau.
2: Exact.
0: Votre nouvel album, Prends soin de toi, un album de 10 chansons avec des featuring, tout le monde ensemble, toute votre bande. Dans vos propres mots, comment on pourrait décrire le style musical de ce nouvel album-là?
1: Moi, je te dirais que c'est mostly un album d'amour, avant tout. C'est un album d'amour à travers des textes rappés et la merveilleuse voix de Carson et des influences très R&B et jazzy.
0: OK.
2: Moi, je
0: bien
2: dit. C'est un amalgame de plusieurs styles. Puis, je tiens à dire que le Ben est constitué de plein de gens qui écoutent plein de musiques différentes. Ce qui fait en sorte que, justement, on a été capable de trouver un son. Mais je pourrais pas dire que c'est un genre en tant que tel. Ça va du neo-soul au jazz, au gospel, au rap. Ouais. Fait que c'est ça. Multitude de genres.
0: Ouais, vous avez comme uni un peu tous vos styles, votre genre ensemble. Muoza, t'as fait un album 2022, Bijoux.
1: Yeah.
0: T'as eu d'autres singles également en 2024. Je pense à Qu'espace, Elle. Qu'est-ce que cet album-là apporte dans ta discographie, en fait?
1: Je pense que ça ramène du sérieux, dans le sens que j'ai jamais eu un projet qui sonnait aussi bien, que aussi tout le travail qui a été mis dedans, dans le sens que, tu sais, Bijoux Live, c'était le projet avec mon premier projet avec les musiciens, mais on a enregistré ça en une journée, tu sais. Tandis que lui, on a vraiment pris l'année au complet pour tout l'enregistrer, surtout grâce au prix des Francouvertes qui nous ont beaucoup aidés pour...
0: Ouais, et félicitations pour ça, d'ailleurs.
1: Merci beaucoup, mais qui nous ont aidés à garder ça aussi en indépendant aussi.
0: Mais en fait, ça m'amène à ma prochaine question, parce que là, sachant que vous êtes, bon, Muoza, Carson, mais vous êtes ultimement sept au total à avoir travaillé sur ce projet-là. C'est comment travailler en équipe plus que ça, plus qu'on fait signe 10, 15, 20 peut-être? C'est comment travailler en équipe sur un projet de création comme ça pendant un an?
2: Je pense que c'est laisser l'ego de côté.
0: OK.
2: Fait que c'est laisser l'ego de côté, c'est vraiment genre comme... C'est la musique qui gagne. Ce qui veut dire que si la personne, une autre personne est comme moi, je pense que c'est ça, puis réellement ça donne que c'est ça, ben faut écouter, même si toi... Surtout que justement, on fait des styles différents. Je pense que des fois, admettons, moi je vais écouter la musique d'une certaine manière, puis je vais l'interpréter d'une certaine manière. Puis une autre personne, étant donné qu'elle a un background différent, elle va l'interpréter d'une autre manière. Mais je pense que c'est vraiment de prôner la musique, puis c'est ce qu'on a fait. Puis le bébé est né de ça.
1: Ouais, exact. Puis tu sais, on n'arrêtait pas de dire que l'ego, c'est un instrument de musique aussi. Ça peut briser ou faire la chanson, tu sais, ou faire le bend, tu vois. Donc je pense qu'on a bien joué de cet instrument de musique-là. Mm-hmm.
0: Est-ce que, tu sais, sachant que le projet de création a duré un an, quand même un bon moment, c'est quel moment a été le plus plaisant pour vous? Quand on look back sur cette dernière année-là, c'est quel moment que vous avez fait comme moi? Ça, c'était vraiment crazy.
1: Moi, je dirais l'auberge du lac Castor.
3: Ouais, moi, c'est
1: C'est pas mal là où est-ce qu'on a composé toute la majorité des chansons. C'était une semaine dans une auberge, puis c'était autour de l'automne, genre un peu genre fin octobre, je pense, l'année passée. On a eu vraiment beaucoup de fun et c'était mémorable. je sais pas comment décrire.
3: Il y a un gros chunk de l'album qui est venu de ces sessions-là qui était comme un peu pêle-mêle sur le coup, mais qui a donc donné le temps et l'énergie de faire plein de musique qui, après ça, genre, ça a été une époque charnière qui a fait qu'après, on est reparti de là, puis on avait comme déjà une ébauche de premier draft d'album.
0: OK, donc un peu en mode de retraite, finalement.
1: Ouais, exactement.
2: Ouais.
0: OK, cool. En fait, j'aimerais savoir, sachant que, tu sais, la chanson N-Word a été c'est vraiment une chanson qui est quand même assez chargée politiquement. Take the time, rapidement, c'est sur un peu la fatigue, la vie qui va vite, l'introspection par rapport à ça. Je voulais savoir, pour vous, c'est quoi un thème qui est une source inépuisable d'inspiration?
3: Love.
1: Love.
2: Ouais.
1: Love.
0: Love et peine d'amour, peut-être aussi.
3: C'est toutes tout dans la même chose, hein, c'est tout l'amour.
1: Ouais, mais je dirais aussi, tu sais, comme je me casse pas trop la tête, là, c'est mon quotidien, dans le sens que c'est ce qui me fait réagir au quotidien, ce que je vois autour de moi qui m'inspire et qui me donne envie de, justement, peut-être, tu sais, sur NWA, de mettre le doigt sur ma condition d'être un homme noir en Amérique du Nord. Mais exemple sur Take the Time, l'introspection et tout, c'est vraiment des sujets que de mon quotidien que je me pose, je me vois pas. Ouais, c'est ça, tout est inspirant d'une façon ou d'une autre.
0: Je suis 100% d'accord. Fait que ouais. C'est vraiment, c'est quand même un album qui est très teinté de ce que vous vivez au quotidien, finalement.
1: Ouais, exactement. Il y a pas de prétention là-dedans, on n'a pas cherché à essayer de,
0: okay,
1: d'être d'autres personnes qu'on n'est pas, on a juste vraiment mis tout ce qu'on avait de nous sur ce projet-là, à travers l'amour.
0: De la gang, exact, en bande.
3: Ouais, en essayant d'être honnête, en vrai, avec ce qui se passait aussi pendant l'année passée, il y a eu beaucoup de changements à travers cette année-là. On a tout comme, il fallait faire l'album avec la pression des fonds couvertes, finalement, c'est comme, on a juste se retrouver à être comme, nous, c'est quoi qu'on veut faire. Puis, si on plaît à nous en 10, ça va, genre, on n'a pas besoin de penser trop à ça. Mm-hmm.
0: 100%. Ma dernière question avant de repartir en musique, c'est laquelle votre chanson chouchou de l'album?
1: Est-ce qu'on dit toutes? Moi, c'est Je serai là.
0: OK.
1: Parce qu'au début, on entend... Genre, déjà, j'étais même pas dans la pièce quand ça a été enregistré. On entend Bianca rire, on entend Carson rire puis la reprendre. Emile aussi dans la pièce, les kisses d'Étienne. Genre, je pense, le piano du garage, je pense qu'il y a vraiment tout, genre, on dirait chaque fois que j'écoute cette chanson, je suis dans la pièce, même si j'étais même pas là cette journée-là, tu vois. Okay.
0: Fait que c'est la première de l'album, vraiment, c'est ta préf.
3: C'est quoi, Emin? Moi, je dirais 9 à la 1, ouais, en ce moment, mais ça change, c'est en même temps.
0: OK.
3: Aussi, qui est pas pire, il y a beaucoup de bonnes chansons.
2: Moi, je pense Take the Time.
0: Ouais?
2: Ouais.
0: C'est mes trois préférés, en fait. Mais moi, 9 à la 1, j'aurais peut-être mis Moula, moi aussi, okay, si je peux me permettre. Ouais.
3: Là. Bibi n'est pas là, mais elle a raison.
1: Yeah.
0: Alors...
1: Yeah, c'est sa track.
2: Big time, big time.
0: On repart en chanson. Vous nous en faites 3. N-Word, Moula, c'est What? C'est Murza et Carson.
1: Yeah! Merci beaucoup, Maggie. Merci, CISM. Allez voter. C'est la semaine prochaine. Allez voter. Et on va aller voter for real. Allez voter, guys. Faites pas les ranceurs.
2: Faut pas.
1: Faut voter, c'est important de voter.

0: 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Allez voter, guys, y'a des gens qui meurent pour de la démocratie quelque part dans le monde. S'il vous plaît, levez vos fesses le 5 octobre. Si vous avez déjà voté, vous avez dead. 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

0: c'était pour toi, Sister B. Je sais que tu nous entends live
1: shout
0: en plus.
1: Out, Rasta, shout out.
0: Sister B de Bad Fagal.
1: Yeah, yeah.
0: C'est...

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C'est Muoza, Carson et presque toute la bande qui sont là en studio sur les ondes de CISM 89.3. On repart en musique, mais cette fois-ci, c'est vos choix musicaux qui vont jouer. On s'en va écouter Kanji, Pepo et HL, tout ce qui dépasse, Colin, Léo. Et on termine en force avec Mike Schaab, Flowers, tout ça sur les ondes de CISM 89.3.

0: Vous écoutez toujours la session live sur les ondes de CISM 89.3. On est avec Muoza et Carson en studio live. Les gars sont cinq. Ça a chaud, mais les vibes sont là, là. On a du fun. On jam. On vient d'écouter, dans le fond, vos choix musicaux. Pepo et HL, Colin, Léo, Mike Schaab. Avant de retourner en musique live, on continue un peu la jasette par rapport à votre nouvel album. Entre autres, Muoza, Carson, vous êtes les voix principales sur l'album. On est capable de voir que Carson est un petit peu plus jazzy, un peu R&B. Muoza, t'es pas très loin de ça, mais ultimement peut-être un peu plus dans un son rap et pop. Est-ce que ça a été simple pour vous de mix and match vos styles? Puis comment vous avez fait pour que ce soit autant fluide puis un peu fidèle à vos couleurs, finalement?
1: Mais je pense qu'on l'a juste pas forcé, genre. Comme on a fait... tu sais, quand on est arrivé justement au domaine de la castor, genre comme... On a juste fait ce qu'on savait faire, puis on a jamé. Puis les bonnes idées que tout le monde était en accord avec, on s'est dit, ben, ça passe pas. Puis c'est pour ça que je pense que ça a été autant facile. Il n'y a pas eu de... On n'a pas dû se forcer, whatever, ça s'est fait normalement.
2: Ouais, exact. Puis tu sais, genre... j'arrête pas de dire ça aussi, mais depuis que j'ai rencontré Carson, je chante mieux, genre. Ouais, c'était juste simple comme il dit, puis on s'est pas prise de tête, puis pas de...
0: OK. Ouais.
3: Carson, il chante beaucoup, ouais. Fait que quand on fait des jams, puis qu'on enregistre des démos, Carson est tout le temps là, il chante. Fait que c'est pas les idées mélodiques qui montent. Puis une fois qu'on a ces affaires-là, puis là, c'est comme, OK, ben, est-ce que tu peux rapper sur ça, Derek?
2: Si c'est exact.
3: Si tu veux rapper sur ça. Ouais.
0: Nice. Donc, un match made in heaven, finalement.
1: Yeah.
0: On parle beaucoup des tracks qui sont sur l'album, mais j'aimerais ça vous parler un peu de la pochette. C'est une photo de vous tous en noir et blanc, un peu éclectique. Personne n'a comme la même face. C'est comme... personne n'a la même position non plus. Ça a été quoi le processus? Est-ce que ça a juste été comme un heureux hasard ou il y a quelque chose d'intentionnel? C'est un heureux hasard. On me fait des sourires, là.
1: Shout out au Dilon. Shout out au Dilon.
2: Shout out au Dilon.
4: C'est la chalet.
2: En gros. Ouais, cette journée-là. Ouais.
4: C'est la première fois qu'on a presque chicané.
2: Ouais, cette journée-là, c'est la première fois qu'on s'est presque chicané. Il faisait chaud. Oh.
0: Lac Castor toujours?
2: Non, ça c'était chez Odilon, un ami
0: okay.
2: du saxophoniste remplaçant Kéo. Et ouais, puis Charlotte à Paf pour la photo aussi, c'est Pavel Lavaro qui a pris la photo et qui est ce génie derrière tout le visuel un peu de l'univers Muoza maintenant.
1: Yeah.
0: OK, fait que finalement c'est juste super fluide là. Vos trucs, les photos, les sons, le...
2: Ouais, ben tu sais, exemple, Pavel, justement, c'est lui qui a pris la photo, il fait les capsules qu'on pose sur Instagram, mais il y a des compositions sur l'album, comme Moula, puis toi, c'est lui qui les a composées, puis Partie de plaisir aussi.
0: OK.
2: Shout-out, Pav.
1: Shout-out.
0: Il y a des... il y a plusieurs références, là. On sait que des fois, vous êtes un peu inspiré par Prince, D'Angelo au niveau de la musique. J'oserais dire Mobb Deep.
2: Ouais.
0: J'oserais dire Tribe Called Quest.
2: Yeah.
0: Si vous aviez un souper à organiser avec trois artistes qui influencent votre musique, mort ou vivant, c'est qui que vous invitez?
1: Whitney Houston, c'est sûr. À la table.
0: Valide.
1: La reine. La patronne.
3: Mais non, attends, c'est bien qu'il faut répondre. On
4: n'est
3: pas tous les mêmes.
4: Ok, attends, mais faites vos réponses, je fais les miennes.
1: Ok.
0: Ça peut être un, parce que là, je vous demande quand même un gros soupir, là, ça peut être un.
4: C'est fort, là. Ouais. Ben moi je pense que j'y mets trois.
0: Ok, vas-y.
2: Ce serait Jay Dilla, Mike Schaab, puis genre...
3: Mike?
2: Puis genre, non, genre comme... Amy Winehouse, ou genre une grande chanteuse. Genre.
0: Absolument.
2: Ouais.
1: Moi,
2: absolument.
1: Je dirais Whitney Houston, Joe Thomas, puis Mario.
3: Mario?
1: Ouais.
3: Genre de Mario Kart?
1: Non.
2: Tu viens, si tu veux. Hey, comment la gros petit d'amour?
4: You should love you. Non.
0: OK. Est-ce que tu veux te lancer?
3: Ouais, je peux dire. Moi, je pense qu'il y a Whitney, il y a définitivement Whitney, Céline et Gil Scott-Heron.
2: Ooh.
0: Wow.
2: OK. Bon choix, ça.
0: Génial. Je terminerai en vous demandant pour les gens qui vous écoutent en live, qui veulent vous garder dans leurs oreilles au quotidien, apprécier votre album, puis continuer d'absorber un peu votre musique, c'est comment la meilleure manière d'écouter Je prends soin de toi?
2: C'est...
0: Prends soin de toi, pardon.
2: De faire une activité que t'aimes ou genre de l'écouter dans les transports en commun ou genre boire de l'eau ou genre prendre sa douche ou genre faire la vaisselle,
1: le ménage,
2: faire des devoirs ou genre...
1: Tout.
2: Ouais, juste l'écouter de... Peu importe le moment, peu importe le... Là, même s'il pleut, il fait beau, je trouve que ça marche. Mm-hmm.
3: Dans l'auto.
2: Dans l'auto.
0: Ah oui. OK.
2: En cuisinant. Excellent. Ouais, en se faisant de la bouffe, en prenant soin de soi. Exact.
0: Écoutez.
2: Toutes conditions sont bonnes pour écouter l'album. Yeah.
0: Ben voilà, vous l'avez entendu ici en premier à CISM. Prends soin de toi, ça s'écoute au quotidien. Merci. Les gars, on repart en musique. Ben, ça me fait plaisir. On continue. On jam 9 à la une. Vous allez entendre Partie de plaisir, nous, toi. Et je termine avec Je pars de rien.
2: Parfait.
0: Merci, les gars.
2: Let's go.

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0: Ça, c'était la fin de Travel Prince and Toi. Je vais faire. Yeah. Là, il manque une dernière chanson. Ça s'appelle Je pars derrière, elle est son bijou. Bah, allez écouter Prends soin de toi. Restez sur les ondes de CISM. Parce que c'est la meilleure radio étudiante.
1: That's it.
0: Non, mean.
1: Shout out.
0: Merci encore pour l'invitation, tout le monde. Merci à Gab au son. Merci à Maggie pour les questions. Que du love. Et. Yeah.

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0: 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Merci à Henri sur le piano. Merci à Emile sur la bass, back vocal et beatbox. Merci à Noah sur le saxophone et la flûte traversière. Sierre, merci à Kossun pour la voix magnifique et le beatbox aussi. Merci à Maggie pour les questions. Merci à Gab pour le son. Merci à CISM pour les pizza pochettes. Kiddy Love, merci encore. Puis One Love B, je sais que tu nous écoutes. Puis shout out à Jacques, je pense que tu nous écoutes. Shout out à toi, shout out à toi aussi. Shout out à tous ceux qui nous écoutent. On vous aime fort. Et yo, Jacques, je porte tes pantalons live si t'écoutes. Ok, bye.

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